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0: Bonjour tout le monde, bienvenue. RFI Matin commence. C'est maintenant 3 heures d'infos, de chroniques, de reportages et d'invités. Ce matin, votre radio reçoit le ministre rwandais des Affaires étrangères, Olivier Ndoungiré. Et vous l'entendrez dans une demi-heure. Et puis dans une heure, le journaliste vénézuélien en exil, Carlos Castillo, sera dans notre studio. Il nous parlera de son pays dévasté et meurtri par un double séisme la semaine dernière. D'abord, c'est votre journal. Bonjour Martin Guez.
2: Bonjour Andréane Mélard, bonjour à toutes et à tous.
0: Et vous nous parlez de l'Ukraine qui a passé une nouvelle nuit sous les bombes russes.
2: Une nuit de frappe particulièrement intense dans un moment où Kiev a renforcé sa riposte en Crimée occupée, notamment des bombardements de grande ampleur qui ont fait au moins 10 morts dans la capitale ukrainienne, où nous retrouverons dans un instant Emmanuel Chaz. Reportage à suivre ensuite au Venezuela, où nos envoyés spéciaux se sont rendus dans un hôpital de fortune installé dans une enseigne de restauration rapide une semaine après le double séisme. Le bilan s'élève désormais à près de 2300 morts. Nous serons ensuite en France, où le groupe écologiste attaque le gouvernement, coupable à ses yeux de ne pas avoir anticipé la canicule dans le pays. Une motion de censure a été déposée. Et puis enfin aux États-Unis, où les supporters sénégalais feront longtemps des cauchemars après ça.
3: C'est parti ! Oh, c'est dedans ! C'est fini ! Et là, Maurice Diaw qui n'a rien pu faire. 3-2 pour la Belgique. Que c'est cruel pour le Sénégal, mais scénario invraisemblable dans ce 16e de finale.
2: Une élimination 3-2 face à la Belgique après avoir mené 2-0 dans ce 16e. Désillusion aussi dans les rues de Dakar, vous l'entendrez.
0: Volodymyr Zelensky est rentré en urgence à Kiev hier soir, pressentant une attaque de grande ampleur de la Russie.
2: Attaque qui a bien eu lieu au cœur de la nuit. Le président ukrainien avait alerté hier depuis Dublin, en Irlande, que des bombardements de grande envergure étaient en préparation. Bombardements russes qui ont fait au moins 10 morts et 56 blessés à Kiev, la capitale ukrainienne. On retrouve notre correspondante Emmanuel Chaz. Emmanuel, les autorités ukrainiennes avaient mis en garde la population. Le bilan humain est très lourd.
4: Oui, tout à fait. Les 3 millions d'habitants de la capitale ont vécu une nuit tout simplement infernale. Ils étaient des dizaines de milliers à s'être abrités dans des caves, des parkings souterrains ainsi que dans le métro, alors que Kiev était en proie à des attaques russes hybrides de drones et de missiles lancés en vagues successives tout au long de la nuit. Il y a près de 30 sites à travers la capitale qui ont été touchés. Plusieurs incendies se sont déclarés et certains font toujours rage, alors que plus de 570 pompiers sont sur place. Il y a des bâtiments résidentiels qui ont été détruits, éventrés par les frappes, tout comme un centre de secours où plusieurs ambulanciers ont été blessés. Le plafond d'une station de métro s'est même partiellement effondré suite à une frappe. Et ce matin, les secouristes tentent de retrouver des survivants dans les décombres. Un peu partout dans la capitale, la forte concentration de fumée a rendu l'air tout simplement irrespirable à un moment de forte chaleur, à un moment aussi où les inquiétudes sont vives quant à l'état du réseau énergétique suite à ces attaques.
2: Merci beaucoup Emmanuel Chaz, correspondante de RFI en Ukraine en direct de Kiev. Une semaine de deuil national décrétée au Venezuela, annonce faite par la présidente par intérim du pays, Delcy Rodriguez, alors que le bilan du double séisme de la semaine passée s'est encore alourdi. Il s'établit désormais à près de 2300 morts, le Venezuela, où 50 000 personnes sont toujours portées disparues et où les secouristes espèrent toujours retrouver des survivants. À Katia Lamar, ville portuaire près de Caracas, plusieurs centaines d'entre eux tentent de sauver un homme de 43 ans qui a survécu une semaine dans les décombres. Le pays qui manque par ailleurs cruellement d'infrastructures pour faire face, les soignants sont obligés d'établir des hôpitaux de fortune dans des lieux pour le moins insolites, notamment dans un restaurant McDonald's de La Guaira, dans le nord du pays. Reportage de nos envoyés spéciaux Mélissa Barra et Jadel Koury.
5: La cuisine et les photos de burgers affichées au-dessus du comptoir, c'est tout ce que les chirurgiens bénévoles ont gardé après avoir vidé le restaurant de ses tables. Le fast-food est resté intact après le séisme. Le docteur Fernando Jaimes en a donc forcé la porte.
6: En entrant, on a envoyé une vidéo à McDonald's pour leur montrer qu'on ne venait pas pour piller, mais pour s'abriter et recevoir des blessés. La direction a rétabli l'électricité et c'est comme ça que tout a commencé.
5: Pas question d'opérer ici, mais on y dispense les premiers soins. Avec une table de triage, une pharmacie de fortune, des matelas à l'étage pour les patients et la nuit pour 30 soignants aussi. La docteure Mélanie Martinez en fait partie.
7: Nous recevons des patients atteints de maladies chroniques ou des personnes qui se sont blessées en fouillant les décombres. Hier, un homme souffrant d'Alzheimer est arrivé et il était porté disparu. Sa famille le croyait mort. On a réussi à contacter les proches qui sont venus le chercher.
5: Plus loin, la vétérinaire Laida Garcia, une perfusion dans le bras, elle fait partie de l'équipe de secouristes.
8: Nous sortons tous les jours à la recherche d'animaux de compagnie. Il fait très chaud et je n'ai pas fait assez attention à moi. On a dû m'hydrater.
5: Au cœur de la dévastation, ce McDonald's est désormais le seul lieu climatisé à des kilomètres. Mélissa Barra, Jadel Khoury, La Guaira, RFI.
0: L'Iran, Martin, siffle la fin des pourparlers à Doha.
2: Des discussions indirectes et techniques entre les États-Unis et l'Iran, désormais terminées dans la capitale qatarienne, c'est ce que déclare Téhéran. L'Iran qui annonce qu'un canal de communication entre les deux parties sera mis en place ce jeudi pour signaler et recenser toute éventuelle violation du protocole d'accord. Jusqu'ici, tout se passe bien, assure lui Donald Trump. Parmi les points qui restent à discuter toutefois, la gestion du détroit d'Ormuz, mais aussi l'épineuse question des avoirs gelés. Téhéran qui espère la fin, au moins l'allègement de toute une série de sanctions, Nicolas Falaise.
9: Le Qatar, l'un des pays médiateurs, a la main sur plusieurs milliards de dollars d'avoirs iraniens gelés. Une partie des sommes que Téhéran espère recevoir en échange de concessions sur son programme nucléaire. Selon le chercheur Clément Terme, spécialiste de l'Iran, c'est l'un des nœuds les plus complexes de la négociation entre les États-Unis et la République islamique.
10: Il s'agit d'obtenir le dégel de ces fonds sans condition. C'est ça l'objectif de la République islamique. Et du point de vue américain, l'objectif, c'est de maintenir les prix du pétrole bas jusqu'au mid-terms, en reportant au plus tard possible le dégel des fonds pour ne pas avoir à faire face au Congrès, puisque certains des soutiens du président Trump ne sont pas favorables à ce dégel des avoirs iraniens. Donc, des deux côtés, il s'agit de gérer les contraintes politiques internes.
9: Aux États-Unis comme en Israël, les partisans de la manière forte contre l'Iran n'avaient pas digéré l'accord nucléaire de 2015, car à l'époque, il avait permis à Téhéran de bénéficier de la levée des sanctions. Asphyxiée économiquement, la République islamique a aujourd'hui un besoin urgent de rentrée d'argent, mais seul un nouvel accord nucléaire permettra le dégel des sommes bloquées dans des banques étrangères.
2: L'Iran qui a par ailleurs affirmé hier qu'il utiliserait une partie de ses avoirs gelés au Qatar pour acquérir des produits dont il a besoin, et qu'il existait un accord sur la base des besoins manifestés par Téhéran sans donner plus de détails. Le Qatar, pays médiateur dans le conflit, a lui fait part ce matin de progrès très positifs entre les deux parties et annonce que les pourparlers reprendront après les funérailles d'Ali Khamenei.
0: RFI 7h08, à Paris comme à Marseille, où se rend aujourd'hui le Premier ministre français.
2: Sébastien Lecornu, attendu dans la cité phocéenne pour piloter une nouvelle cellule de crise alors qu'un nouvel épisode de canicule se profile dans l'Hexagone. Ce sera déjà le troisième épisode du genre depuis la fin du mois de mai. Et le groupe écologiste à l'Assemblée nationale dénonce l'impréparation du gouvernement et annonce à la surprise générale son intention de déposer une motion de censure pour sanctionner le gouvernement. Surprise diversement appréciée dans les couloirs de l'Assemblée, Victorien Villaume.
11: Dans une période assez peu porteuse pour les écologistes, front interne contre la secrétaire nationale, projet de primaire qui semble voué à l'échec, la canicule leur a redonné de la visibilité. Mais cette motion de censure découle d'une démarche très politicienne, dénonce la porte-parole du gouvernement Maud Bréjon. Le député du Bloc central Frédéric Valletoux est sur la même ligne.
12: Ça n'a aucun sens, on ne va pas renverser les gouvernements parce que pendant 10-15 ans, on a pris du retard dans l'ajustement de notre société à ces épisodes-là.
11: Concrètement, pour que Sébastien Lecornu tombe, il faudrait qu'en plus des écolos et de LFI, le RN et le PS votent la censure, ce qui semble bien mal embarqué. La députée socialiste Estelle Mercier.
13: Ce qu'on voit comme signal, le groupe écologiste, à mon avis, a beaucoup de sens. Pour autant, je ne suis pas sûre que l'outil motion de censure soit le meilleur outil actuel.
11: Les écologistes se défendent de tout calcul politique et parlent de l'incompétence du gouvernement. Sandrine Rousseau.
14: Quand on a été à ce point-là absent d'un épisode où tous les Français, je ne crois pas qu'il y ait un seul Français qui n'a pas souffert de cet épisode de canicule. La responsabilité d'un gouvernement peut être engagée.
11: Mais le bien fondé de cette démarche fait débat, y compris dans les rangs des Verts. Je ne suis pas favorable aux motions de censure paresseuses, confie une élue du parti de Marine Tondelier.
2: Une motion de censure qui pourrait être examinée la semaine prochaine à l'Assemblée nationale.
0: La France, Martin, où s'achève aujourd'hui le 9e congrès mondial contre la peine de mort.
2: Alors que les exécutions dans le monde n'ont jamais été aussi élevées depuis 1981, et ce malgré l'abolition de la peine de mort en Centrafrique, en Zambie et au Zimbabwe ces dernières années. Et si 114 pays l'ont officiellement aboli, ce n'est pas le cas du Japon, où Iwao Akamata est devenu une véritable figure, lui qui a passé plus de 40 ans dans le couloir de la mort avant d'être innocenté en 2024. Liberté retrouvée qu'il doit à sa sœur qui a lutté toute sa vie contre le système judiciaire japonais. Une sœur âgée de 92 ans nommée Hideko Akamata et que Nicolas Roca a rencontrée en marge de ce 9e congrès mondial.
15: Moi, je n'ai jamais songé à abandonner, confie dans un large sourire Hideko Akamata. Ses yeux rieurs, sa bonhomie tranche avec la dureté d'une vie dédiée à sortir son frère du couloir de la mort.
16: Tout est parti du fait qu'Iwao est innocent. Il n'a rien fait. On ne condamne pas à mort quelqu'un d'innocent. Mais nous avions épuisé tous les recours. Il ne restait que le procès en révision. Alors, il fallait simplement se battre pour l'obtenir.
15: Condamné en 1968, il est enfin acquitté le 26 septembre 2024, un jour gravé dans la mémoire de sa sœur.
16: J'étais extrêmement heureuse, tellement heureuse. Il n'y a pas d'autre mot.
15: Mais Hideko Akamata refuse de s'arrêter là.
16: Vous voyez bien que je ne tiens pas en place. C'est mon tempérament. Je dois continuer à militer aujourd'hui pour venir en aide à toutes les victimes d'erreurs judiciaires. Lutter contre la peine de mort. Tant que j'ai de la force, je continuerai à agir.
15: Une voix qu'elle veut porter à l'international comme dans son propre pays. Au Japon, la peine de mort est toujours en vigueur et reste soutenue par la majorité de la population.
2: Et le 9e congrès mondial contre la peine de mort qui s'achève lui ce jeudi à Paris.
0: On termine par cette terrible 86e minute au mondial, fatale aux équipes africaines.
2: À la Côte d'Ivoire d'abord mardi soir, c'est à la 86e minute qu'Erling Haaland a inscrit le but vainqueur de la Norvège. C'est au même moment du match qu'Harry Kane a hier enterré les espoirs congolais, l'attaquant anglais qui a inscrit un doublé pour une victoire 2-1 de l'Angleterre face à la RDC. C'est à la 86e minute encore une fois que la Belgique est revenue dans le match hier face au Sénégal. Le Sénégal qui menait 2-0 grâce à Habib Diarra et Ismaïl Assar. Mais au bout des prolongations, les Diables Rouges ont fini par retourner la situation et l'emporter 3-2 grâce à un pénalty de Youri Tielemans à la 125e minute. Une immense douche froide collective à Seattle et dans la fan zone de Dakar, Pauline Le Troquet.
17: C'est parce qu'il y a du monde, c'est pourquoi je ne peux pas pleurer. Sinon, à l'instant où je vous parle, j'ai mal au cœur.
18: À la 89e minute et l'égalisation surprise de la Belgique, la foule se fige plongée soudainement dans la confusion. Junias réalise difficilement.
17: Je me sens bouche bée. On a cru gagner le match, on a cru dominer, mais à ma grande surprise, les choses ont changé.
18: Au coup de sifflet final, la fanzone s'est déjà vidée de ses supporters. L'amertume de la défaite est trop grande, comme pour Aïcha, malienne résidente au Sénégal.
19: Imagine, tu penses vraiment avoir un truc dans la main et tout d'un coup, quelqu'un te l'arrache. Le mal que ça fait, c'est ce que moi je reçois actuellement dans le cœur. Nous, le Mali, on n'a pas été qualifiés. Donc la seule équipe sur qui on compte, c'est la Côte d'Ivoire et le Sénégal. La Côte d'Ivoire qui fut éliminée hier, mais non, il y a le Sénégal qui est aujourd'hui. C'est très, très décevant.
18: Un peu plus loin, Sadio, lui, garde le sourire. Pas question de s'écrouler.
20: Bah, moi, je suis content parce que pour moi, notre équipe a très bien joué. Maintenant, on arrive à jouer avec ces gars-là, face à face, égal à égal. Et puis il y a des équipes beaucoup plus huppées que notre équipe. Ça, pour moi, c'est incroyable. C'est le foot, c'est la vie, c'est comme ça, c'est le quotidien des athlètes. Demain, on se réveille, on s'entraîne, on passe à autre chose.
18: Cette fois, les Lions s'arrêtent aux portes des huitièmes de finale, un palier qu'ils avaient franchi deux fois dans leur histoire en Coupe du Monde, en 2002 et en 2022. Pauline Troquet, Dakar, RFI.
2: Et la Belgique sera-elle bien au rendez-vous des huitièmes de finale? Elle affrontera les États-Unis qui viennent de battre la Bosnie 2-0.
0: Martin Guèze pour le journal. Merci Martin. Et à 7h30, on fera le point sur tous les résultats de la nuit. L'élimination du Sénégal et de la RDC aux portes des huitièmes de finale de cette Coupe du Monde. Rendez-vous dans 20 minutes avec le service des sports d'RFI. RFI Matin, on est ensemble jusqu'à 10h avec toute la rédaction à Paris et dans le monde. À 8h, on appellera nos envoyés spéciaux à Caracas, plus d'une semaine après le double séisme meurtrier qui a frappé le Venezuela. Plus de 2000 morts enregistrés à ce stade. Et lui sera ce matin matin dans notre studio nous parler de l'état de son pays. Carlos Castillo est votre invité. Clotilde Dumais, bonjour.
1: Bonjour à tous.
0: Carlos Castillo est vénézuélien, journaliste exilé en France.
1: Oui, alors que l'espoir de retrouver des survivants se réduit un peu plus chaque jour, hein, malgré encore quelques miracles. C'est maintenant le manque de nourriture, le risque d'épidémie aussi qui menace les survivants. Et la réponse insuffisante des autorités est pointée du doigt, de quoi faire vaciller la transition tant espérée 6 mois après la capture de Nicolas Maduro par les Américains. Dans un état déjà en faillite, comment survivent donc les Vénézuéliens? Dans quoi peuvent-ils encore trouver de l'espoir? On en parlera avec Carlos Castillo dans une heure.
0: À 8h20 donc pour cet entretien. À tout à l'heure, Clotilde. Autre invité ce matin dans une demi-heure, le ministre rwandais des Affaires étrangères, Olivier Ndoungiré. Et on sera en Afrique de l'Ouest ce matin avec les conséquences d'une saison des pluies à nouveau meurtrière. Juan Gomez et toute l'équipe d'Appel sur l'actualité attendent votre regard, vos témoignages sur le sujet. Rendez-vous 8h10, temps universel. On parle aussi de la RDC et de l'or d'Ituri qui serait introduit clandestinement en Ouganda. C'est ce que dit un rapport de l'ONU dont on vous parle ce matin. Rendez-vous 7h30 à 9h. Notre dossier sera consacré aux élections législatives en Algérie. C'est aujourd'hui. Également au programme la chaleur en Europe. La France se prépare à un nouvel épisode caniculaire dans les prochains jours. Dossier sur le sujet à suivre dans une poignée de secondes. L'Ukraine également à la une ce matin après une attaque d'envergure à Kiev. C'était cette nuit. Vous avez une partie du programme. Il y a de quoi faire. On commence. Bienvenue.
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0: Il est donc à Marseille aujourd'hui et Sébastien Lecornu doit présider une nouvelle cellule interministérielle de crise. Le Premier ministre français dont le gouvernement est accusé d'impréparation par une partie de la classe politique après une canicule historique la semaine dernière en France et un premier épisode de forte chaleur en mai dernier. Une nouvelle vague se profile d'ailleurs pour la semaine prochaine. Difficile d'ici là d'agir dans l'urgence pour rendre nos villes bétonnées vivables en temps de canicule. Les arbres pourraient être une solution. Il faut planter, planter et encore planter. Mais pas n'importe comment, Jeanne Richard.
22: En plein centre-ville de Nantes, un vaste chantier est en cours, place Gloriette Petite-Hollande.
23: Ici, à la base, c'était un parking, un grand parking. Il y a 4 hectares qui vont être débitumés. Et au milieu, on voit les premières plantations qui ont été faites.
22: Delphine Bonamy est vice-présidente en charge de la biodiversité à la métropole de Nantes. À terme, 650 arbres doivent être plantés, dit-elle. Car il y a 2 ans, la métropole a signé une charte des arbres qui s'inspire de la règle d'urbanisme du 3-30-300.
23: Voir 3 arbres depuis sa fenêtre, vivre dans un quartier où il y a 30% de couverts arborés et se trouver à 300 mètres d'un espace vert.
22: Les bienfaits de cette règle sont prouvés scientifiquement. Quand elle est mise en place, la santé des habitants est améliorée. Les arbres apaisent, réduisent le stress, dépolluent l'air et le sol. Ils ont aussi la capacité de rafraîchir l'air ambiant, alors que Météo France estime que les vagues de chaleur pourront durer jusqu'à 2 mois en continu dans le pays, d'ici quelques dizaines d'années à peine. En pleine canicule, Thomas Braille démontre cet effet rafraîchissant avec un simple thermomètre.
24: On va faire une prise de température sur le bitume, là, qui a pris le soleil toute la journée. Voilà, 56,6. Donc vous voyez d'ailleurs, on peut même pas y rester, quoi. Je veux dire, à un moment donné, le rayonnement solaire, il est tellement fort.
22: Et à quelques mètres à peine, dans un parc, il fait 2 fois moins chaud.
24: Là, tu vois, là, on a 26,8 ici au pied d'un arbre. Dessous, ça n'a pas été débroussaillé ni quoi que ce soit. Et donc, si on met le thermomètre ici, bien entendu, on se retrouve avec une température très basse.
22: Le militant a fondé il y a quelques années le groupe national de défense des arbres et alerte sans relâche les responsables politiques.
24: On a besoin des arbres en fait, ce sont des climatiseurs naturels. Donc le moindre mètre carré aujourd'hui que l'on peut utiliser pour planter du végétal, il faut le faire.
22: Car les arbres ne font pas seulement de l'ombre, ils transpirent. Un chêne peut ainsi dégager 1000 litres d'eau par jour. C'est de cette humidité que vient leur effet climatisant. L'ennui, c'est qu'ils souffrent aussi des canicules. En cas de forte chaleur, le sol s'assèche, les arbres n'arrivent plus à puiser assez d'eau, ils risquent de mourir et leur pouvoir rafraîchissant s'arrête. Il faut donc choisir avec attention les arbres à planter, explique Manuel Nicolas, en charge du suivi à long terme des arbres à l'ONF.
25: Il y a des espèces qui sont très bien adaptées pour supporter des grandes chaleurs et des sécheresses importantes, notamment des espèces méditerranéennes. et d'autres qui le sont moins.
22: Il est également important de diversifier les espèces en prévision du climat futur.
25: 50 degrés, il y a peut-être encore des arbres qui arriveront à le supporter avec suffisamment d'eau, mais on n'est pas à l'abri non plus que certains arbres, justement, commencent à avoir d'autres problèmes physiologiques liés à la chaleur elle-même, qu'on ne connaisse pas forcément d'emblée. Parce qu'en fait, on entre dans des conditions climatiques qui sont inédites. On a des records de température qui sont battus au fur et à mesure. Et on ne connaît pas forcément les capacités des arbres à supporter des extrêmes qu'on n'a jamais vus par le passé. À ce moment-là, on va essayer de privilégier plutôt un mélange d'essences, différentes espèces, dans l'idée que de cette diversité, on ait une chance que certains choix, certaines options s'en tirent correctement jusque dans 100 ans. Pour le dire trivialement, ne pas mettre tous ses œufs dans le même panier.
22: Les arbres sont donc nos précieux alliés face aux canicules. Pourtant, malgré quelques politiques de végétalisation dans plusieurs villes de France, comme à Nantes, Paris ou Toulouse, ils sont encore trop souvent perçus comme des obstacles en ville. Ils gênent la construction de nouveaux bâtiments et de routes. En France, 25 000 hectares sont ainsi bétonnés chaque année.
3: Voilà ce reportage de Jeanne Richard. Et avec cette cellule de crise prévue aujourd'hui, le Premier ministre français promet de s'attaquer en même temps à l'atténuation du changement climatique et son adaptation. La mission est de taille. Lucile Gimbert, c'est notre question d'environnement ce matin. Comment agir sur les causes du réchauffement climatique?
4: C'est l'utilisation massive des énergies fossiles, gaz, pétrole, charbon dans nos économies qui émet des gaz à effet de serre. Cela réchauffe l'atmosphère autour de nous et cause ces vagues de chaleur de plus en plus fréquentes, intenses et longues partout dans le monde. Alors pour freiner l'ampleur du changement climatique qui tue, il faut limiter ses émissions. L'UE a déjà commencé, moins 40% d'émissions carbone depuis les années 90. Le pacte vert, un ensemble de mesures pour décarboner l'économie et favoriser l'efficacité énergétique, porte ses fruits. Mais depuis 2 ans, les États membres appuient sur le frein alors qu'il y a urgence à agir pour nous protéger.
3: Et alors aujourd'hui, quels secteurs de l'économie sont encore très émetteurs de gaz à effet de serre?
4: L'UE a beaucoup fait pour décarboner sa production d'énergie, avec le solaire, l'éolien notamment, mais il faut des débouchés à cette électricité verte. L'enjeu est aujourd'hui d'électrifier les usages des citoyens, entreprises et collectivités, et d'abord dans les transports. Le franco-allemand Tristan Beuclair, du groupe de réflexion perspective stratégique.
6: Là où c'est possible de, tout simplement de ne pas prendre la voiture, c'est une manière très efficace de réduire les émissions de CO2. Mais là où un déplacement en voiture est nécessaire, passer d'un véhicule thermique à un véhicule électrique, ça a un impact très important. Pour les villes, passer de bus thermiques à des bus électriques, ça va avoir un impact également. Comme je disais, le ferroviaire également. Mais cette électrification, au-delà des transports, on peut la voir aussi dans le chauffage, dans les maisons. Passer d'une chaudière au fioul à une pompe à chaleur ou à des radiateurs électriques.
3: Autre gros secteur appelé à poursuivre ses efforts, Lucile, l'industrie.
4: Pour l'encourager, l'UE prépare un plan pour favoriser les matériaux décarbonés et made in Europe, notamment dans les marchés publics. Aujourd'hui, la Chine mène la course à l'électrification et l'Europe a un intérêt économique à rattraper son retard.
6: C'est vraiment de plus en plus clair, notamment avec les crises énergétiques des dernières années. Dans énormément de cas, décarboner, électrifier, c'est pas seulement réduire les émissions de CO2, c'est aussi permettre à l'Union européenne de redevenir compétitive, de relocaliser son industrie, de permettre aux foyers de dépendre moins des fluctuations de l'énergie, de payer moins cher leur chauffage, moins cher leurs déplacements. C'est en général en fait une amélioration de la qualité de vie des Européens.
4: Bâtiments et agriculture ont aussi intérêt à faire leur mue, car s'affranchir des combustibles fossiles qu'elle importe, c'est pour l'Europe gagner en sécurité énergétique.
3: Alors ça, c'est pour l'action des États, de l'Union européenne à l'échelle individuelle. Est-ce que les citoyens ont aussi leur rôle à jouer?
4: Manger moins de viande, consommer mieux, réduire la voiture et l'avion. L'action individuelle est utile, mais pas suffisante, estime l'italienne Chiara Martini du réseau Action Climat Europe.
7: La chose principale que moi je demande à mes amis, à ma famille, à moi-même, c'est en effet de ne pas être silencieux devant l'inaction climatique de nos politiciens. Parce que ça, c'est la seule chose qui ça va vraiment changer la direction dans laquelle les continents se trouvent.
4: Lutter contre la crise climatique exige donc des citoyens mobilisés et des dirigeants à la hauteur.
3: Lucile Gimbert pour notre question d'environnement.
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3: Et on se
0: ce moment, une vague de chaleur s'étend sur une partie des États-Unis à l'avant-veille du 250e anniversaire de l'indépendance du pays. Et en plein deuxième mandat, Trump, président américain ouvertement climato-sceptique, président américain qui s'emploie aussi au quotidien à imposer au monde et à ses concitoyens sa vision de l'Amérique, une Amérique blanche, chrétienne, masculine et hétérosexuelle. Alors dans quel état d'esprit se trouvent les Américains à l'occasion de cet anniversaire? François-Damien Bourgerie s'est rendu en Pennsylvanie. C'est là que le texte fondateur fut signé le 4 juillet 1776. Et il y signe, lui, notre grand reportage du jour extrait.
5: Entre 1790 et 1800, Philadelphie a été la capitale du pays. La President's House était la plus jolie maison de la ville. Elle appartenait à Morris, l'un des plus riches philadelphiens. Donc c'est là où les présidents George Washington et John Adams ont vécu.
8: La visite est assurée par Dan, un retraité reconverti en guide conférencier. Aujourd'hui, il ne reste plus grand-chose de l'ancienne demeure présidentielle, juste quelques pans de murs en briques, et depuis 2010, une exposition consacrée aux 9 esclaves de George Washington.
5: C'est une super exposition. Il y a les noms des esclaves gravés sur le mur, il y a des vidéos qui expliquent quel était leur rôle. Le gouvernement actuel a estimé que c'était un aspect trop négatif de notre histoire. Il a donc décidé de supprimer toutes les références, tous les panneaux portant sur l'esclavage. La ville de Philadelphie a intenté une action en justice pour empêcher leur retrait. Le tribunal a ordonné leur restauration, ce qu'ils ont commencé à faire. Mais le gouvernement a contre-attaqué et il a obtenu l'arrêt de cette réinstallation. Résultat, seule la moitié ou les trois quarts de l'exposition sont visibles. Il y a encore des murs vides, des vidéos qui ne fonctionnent pas. Je trouve ça plutôt horrible au moment où l'on célèbre nos 250 ans.
8: Parmi les visiteurs qui se pressent devant l'exposition contestée, il y a Dean. Il est venu de l'Ohio pour découvrir ces lieux qui ont marqué l'histoire du pays. Il y a encore quelques minutes, il ignorait tout de ce bras de fer judiciaire.
9: C'est ridicule. L'histoire, c'est l'histoire. J'en ai assez de tous ces gens qui veulent cacher ceci ou cela, qui veulent changer les choses en fonction de leur projet politique ou de leurs besoins. L'histoire est ce qu'elle est. J'aimerais juste que les politiques se taisent, qu'ils soient de gauche ou de droite.
0: Un extrait de notre grand reportage du jour sur RFI signé François-Damien Bourgerie et à retrouver intégralement sur notre application RFI Pure Radio. Allez, un peu de musique à présent. Un titre à retrouver sur la playlist RFI de ce mois-ci. Ça s'appelle We Roll et c'est de Freddie Jane.

0: Le DJ parisien Freddy J et le titre We Roll qui fait partie de la sélection du mois de nos programmateurs maison. Merci à vous d'avoir choisi RFI ce matin. On reste ensemble à suivre le journal.
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5: Bonjour, chers auditeurs de Radio Saint-Ferréol. Aujourd'hui, j'ai la grande joie de recevoir Xavier Lacombe dans Artomatique sur Radio Saint-Ferréol. Bonjour, Xavier.
6: Bonjour, Marcia.
5: Xavier, dessinateur de presse. Il a collaboré notamment à l'Écho des Savanes, puis à Ciné Mensuel, dont on a eu la dernière publication. Le mois dernier et actuellement encore pour Marianne notamment, Mazette et d'autres publications. Et c'est vrai qu'on a eu l'occasion de se rencontrer il y a un mois et demi autour d'un café satirique organisé par Cyril Bosque à Si les vaches avaient des ailes à Rompont. Et c'était une soirée vraiment extraordinaire. On a eu une qualité d'échange qui nous a permis de découvrir de manière vraiment dans ce lien qualitatif la vie, le quotidien, le travail et ce que ça représente que d'être un dessinateur de presse. Et puis voilà, c'est quelque chose qui est vraiment intéressant à découvrir. Et donc c'est formidable de pouvoir reprendre ça avec toi sur les ondes pour les auditeurs de la radio. Alors, est-ce que tu peux nous parler un peu de ton parcours, parce que toi, tu as un parcours qui est peut-être aussi amené une forme de coloration, ton travail.
6: Alors moi, je suis dessinateur de presse, effectivement. J'ai commencé le dessin de presse. Alors j'ai commencé assez tôt, il y a très longtemps, en sortant des études. Tout de suite après mes études, j'ai fait des études en dessin, illustration. J'ai commencé le dessin de presse à ce moment-là. Alors je dessinais, de manière professionnelle, je parle. Donc je dessinais pour des journaux locaux sur Lyon, des journaux d'information locaux, des journaux municipaux, des choses comme ça. Voilà, je visais un peu plus grand, donc je suis allé voir au Monde, à Libé, des choses comme ça. Ça n'aurait pas fait tout de suite. Je pense que mon dessin manquait pas mal de maturité à l'époque, mais j'ai été bien reçu, avec des bonnes critiques. Voilà, donc j'ai essayé de lancer un peu une carrière de dessin de presse à ce moment-là. C'était pas facile d'en vivre correctement. Et en recherche de gagner ma croûte, j'ai par hasard poussé la porte d'un studio de dessin animé à l'époque, à Lyon donc. Et je me suis retrouvé à être animateur dans le dessin animé. Alors, j'avais déjà des compétences, parce qu'à l'école dans laquelle j'étais, on avait travaillé aussi l'animation. Donc voilà, je me suis retrouvé animateur et ça m'a beaucoup plu. Ça m'a beaucoup plu à tel point que je me suis lancé à corps perdu dans l'animation. J'ai mis de côté le dessin de presse, enfin pas complètement, parce que j'ai continué à participer à des fanzines, donc en BD et dessin de presse, tout en commençant une carrière d'animateur et un boulot que j'ai fait pendant une dizaine d'années. Donc dans le cinéma d'animation, dans la série télévisée, de la pub aussi un petit peu. J'ai bifurqué après, donc j'étais toujours dans l'animation, j'ai bifurqué dans le jeu vidéo, parce que c'était le gros boom du jeu vidéo à l'époque, surtout à Lyon. Et voilà, il y avait plein de boîtes qui se montaient, et la boîte de dessin animé dans laquelle je bossais s'est orientée vers le jeu vidéo. Et donc la 3D, je me suis formé à la 3D, mais pareil, avec beaucoup d'appétit, et ça me plaisait vachement. Donc j'étais technicien, animateur, je faisais de l'animation 3D, et je me suis lancé un corps perdu dans la 3D pendant plusieurs années. Et au bout de quelques années, j'en ai eu marre, vraiment marre. Autant je me suis lancé à corps perdu dedans qu'après plusieurs années, ça, voilà, l'animation me... Enfin, surtout l'animation 3D arrivait à me fatiguer. Le rapport à la machine aussi, d'avoir toujours la tête dans un écran, dans un univers 3D, ça, c'était presque physiquement difficile même. J'avais limite des nausées à voir tourner ces caméras tout le temps. J'en ai peut-être trop fait, je sais pas, j'ai peut-être fait une overdose. Voilà, donc j'ai arrêté l'animation 3D et 2D pendant un temps.
5: Tu travaillais pour quelle boîte de...
6: Ouais, moi quand je suis rentré dans la première boîte dans laquelle j'ai bossé, c'était une boîte qui s'appelait Ozofilm. C'était une petite boîte qui a grossi par la suite, qui est devenue Eliozo, Eliovision. Plus tard dans le jeu vidéo, après j'ai travaillé pour des comment elle s'appelait, Widescreen Games. Là, j'ai bossé pour Folimage un petit peu aussi sur une prod de long métrage. Ouais. En 6 ou 8 mois, je sais plus, sur une prod long métrage. Et donc, j'ai pris une année sabbatique ensuite, parce que voilà, je pouvais plus faire d'animation. Et en me disant, dans l'idée de me remettre un peu au dessin de presse, de voir la bande dessinée. Et là, je me fais vraiment la main sur l'actualité quotidienne. Je m'entraîne, voilà. Et je crée un blog, ça s'appelait le Journal du Clébard. Je commence avec un chien d'ailleurs, un chien qui commence l'actualité. Et donc, je m'entraîne, je m'oblige à faire un dessin minimum par jour. Voilà, avec ce chien, le clébard. Et j'essaye de démarcher, je vais voir Charlie Hebdo, je vais voir des journaux, etc. Alors à Charlie Hebdo, je vois Charles notamment qui me conseille de laisser tomber le chien. Alors parce que lui, déjà, il faisait Maurice et Patapon dans Charlie Hebdo. Donc il disait, on va pas passer de chien. Voilà, donc si tu veux avoir une chance d'être publié, envoie pas des chiens. Et voilà, donc je laisse tomber un peu le chien et je fais des personnages, quoi, comme pas mal de dessins de presse, et je continue à démarcher. John-Paul Lepers, qui est un journaliste, un ancien journaliste Canal+, et France 2, tout ça, qui avait un site, qui a toujours, non, je crois que ça n'existe plus, La Télé Libre, ça s'appelait, où il me propose, alors lui, il faisait ça bénévolement, parce qu'il faisait à côté de la formation journaliste, ils étaient une équipe comme ça, avec pas mal de bénévoles, quelques salariés, en me proposant, en me disant, voilà, j'ai pas d'argent, mais si ça t'intéresse d'être publié sur le site, voilà, il m'invite à publier mes dessins sur son site. Et moi, je me dis que c'est une bonne opportunité de me faire connaître, en fait, parce que son site est un peu visité quand même, et ça me permet de me faire la main aussi. Voilà, donc je commence à la télé libre, je crois que ça a duré un an, cette histoire, où tous les jours, j'envoie des dessins, ils me passent des dessins, les gens commentent, tout ça, j'ai des retours, c'était un bon apprentissage. Mmh. Et voilà, et c'est à ce moment-là, il y a John-Paul Lepers qui me présente à Claude Maggiori, qui était le directeur artistique de l'Écho des Savanes, à l'époque, qui avait repris l'Écho des Savanes. Entre-temps, j'avais fait quelques dessins dans un journal qui s'appelait Bakchiche, à l'époque, qui était sur Internet, une espèce de Mediapart avant l'heure, en fait, un journal d'investigation assez satirique, en plus, avec des dessins, il y avait Pac-Man, on était plusieurs dessinateurs. Et là, je rencontre Maggiori, qui était directeur artistique à l'Écho des Savanes, qui me propose de bosser à l'Écho des Savanes. Et donc là, ça a vraiment commencé, parce que il me prenait des dessins tous les mois, assez rapidement, j'ai fait la une, je faisais même des BD dedans, je faisais des sales blagues, il faisait tourner les sales blagues de Bulman, en faisant un peu moins, il faisait tourner les sales blagues sur les dessinateurs. Donc voilà, je me suis bien amusé pendant un moment à l'Écho des Savanes, faire du dessin de presse, du dessin d'humour, de la BD. Ouais, on est en 2008-2009, quelque chose comme ça. Et arrive, Ciné se fait virer de Charlie. Voilà. Et moi, je me rappelle, à l'époque, j'achetais Charlie, je disais toujours en premier la chronique de Ciné, tout le temps. En premier, voilà, c'est un des trucs qui me plaisait le plus dans Charlie. Et arrive le schisme dans le monde du dessin de presse, où il fallait choisir un peu son camp entre Ciné et Charlie. Et bon, Charlie, moi, ça faisait un moment que j'envoyais des dessins, j'étais pas forcément... enfin voilà, j'avais pas de retour, j'étais pas... aucun dessin de prix, et donc je me mets à envoyer des dessins à Ciné. Assez rapidement, je publie dans Ciné mensuel des premiers dessins. A commencé par Ciné Hebdo toutes les semaines. Et voilà, au début, on passe un dessin par mois. Ensuite, ça arrive à un dessin par semaine, etc. Voilà, et j'enchaîne après avec Ciné Mensuel. Et ça a duré quand même, j'ai calculé l'autre fois, ça a duré 16 ans, cette histoire, je crois. Mmh. Quand même. En 2015, suite aux attentats, moi, ça faisait quelques années déjà que je démarchais régulièrement aussi à Marianne. Et avec la mort de Tinius, en fait, dans les attentats, s'ils choisissent de prendre plusieurs dessinateurs plutôt que de le remplacer par qu'un seul dessinateur. Voilà, donc c'est à ce moment-là, en 2015, mois de mars, je crois, donc 2 mois après les attentats, que je commence à dessiner pour Marianne. Et donc, ça fait 10 ans maintenant. Et vu que Ciné Mensuel est terminé, c'est arrêté. Je dessine de manière très régulière pour Marianne toutes les semaines. J'ai commencé à dessiner pour un nouveau journal aussi qui s'appelle La Brèche, un journal qui est basé à Saint-Étienne, qui est diffusé sur tout le territoire. Chouette journal. Oui, donc un chouette nouveau journal. Voilà, pour mon parcours en dessin de presse, et je complète mes revenus de dessin de presse, parce qu'il faut bien bouffer aussi, par de l'illustration, par je fais un peu d'animation aussi de temps en temps. De plus en plus rarement, mais j'en fais encore un petit peu pour l'institutionnel ou pour la communication. Et je fais pas mal d'interventions dans les écoles aussi, en éducation aux médias. Ça, j'aime bien faire ça. Je présente le métier de dessinateur de presse. J'apprends aux gosses à lire l'info, à faire des dessins à partir de l'info, à dessiner.
5: Et puis, bien sûr, tu étais au salon du dessin de presse, là, à Lyon.
6: Aux rencontres, ouais, du dessin de presse à Lyon, voilà. Il y a 2 semaines, oui.
5: Ouais. À l'hôtel de ville, ouais.
6: C'est ça, ouais, oui, l'hôtel de ville de Lyon, chouette moment.
5: Tout le monde, hein. 16 000 personnes.
6: Et énormément de monde cette année, ouais, c'était chouette.
5: Ouais, comment tu vois évoluer le dessin de presse entre... Il y a la maison du dessin de presse à Paris qui va arriver, il y a par Cyril Bosse qui a cette création du Centre des Arts Satiriques à Bex qui va arriver aussi, et puis d'un autre côté on a Ciné Mensuel qui s'arrête. On entend souvent un discours un peu alarmiste, hein, sur le statut, et puis en même temps les chiffres par exemple du salon à Lyon, de ses rencontres, enfin il y a quand même peut-être un intérêt ou un engouement du public qui est croissant, qui est un peu un paradoxe
6: exactement, complètement
5: économique, ouais.
6: Complètement, et je vois ça, il y a un énorme paradoxe, parce qu'effectivement quand on a pas mal les rencontres, étant lyonnais et proche de l'association qui a créé ça, dans la première édition on n'était vraiment pas nombreux. Et j'ai fait venir les copains au début, quoi. C'est la quatrième édition à cette taille, en fait, à l'Hôtel de Ville. Parce qu'au début, ça a commencé dans un arrondissement de Lyon, dans le quatrième arrondissement, à la mairie du quatrième.
5: À la mairie du quatrième, d'accord.
6: Et voilà, on était 4 dessinateurs. Donc ouais, vraiment tout petit, c'était histoire de... Ouais. L'association Saint-Presse, comme ça, a commencé...
5: Wow.
6: C'est monté très très vite, ouais. Au vu du nombre de dessinateurs, du public, tout ça. Mais c'est vrai, effectivement, comme tu le dis, il y a une espèce de paradoxe de... T'as l'impression qu'il y a un intérêt pour le dessin de presse de la part du public, parce que le public vient assez nombreux, de la part des institutionnels qui sont les communes, la région, on a un peu de mal avec la culture dans la région Rhône-Alpes, là, mais
5: c'est conjoncturel, c'est en ce moment.
6: Voilà.
5: Oui.
6: Mais t'as l'impression exactement qu'il y a beaucoup d'intérêt, que les gens sont là. Et paradoxalement, le dessin de presse va pas très bien économiquement parlant. Donc effectivement, on est dans un moment de, on est peut-être dans un trou, j'en sais rien du tout, parce que je sais pas. Tu dis ça peut-être repartir. Après, le paradoxe, c'est en fait, on a la même chose avec la presse en général, quoi. La presse se plaint d'être pas assez lue. En dehors du dessin de presse, hein, d'être pas assez lu, donc ça, voilà, c'est le problème du tout gratuit, c'est le problème du je vais sur internet pour chercher des trucs, c'est le problème des financements, c'est le problème des milliardaires qui rachètent la presse, c'est le problème de pas mal de choses. Il est pas juste pour le dessin de presse, ce problème-là, il touche toute la presse en général. Je sais pas comment voir l'avenir. Peut-être qu'on est, alors quand je suis optimiste, je me dis qu'on est dans un trou et que dans une période, voilà, un peu, on est un peu au creux de la vague et ça peut repartir parce qu'il y a quand même cet intérêt-là, comme tu dis, du public, des institutions, et peut-être que ça peut, on peut se retrouver sur le haut de la vague dans quelques temps, peut-être un renouveau, peut-être la presse papier, peut-être à nouveau. J'ai pas l'impression, moi, que je vois, c'est un peu autour de moi, j'entends parler souvent, où je lis des articles là-dessus, sur des gens qui décrochent d'Internet, qui en ont marre des réseaux sociaux, qui en ont marre des écrans, est-ce qu'on reviendra pas à quelque chose, des journaux papier comme La Brèche, tu vois, qui se montent et qui visiblement trouvent un peu de lectorat et de fonctionnement. Est-ce qu'il va pas y avoir un retour de choses comme ça? Paraît-il qu'un journal papier consomme moins d'énergie même et moins polluant qu'un journal Internet au niveau empreinte carbone? Peut-être qu'on va revenir à des choses comme ça. Donc ça, voilà, c'est quand je suis optimiste et que voilà. Et puis quand je suis pessimiste, je me dis c'est la merde. De toute façon, il n'y a plus de boulot en dessin de presse, il faut faire autre chose. Et voilà, l'état des lieux pour moi en ce moment.
5: Comment tu dirais que ton travail a évolué dans ton rapport à ton dessin de presse à toi depuis les débuts, après les études, les fanzines à Lyon, la pause où tu t'es entraîné, quand tu as commencé des collaborations?
6: C'est à force de dessiner, en fait. Moi, on me reprochait au début, quand j'ai commencé le dessin de presse, donc je cherchais... tu vois mon dessin, j'ai un trait qui est assez épais, tu vois, je dessine au feutre-pinceau avec un trait assez épais. Ce trait-là, il a varié d'épaisseur, il y a une période où il a été très très épais, parce que alors, quand tu es dessinateur de presse, Moi, on m'avait appris ça et enfin, j'avais aussi remarqué ça. C'est vrai qu'il faut, faut arriver à se démarquer graphiquement. C'est-à-dire qu'il y a tout le monde, enfin tout le monde. Il y a plusieurs dessinateurs de presse. Et si ton dessin ressemble au dessin d'un collègue, eh ben, ton dessin ne va pas se démarquer du collègue et ça ne va peut-être pas intéresser les lecteurs et les journaux non plus d'avoir le même dessin que tous les dessinateurs et le même dessin. Donc j'accordais beaucoup d'importance à ça, moi, d'avoir son propre trait. Et j'ai toujours eu un, alors ça, je ne saurais pas l'expliquer, un goût pour le trait un peu épais. Alors je suis toujours un gros fan de Vuillemin, tu vois, de la ligne crade, de Reiser, de Vuillemin, et ce ouais. côté, voilà, je me suis dit, ça va être, ce trait épais, ça va être ma marque de fabrique. Donc j'ai travaillé ce côté très gras, T-R-A-I-T, gras, j'ai travaillé ça en passant par des épaisseurs variables dans le trait. Au début, d'ailleurs, on me disait que c'était, que ça faisait trop Vuillemin, et c'était tout à fait vrai. Hein. Je m'inspirais un peu trop des dessins de Vuillemin, et dans les collègues, on me disait souvent que c'était un peu trop Vuillemin. Et voilà, donc je m'en étais inspiré, et puis je m'en suis démarqué au fur et à mesure pour trouver un peu plus mon trait, ma façon de dessiner. Et après, pour répondre à ta question, ça, je pense que ça se contrôle pas. Ça, c'est un truc, on avance, on dessine tous les jours, on est influencé, on découvre des dessinateurs, on prend des directions différentes sans se poser trop de questions. On se remet en cause. Mmh. On se remet en cause en disant, tiens, putain, j'ai envie de dessiner comme lui, là, il dessine bien. Enfin, on est attiré par certains traits. Moi, je découvre des dessinateurs, donc des fois, je suis ouais, c'est vachement bien. Donc inconsciemment, on essaye de peut-être de s'en rapprocher ou de dessiner un peu comme ça. Et donc, ce qui fait que voilà, ça évolue, mais ça reste toujours dans un, on va dire, on a une ligne directrice. Et je ressens les cartes plus ou moins.
5: Et c'est vrai qu'on avait eu l'occasion de voir un de tes carnets dans cette soirée de rencontre, et c'était absolument fascinant. J'avais passé un temps fou à le.
6: Ah oui, mon petit carnet.
5: À consulter, à regarder le petit carnet où il y avait. C'est vrai que j'aime beaucoup ton trait. Les mises en couleur aussi, hein. Elles sont, elles contrastent parce qu'elles sont assez délicates, donc elles viennent relever cette épaisseur du trait. Ouais. Voilà, il y a peu de couleurs. Il y a des chromatiques qui reviennent, qui sont pas, qui sont assez douces, hein, finalement.
6: Ouais.
5: Ouais, dans les teintes.
6: Aujourd'hui, oui, ouais. J'ai une période. J'ai longtemps cherché la couleur, ça, j'y arrivais pas. Non pas à faire de la couleur, hein, mais à faire de la couleur avec mon trait dessin de presse, parce qu'il était déjà bien chargé en noir. Et c'était. Ouais. Je me rappelle que c'était quand je suis rentré quand j'ai commencé à l'Écho des Savages, je faisais que du noir et blanc en dessin. Et bon, voilà, il fallait faire un peu de couleur pour. Voilà et ma jury, donc le directeur artistique de l'époque, me conseillait de. Il me disait, mais en pas trop, fais-en un petit peu, quoi. Et donc, Et puis, je voulais pas, moi, j'arrivais pas à faire du remplissage, tu sais, faire toute la peau rose, le pull vert, le pantalon bleu. J'ai jamais aimé faire ça, et je trouvais que ça correspondait pas en plus à mon trait.
5: Ouais, j'aime bien que tu gardes des blancs papier comme ça. Moi, je trouve que c'est plus fort, ouais, carrément. Voilà, c'est plus dynamique aussi. Parce que c'est vrai que toi, t'as une capacité à retranscrire le mouvement. On n'a pas quelque chose de statique, hein. Même sur des scènes qui pourraient être statiques. Sous les yeux, j'ai plusieurs dessins. Il y a des personnages qui sont qui prient, qui regardent avec la main devant les yeux, des choses comme ça. Des personnages qui sont comme dans une pose figée, comme de la photographie à un instant T, où on pourrait tout à fait imaginer ce personnage qui a une suite de mouvements et d'interactions et avant et après, et où on le prend et c'est souvent ça, en fait, finalement, dans le propos, ce qui ressort comme un flash sur une interaction, quoi, sauf qu'on a les bulles en plus de dialogue quand il y en a. Donc on peut profiter aussi vraiment de qu'est-ce qui se joue, qu'est-ce qui se passe à cet instant T. Il y a un moment et qui cartographie, bien sûr, ça traite d'une situation, d'une injustice souvent. Hein, de quelque chose de dégueulasse. Tu me diras, bah ça c'est un classique du dessin de presse. Mais je trouve que chez toi, c'est vraiment Il y a ce côté comme ça.
6: Ah, impact un petit peu, ouais.
5: Il y a beaucoup d'impact. C'est quelque chose de dynamique et quelque chose qui est dans le vivant. Il y a beaucoup cette. J'ai l'impression, hein, c'est peut-être une projection, mais c'est ce rapport à l'injustice.
6: Oh, bah oui, complètement. Bah, de toute façon, c'est aussi pour ça qu'on fait du dessin de presse. Hein. Enfin, moi, j'ai toujours été très intéressé par l'actualité. Et dans l'actualité, on voit des trucs qui nous font bondir et ça fait de la matière, en fait. Et si tu veux faire ce métier, c'est quelque part, c'est pas aller jusqu'à avoir la prétention de réparer des injustices, hein, mais de voilà des trucs qui énervent, des trucs qui sont complètement incroyables et qu'on a envie de, on n'a pas envie de les laisser passer, qu'on a envie de parler de ça et de voilà et de d'être mordant là-dessus. Oui, moi ça me plaît assez, ouais.
5: Ne pas se laisser faire.
6: Oui, c'est ça, ouais. Et puis je pense que c'est important en fait. Il faut pas que ça, voilà, il faut que l'actualité soit accompagnée de dessins de presse qui sont un peu les avec d'autres choses, hein, mais qui sont un peu aussi le garant d'un contre-pouvoir. Un truc, attention, on est là et on continue à se foutre de votre gueule et en fond, ça permet d'avoir un équilibre avec les choses insensées qu'on peut trouver dans l'actualité et les choses complètement aberrantes.
5: On regarde, on vous voit et on montre. C'est cette idée de montrer aussi le double discours. Il y a ce qui est dit, puis il y a ce qui est vraiment dit. Il y a les messages cachés, en fait.
6: Ouais. Après, ouais. En fait, il y a tellement de ressorts et de choses à dire et de façons de prendre un sujet. Donc, ouais, tout ce qui est caché, tout ce qui est pas dit, tout ce qui est. Il y a plein de façons, en fait, de traiter l'actualité et de faire son dessin. Ouais.
5: Je vais oser quelque chose, hein. Tu vas me dire si je vais dans le mur.
6: Ose.
5: Est-ce que tu penses qu'il pourrait, dans cette activité-là, dans ce travail, dans le fait de le faire comme ça tous les jours, tu vois, il y a une dimension un peu de développement personnel, c'est-à-dire de traiter l'injustice, toute la violence qu'on observe, qu'on voit dans la politique, dans le monde, dans la société, de le déposer, à la fois d'attirer l'attention, puis à la fois pour soi, de survivre. Tu vois ce que je veux dire?
6: C'est une thérapie, tu veux dire?
5: Non, j'aime pas trop ce mot-là, parce qu'une thérapie, on parle de guérir.
6: Oh, oui, c'est vrai. Ça, oui,
5: là, moi, j'aurais plus parlé d'élevement personnel, qui est de vivre. Enfin, de comment gérer au quotidien tout ce qui est entrant et qui anime, quoi, qu'on a quelque chose, il y a quelque chose à défendre.
6: Tu vois, j'aime bien le dessin d'observation, tout simplement. Des fois, genre, tu vois, quand je suis en vacances, moi, je suis avec mon carnet, je dessine des paysages, des trucs comme ça, juste pour le plaisir de dessiner, ou des personnages, des scènes, juste rien que ça, rien que le plaisir de dessiner, déjà, c'est quelque chose qui fait énormément de bien, moi, je trouve. Enfin, à moi, je pense à pas mal de gens qui aiment bien dessiner. Et donc, oui, après, le truc dessin de presse aussi, t'es toujours dans l'actualité. Ça peut être, moi, j'ai des collègues qui craquent un peu aussi par rapport à l'info qui est toujours un peu déprimante, un peu, tu vois, des fois, c'est un peu lourd, des fois, c'est... Donc, le fait de dessiner fait du bien. Le fait de faire du dessin de presse, moi, c'est vrai que ça me fait du bien, j'adore ça. Après, des fois, c'est un peu compliqué parce que des fois, t'as un peu l'impression de faire toujours les mêmes dessins aussi parce que t'as toujours les mêmes sujets. t'as toujours les mêmes trucs qui reviennent. Qu'est-ce que je vais faire là? J'ai déjà fait 50 fois ce dessin sur le sujet-là. Et il faut essayer de trouver d'autres sorts, d'autres. Donc, après, forcément, tu fais un peu, des fois, les mêmes choses. Hein. Il y a ce côté-là aussi qui est un peu compliqué, des fois. Parce que quand on fait donc moi, depuis 16 ans, 17 ans maintenant, t'as un peu l'impression des fois de revenir sur des trucs et d'être dans une impasse parce que tu te dis, bah, voilà, j'ai encore. Qu'est-ce que je vais dire encore sur ce sujet-là et... Mais bon, pas souvent le plaisir, il revient quand même quand tu recommences. Et puis tu te poses pas trop la question, est-ce que j'ai déjà fait? Peut-être tu vas refaire un dessin un petit peu autrement et tu vas. Voilà, donc c'était quoi le mot exact? Moi j'ai dit thérapie, toi tu disais quoi? Développement
5: personnel. Moi je disais plutôt développement personnel, mais c'est peut-être pas le bon mot non plus, tu vois. Parce que je me disais, bon, c'est vrai qu'on est beaucoup dans l'instant avec le dessin de presse, est-ce que tu as certains dessins, le fait de les. Quand tu l'as posé, il y a ce côté. Tu vois, comme ça c'est fait.
6: Ah oui, des fois, oui, je vois ce que tu veux dire. Oui, non, mais des fois, ça me fait cet effet-là, ouais.
5: Alors, genre, bon, bah, c'est fait pour eux, là. Enfin, oui. Tu vois, qui ont fait ça, qui génèrent une injustice, et donc c'est quelque chose qui. Voilà, et
6: oui,
5: puis.
6: Oui, je vois ce que tu veux dire. Effectivement. Effectivement, moi, il y a des.
5: Enfoncer le clou.
6: Pardon?
5: d'enfoncer le clou, ouais. Un peu,
6: ouais. Oui, il y a des fois, il y a des sujets, je suis là, mais il faut absolument que je fasse un dessin dessus. Je me dis ça, je veux pas laisser.
5: Passer.
6: Je veux absolument faire un dessin dessus et je veux réussir mon dessin aussi dessus. Voilà. Parce que des fois, ça m'énerve quand je suis pas arrivé à trouver, par exemple, sur un sujet. Un sujet que j'ai vu passer, il faut absolument que je fasse un dessin dessus et j'arrive pas à trouver le dessin qui va. Et ça me met en colère, je suis pas bien, je suis là, merde, j'ai pas fait le dessin sur ce truc-là, il fallait en faire un. Mmh. Voilà, effectivement. Donc, et quand j'y arrive, enfin, quand je suis content de moi, plus ou moins, quand je pense y arriver un petit peu, oui, effectivement, il y a cette satisfaction-là de voilà, là je l'ai fait. Après, ouais. Le dessin, il a sa vie. Après, il y a la frustration du truc de... Tous les dessins ne sont pas choisis par les rédactions. Et ce truc-là aussi, t'envoies des dessins. Alors maintenant, les dessins pas pris, tu peux les publier sur Internet. Mm. Et voilà, tu te dis, au moins, il est vu. Parce que des fois, t'as cette frustration. Putain, ils me l'ont pas pris, fait chier. Ils m'ont pris un autre dessin qui est... que tu trouves moins bien. Mm. Bon, tant pis, hein, c'est le métier, c'est comme ça.
5: Dans mes différents échanges avec les dessinateurs de presse, jusque-là, il y a ce côté-là où souvent vous restez vraiment dans ce... vous ne voulez pas compliquer les choses, on est dans l'instant, vous voulez rester... Il y a une simplicité du rapport, au bon sens du terme, de l'ordre d'une fluidité, quoi. Oui. Et en même temps, bah, moi, quand je vois ça... surtout dans un travail comme le tien, je me dis il y a quelque chose qui fait vraiment sens, qui est plus profond, parce qu'à un moment donné, des milliers, des millions de dessins comme ça, ça fait une œuvre. Et à un moment donné, il y a quelque chose qui est défendu, quoi.
6: Mm-hmm. Ouais, complètement. Bien défendu, mal défendu ou pas, mais effectivement, ça fait... Ouais, à la sortie, ça fait... Ouais.
5: Il y a un propos de fond, quoi.
6: Ouais, complètement. Oui, et puis oui, en plus tu parlais de simplicité, tout ça. On cherche tous, comme tu disais, c'est positif parce que un dessin de presse, faut pas que ce soit trop chargé, sinon tu perds le lecteur et puis t'es pas efficace, t'es pas percutant. On parlait d'impact tout à l'heure. Moi, j'y tiens vachement à ça, qui est le moins d'éléments possible, quoi, qui est juste les éléments essentiels à ce qu'on veut dire. Ouais. Ça, c'est hyper important et j'aime beaucoup, moi, cette philosophie-là, si on peut parler de philosophie, d'en mettre le minimum, d'en faire le minimum. C'est très important, ouais. Et chaque dessinateur, je pense, a ça, voilà, à son façon de faire, sa simplicité comme ça, et de toucher avec le moins de choses possible.
5: C'est un sacré exercice.
6: Complètement, ouais, mais c'est passionnant de faire simple, c'est dur, hein, souvent en plus.
5: Ah, ouf.
6: Voilà, on est d'accord, hein, dans tous les corps de métier, je pense que,
5: ouais.
6: Et notamment en création, de faire simple, c'est ce qu'il y a de plus dur.
5: Ouais.
6: Et ça paraît facile, moi, je vois souvent les. On est assez surpris parce que les gens pensent qu'en fait, voilà, on suit l'actualité, puis on a une idée, on fait un dessin, ouais. C'est facile. Ça paraît facile. Et j'ai l'impression que les gens pensent que, voilà, on sait tout dessiner, que c'est facile à dessiner, que c'est. Alors que oui, on a des facultés, hein, c'est vrai, on a des forces de faire, on sait dessiner, mais c'est pas si facile qu'on pourrait le croire. Mmh. Surtout quand on veut faire simple.
5: Ouais, ils mesurent pas tout le travail que c'est derrière. Hein. C'est ce qu'on s'est aperçu avec ces rencontres et ces cafés satiriques. Et je pense pour le public, enfin ce que j'ai vu hein, dans des réactions du public, quoi, c'est de mesurer le boulot que c'est.
6: Ouais, là on a
5: et l'implication, ouais. L'implication que c'est aussi.
6: Ce qu'on aussi, veut. Aussi, ouais, indispensable. Sinon tu peux pas tricher.
5: Non, on peut pas tricher. Ouais.
6: Non, alors particulièrement, je pense en dessin de presse, oui, si tu. Ouais, je pense que tu peux pas tricher. Ça se verrait tout de suite. Ça ferait pas des bons dessins. Ça, il y en a, hein, mais on trouve. Ça fait pas des bons dessins et
5: ouais.
6: Ça marche pas.
5: Ouais. Merci beaucoup, Xavier.
6: Bah, je t'en prie. Merci à toi.
5: On retrouvera. Je mettrai ton site internet sur la page de l'émission et puis
6: oui, je te remercie.
5: Le lien vers Instagram et les réseaux sociaux pour pouvoir voir ton travail de plus près.
6: Avec plaisir.
7: 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De la même manière, sur la page de l'émission, vous trouverez un visuel d'une œuvre dont on a parlé pendant l'émission. Voilà, chers auditeurs, c'est tout pour aujourd'hui. C'était Maroussia pour l'émission Artomatique sur Radio Saint-Ferréol. Je vous souhaite une excellente semaine. À très bientôt. Au revoir.

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1: Martin Guez, ascenseur émotionnel pour le Sénégal qui a touché vraiment du bout des doigts un bel exploit.
3: Et les fans des Lions se pincent pour y croire ce matin, alors qu'hier soir, à 4 minutes de la fin du match, leurs joueurs menaient encore 2-0 face à la Belgique en 16e de finale de la Coupe du Monde. Et difficile à expliquer, mais ce sont bien les Diables Rouges qui l'ont finalement emporté 3-2. Un 16e de finale que vous avez pu vivre sur RFI, sur les antennes Afrique avec Cédric de Oliveira qui reviendra sur cette affiche riche en rebondissements dès le début de ce journal. Nous serons ensuite auprès des soignants, ceux du sud du Liban, qui continuent coûte que coûte leurs activités malgré la guerre et les bombardements israéliens qui ont lieu depuis le début du mois de mars. Et puis ceux du Venezuela aussi qui s'activent encore pour retrouver des survivants dans les gravats une semaine après le terrible double séisme qui a frappé le pays. Gros plan ensuite sur ces élections législatives rares en Algérie, les premières depuis le mouvement du Irak en 2019. Un scrutin qui n'emballe pas grand monde, nous le verrons. Et puis enfin, chanceux sont ceux qui ont reçu leur petit carton d'invitation pour le mariage de Taylor Swift. La superstar de la pop américaine se marie aujourd'hui à New York et elle a vu les choses en grand.
1: Diabolique pour les Lions sénégalais qui ont touché du bout des griffes les huitièmes de finale.
3: Face à des Diables Rouges belges bien palots, les Lions y étaient presque 2 buts d'avance et plus que quelques secondes au chrono. Habib Diarra et Ismaël Assar, le meilleur joueur sénégalais de cette Coupe du Monde, avaient mis leur équipe sur de bons rails, mais à la 86e minute, patatras, un premier but de Romelu Lukaku suivi d'un deuxième de Youri Tielemans, et au bout du bout des prolongations, c'est le drame pour le Sénégal. Un pénalty du même Tielemans réussi à la 125e minute, une remontada de 2-0 à 3-2 qui envoie la Belgique en 8e. Et les joueurs de Pape Thiaw à leur doute. Envoyé spécial de RFI à Seattle, Cédric de Oliveira.
4: Un gâchis incompréhensible, invraisemblable. Le Sénégal s'est sabordé face à la Belgique. Et juste après le match, Moussa Niakhaté, le défenseur, était totalement abattu par ce scénario renversant.
5: Je ne sais pas trop quoi dire. Nous, on est dévastés par le vestiaire. On a tout donné. Bien sûr qu'il y a eu des erreurs de fait. On n'a pas été à la hauteur, tout simplement.
4: Et pourtant, les Lions, durant la majeure partie du match, ont dominé les Belges, marquant 2 fois par Habib Diarra et Ismaël Assar après un numéro admirable. Mais les joueurs du sélectionneur Pape Thiaw ont tout gâché dans les derniers instants.
6: On était bien, on menait 2-0, mais maintenant le match ne dure pas 85 minutes. Malheureusement, on n'a pas pu gérer derrière.
4: C'est un euphémisme, les Belges, impuissants jusqu'alors, ont profité de l'apathie de la défense sénégalaise pour marquer grâce à Lukaku et Tielemans. Avant la prolongation et un pénalty du capitaine belge à la 125e minute. Défaite 3-2, difficile à expliquer pour Idrissa Gueye.
7: Il se passe rien parce que les buts, c'est pas des actions. On sait pas à l'expliquer. Ça devait être comme ça et c'est comme ça. On comprend pas, personne comprend. Et voilà, pour le moment, faut juste rentrer tranquillement et puis ouais, c'est dur.
4: Après une finale de la CAN déjà rocambolesque, il va falloir digérer cette nouvelle déception et entamer un changement de cycle. La génération Sadio Mané a sans doute disputé sa dernière grande compétition internationale. Cédric de Oliveira, Seattle. RFI.
3: Une défaite qui laissera des traces. Il y a déjà du grabuge dans la tanière. Le milieu Pape Gueye, unique buteur de la finale de la dernière CAN face au Maroc, a annoncé qu'il ne reviendrait plus en équipe nationale tant que l'actuel staff sénégalais serait en place. Puis une autre défaite, un autre traumatisme vécu cette fois-ci par la RDC qui a plus que tenu tête à l'Angleterre. Idéalement lancé par Brian Sipenga, les Léopards ont mené pendant plus d'une heure avant de s'écrouler sur un doublé d'Harry Kane, défaite 2-1. Les Anglais qui joueront le Mexique en 8e de finale et la Belgique qui affrontera les États-Unis, vainqueur 2-0 de la Bosnie tout à l'heure.
1: Après Benjamin Netanyahou, son ministre de la Défense enfonce le clou, l'armée israélienne prend racine au Liban.
3: Le premier ministre israélien qui avait annoncé que l'état de l'armée de l'état hébreu ne comptait pas bouger du sud du Liban. Israël Katz confirme, l'armée israélienne restera pour une durée indéterminée dans ce qu'elle qualifie de zone de sécurité, que cela soit dans la bande de Gaza, en Syrie ou encore au Liban. Le Liban où les frappes de l'armée israélienne ont fait plus de 4200 morts depuis le début de la guerre avec le Hezbollah le 2 mars dernier, une guerre qui a considérablement affaibli le système de santé libanais, d'abord sur le plan humain car au moins 135 soignants ont été tués dans des frappes, principalement des secouristes, et puis les hôpitaux aussi ont été endommagés, mais ils continuent de fonctionner et de soigner les blessés, exemple à Tyr et à Tibnin, 2 établissements sur la ligne de front où s'est rendue notre correspondante Amélie David.
8: Un Un drone israélien bourdonne au-dessus de l'hôpital de Tipnin. L'établissement porte encore les stigmates de la guerre, comme l'explique le chef des urgences, le docteur Samir Sweden.
9: Nous avons besoin de reconstruire, de réparer les bâtiments, de remplacer les équipements détruits et d'apporter un soutien psychologique au personnel qui est resté ici. Je vous l'ai dit, il y a eu 17 frappes proches de l'hôpital. Certains employés ont été blessés pendant les bombardements, y compris des médecins.
8: À une trentaine de kilomètres de là, à Tir, l'hôpital Hiram a lui aussi payé un lourd tribut. Deux infirmiers ont été tués et plusieurs autres membres du personnel ont été blessés. Bilal Kdeish, infirmier en chef.
10: Heureusement, cette période est passée. Maintenant, nous essayons de nous reconstruire, de nous remettre aussi sur le plan émotionnel. Je le répète, notre personnel a encore besoin de soutien aujourd'hui. Ils ont besoin d'une prise en charge psychologique. Beaucoup rencontrent aussi des difficultés financières. Certains ont même perdu leur voiture simplement parce qu'ils venaient travailler.
8: Entre les vitres brisées, les équipements détruits et les traumatismes encore bien présents, la guerre continue de peser sur le quotidien des hôpitaux du sud Liban. Amélie David, Tibnin, RFI.
3: À l'actualité au Moyen-Orient, c'est aussi cette annonce ce matin du médiateur qatarien, alors que des discussions techniques et indirectes ont eu lieu hier à Doha entre les États-Unis et l'Iran. Des pourparlers qui reprendront après les funérailles d'Ali Khamenei, fait savoir le Qatar. Le Qatar qui fait état de progrès positifs, alors que l'Iran a annoncé qu'un canal de communication entre Téhéran et Washington sera mis en place ce jeudi pour signaler et recenser toute éventuelle violation du protocole d'accord.
1: Les sauveteurs font des miracles au Venezuela et espèrent toujours, Martin, retrouver des survivants.
3: Alors que le bilan du double séisme de la semaine passée s'élève à plus de 2300 morts et qu'il y a plus de 50 000 disparus. Hier, les secours ont pu retrouver un enfant de 3 ans bloqué dans les décombres. Actuellement, ils sont plusieurs centaines venus de 7 pays différents à déblayer sans relâche pour secourir un homme de 43 ans. Ça se passe dans l'état de La Guaira, dans le nord du pays. Des pompiers chiliens viennent de publier sur Instagram une vidéo de l'homme bloqué dans sa guérite, mais désormais à portée de main. Si l'espoir de retrouver des survivants est faible, les équipes humanitaires ne relâchent pas leurs efforts. Et Véronique Duroux est membre de l'équipe des Nations Unies chargée de l'évaluation et de la coordination en cas de catastrophe déployée au Venezuela.
11: Avec la magnitude en fait des deux séismes, les canalisations en général n'ont pas tenu. Hein, et je parle que évidemment des bâtiments et des édifices qui ont tenu le coup. Donc soit les gens sont partis parce qu'ils ont tout perdu, soit ils restent chez eux mais n'ont pas accès à l'eau, pas d'installation sanitaire, donc c'est extrêmement compliqué. On n'a pas de déclaration d'épidémie ou quoi que ce soit, mais c'est un souci. Donc il y a un gros travail de prévention qui est fait avec les autorités et avec tous les organismes internationaux qui sont ici, dont les Nations Unies. Actuellement, le chiffre officiel, c'est 38 hôpitaux qui ont été touchés dans cette zone. Donc la santé est vraiment un gros souci actuellement. D'abord pour évidemment soigner les personnes qui ont été touchées à la suite des tremblements de terre, mais également les soins de santé habituels que l'on connaît pour pouvoir gérer différentes situations.
3: Des propos recueillis par Sarah Krakovic, la présidente par intérim du Venezuela, Delcy Rodriguez, a annoncé ce matin une semaine de deuil national dans le pays en hommage à la mémoire des victimes.
1: Il est 8h08 à Alger où se tiennent aujourd'hui des élections législatives attendues de longue date.
3: Ah oui, Andréane, les premières depuis la fin du Irak, ce mouvement de protestation populaire né en 2019 pour s'opposer à l'époque au cinquième mandat du président Abdelaziz Bouteflika. Aujourd'hui, le pays est dirigé par Abdelmadjid Tebboune et les électeurs du pays sont appelés à renouveler les représentants de l'Assemblée populaire nationale qui compte 407 membres élus pour 5 ans. Et gros plan sur ces élections législatives ce matin avec Ouda Ibrahim du service Afrique de RFI. Bonjour Ouda.
12: Bonjour.
3: Des années d'attente donc, on pourrait penser que ces élections sont très attendues par les Algériens. Eh bien pas vraiment, vous nous dites qu'elles ne suscitent que très peu d'intérêt.
12: Effectivement, les partis politiques de l'opposition sont le premier à le dire. Ce sont des législatives pâle qui ne suscite aucunement l'intérêt des électeurs et qui ont été vidés de leur contenu. Ces partis ont d'ailleurs été contraints de remplacer leurs principaux candidats sur les listes à la dernière minute. Leurs candidatures ont été invalidées sans raison juridique valable par l'ANI, l'autorité nationale indépendante des élections. Les invalidés forment un tiers de l'ensemble des candidats. À défaut d'une offre politique réellement diversifiée, l'Algérie se dirige, selon plusieurs observateurs, vers plus d'inertie dans la vie politique et l'Assemblée en sortira affaiblie.
3: Et on le comprend, Houda, le véritable enjeu de ce scrutin, c'est le taux de participation et il s'annonce très limité.
12: Oui, la population algérienne qui a largement participé au Hirak de 2019 aspirait à avoir d'autres visages plus jeunes, plus dynamiques pour la représenter à l'Assemblée. Mais au lieu de cela, ce sont les mêmes visages qui réapparaissent menés par une vieille garde qui s'accroche au pouvoir et qui, durant le mandat du président Tebboune, était confrontée à l'oppression. Ce sont donc les mêmes noms qui reviennent, les mêmes partis qui se plient à la volonté du pouvoir, même pour les législatives. Et tout cela pousse la population à s'éloigner de la vie politique.
3: Et la petite nouveauté tout de même de ce scrutin 2026, ce sont ces candidats venus de la société civile et venus du milieu universitaire.
12: Ces nouveaux arrivants, indépendants pour la plupart, ne sont pas invités par les médias publics qui leur ferment leurs portes du moment où ils sont un peu critiques vis-à-vis du régime. Les analystes s'interrogent également sur l'espace dont ils disposeront s'ils sont élus. À l'heure actuelle, l'Assemblée est dominée par les trois partis au pouvoir qui imposent leur volonté à tous. Ces partis sont le FLN, le RND et le MSP, le principal parti islamiste. Et donc, les petits partis qui cohabitent avec eux ont échoué à prendre les prérogatives que leur accorde la loi. Ils ont fini par être marginalisés et inefficaces en raison de l'état profond et de la bureaucratie.
3: Merci beaucoup, Houda Ibrahim. Vous signez ce matin notre dossier de la rédaction. L'actualité en Europe, à présent, et l'Ukraine qui en appelle à ses alliés après une nouvelle nuit de bombardements massifs sur Kiev qui ont fait au moins 13 morts et des dizaines de blessés. Attaque anticipée par Volodymyr Zelensky, le président ukrainien, qui était revenu en urgence d'un déplacement en Irlande. Et ce matin, Kiev demande à ses alliés plus de systèmes de défense antiaérienne après cette attaque russe d'ampleur, des frappes qui interviennent. Alors que ces dernières semaines, les bombardements ukrainiens se sont intensifiés en Crimée occupée notamment, mais aussi à Moscou. Une raffinerie a été touchée il y a 2 semaines.
1: Que faire des déchets radioactifs qui jonchent les fonds des océans?
3: Voilà la question que se posent aujourd'hui les scientifiques alors que pendant des années, ces déchets ont été tout bonnement et simplement déversés au fond de la mer. Ce fut le cas des années 50 aux années 90, notamment dans l'Atlantique Nord, où une première mission menée pour cartographier les fonds marins a eu lieu l'an dernier. Une seconde expédition internationale d'un mois a été menée par le CNRS. Elle vient de s'achever et elle permet de se pencher sur de premiers échantillons ramenés des abysses à plus de 4700 mètres de profondeur. Axel Favreau.
13: C'est une véritable décharge radioactive sous-marine. Laissée à l'abandon, les plus de 200 000 barils n'ont pas vraiment résisté à l'épreuve du temps. Patrick Chardon, du laboratoire de physique de Clermont-Auvergne, a co-dirigé cette mission.
14: Il n'y en a aucun qui est en bon état, en fait, hein, très honnêtement. Certains sont particulièrement dégradés, certains ont déversé leur contenu. Donc il y a vraiment une dégradation à la fois mécanique dès le départ, je dirais, au moment de l'immersion, et une dégradation progressive au fil du temps par l'altération des surfaces métalliques de ces fûts.
13: À l'époque, on pensait que ces zones profondes étaient complètement stériles. Pourtant, la vie y est bien présente, voire florissante. Javier Escartin, du laboratoire de géologie de l'École normale supérieure de Paris, est co-responsable de l'expédition.
15: Ça, c'est une des choses les plus frappantes. C'est la colonisation qu'il y a de la vie sur certains, pas tous, mais sur certains barils, avec des anémones, des éponges, des crabes et d'autres. Ça fait en effet des récifs qui attirent une biodiversité assez importante.
13: Au cours de leur plongée, les scientifiques ont prélevé des échantillons de sédiments, d'animaux et de déchets. C'est maintenant un long travail d'analyse qui s'annonce pour comprendre l'effet de cette radioactivité sur la biodiversité marine.
3: En France, la ministre des Sports et de la Jeunesse, Marina Ferrari, a annoncé chez nos confrères de RMC que le bilan des décès par noyade s'élevait à plus de 90 depuis le début de la canicule en France. La France où un nouvel épisode de forte chaleur est attendu dans le sud du pays. Le Premier ministre Sébastien Lecornu est attendu à Marseille pour piloter une nouvelle cellule de crise.
1: C'est le mariage de l'année, on peut le dire, à New York, entre deux superstars.
3: D'un côté, Travis Kelce, joueur phare du football américain, et surtout de l'autre, la chanteuse Taylor Swift, un mariage qui aura lieu dans la mythique salle du Madison Square Garden, excusez du peu, une cérémonie exceptionnelle en vue. Notre correspondant Gwendal Lavina n'a pas pu résister à aller jeter un petit coup d'œil.
1: Bienvenue
16: Bienvenue à New York, Sean Taylor Swift. Pour l'instant, la star mondiale et son futur mari, le sportif Travis Kelce, se font désirer. Devant le Madison Square Garden, il n'y a que des dizaines de camions en train d'être déchargés. Jennifer, originaire du Texas et fan de Taylor Swift, observe tout.
17: Je suis heureuse d'avoir une bonne raison de me réjouir. Là, j'essaie d'apercevoir des éléments sur ce qui va se passer le jour J. J'ai vu des branches et des arbres, donc ce sera fantaisiste.
16: Un dîner avec une centaine d'invités est prévu ce soir avant une grande fête demain. Catherine a fait un détour avant de se rendre au travail.
18: Toute la ville parle de ça. C'est une bonne idée car elle peut entrer et sortir sans qu'on la voie. C'est une salle historique très connue. Parfait pour elle et Travis.
16: Le mariage de l'année, selon les médias américains, Emma n'est pas invitée mais sans rancune.
18: Je suis super contente parce que j'adore Taylor. Je suis heureuse pour elle et que ça se passe ici. C'est un endroit mythique, elle a les moyens et elle a déjà chanté ici. Elle mérite un super mariage.
16: Un mariage sous haute surveillance, plus de 150 policiers sont mobilisés. Gwendal Lavina, New York, RFI.
3: Et nous aussi, on attend toujours nos cartons d'invitation. Andréane, il est 3h15 à New York, 9h15 ici à Paris. Je vous laisse avec la suite et la fin de la matinale avec vous, Andréane.
1: Oui, c'est long hein, d'attendre ces invitations, ça ne vient pas. Merci Martin Guez, 9h15 à Paris. Et en attendant d'avoir notre invitation, c'est la revue de presse internationale de Frédéric Couteau à la une. Trump, toujours plus riche.
19: Entre un conflit au Moyen-Orient qu'il a lui-même déclenché et dont l'issue n'est pas perçue comme favorable, une inflation galopante et un taux de popularité en baisse, Donald Trump traverse une période plutôt délicate sur le plan politique, constatation du Figaro à Paris. En revanche, les affaires du businessman qu'il n'a cessé d'être sont au beau fixe, s'exclame le journal. Le président américain a vu sa fortune presque tripler depuis son retour à la Maison Blanche. Celle-ci est passée de 2,3 à 6 milliards et demi de dollars entre 2024 et 2026, selon Forbes. L'information a été dévoilée avant-hier par le Bureau d'éthique gouvernementale. Comme ses prédécesseurs, le magnat de l'immobilier est en effet légalement obligé de faire la lumière, précise le journal, sur son patrimoine et sur ses revenus une fois par an. Un garde-fou censé protéger le pays de la prévarication, pointe encore le Figaro. Les quelques 900 pages qui couvrent l'année 2025 démontrent pourtant une inquiétante confusion des genre entre les intérêts financiers de Donald Trump, investisseur, et Donald Trump, 47e président des États-Unis.
1: En effet, précise le Washington Post, désormais, la majeure partie des revenus de Trump provient des crypto-monnaies et des activités connexes que son administration réglemente.
19: Oui, interrogé par le journal, Lee Reyners, maître de conférence à l'université Duke, précise, depuis son retour au pouvoir, Trump gagne plus $1 milliard par an grâce aux crypto-monnaies, alors que son administration définit les règles de régulation de ces dernières. Commentaire cinglant de Norm Eisen, ancien conseiller en éthique de la Maison-Blanche sous la présidence de Barack Obama, toujours dans le Washington Post. Il s'agit d'une corruption d'une ampleur qui n'a que peu d'équivalent dans l'histoire mondiale. Cela s'explique, poursuit-il, par le fait qu'on n'a jamais vu auparavant un président prêt à monétiser pleinement le bureau ovale.
1: Même en supposant que tout cela soit légal, il s'agit d'une utilisation indécente de la présidence à des fins d'enrichissement familial, dénonce pour sa part le Wall Street Journal.
19: Difficile de croire que les fils Trump, qui gèrent la fortune de la famille, auraient pu conclure les mêmes accords si leur père n'avait pas occupé le bureau ovale. Et le quotidien financier américain de prévenir, cela aura un coût politique pour les républicains. Si les démocrates reprennent le contrôle de la Chambre ou du Sénat en novembre prochain, ils auront tout intérêt à enquêter sur les transactions de la famille Trump. Les accusations de corruption au sein du Parti républicain résonneront jusqu'en 2028, prochaine année présidentielle.
1: Au sein de l'opposition démocrate, c'est le tollé.
19: Pour Juliana Stratton, gouverneure adjointe de l'Illinois et candidate démocrate au Sénat citée par le Guardian à Londres, l'avidité sans borne de Trump est répugnante. Il utilise sa fonction de président pour amasser des milliards alors que les familles américaines peinent à subvenir à leurs besoins essentiels. Gavin Newsom, le gouverneur de Californie, affirme lui que ses révélations sur la fortune du président montrent exactement comment Trump a géré le marché des crypto-monnaies en s'enrichissant alors que de nombreux investisseurs ont perdu de l'argent.
1: Enfin, ce commentaire du Monde à Paris.
19: Avec Donald Trump, le pari des pères fondateurs sur l'exemplarité des présidents des États-Unis, ce pari est perdu. Personne ne se hasardera à partir à la recherche des vertus d'une présidence associée à la corruption la plus évidente et à une soif d'enrichissement. Avec l'accroissement constant du périmètre du pouvoir exécutif, poursuit Le Monde, sanctifié par une Cour suprême acquise au principe d'une présidence quasi-impériale et le mépris du droit et des faits, la dissolution de la notion de conflit d'intérêts constitue la signature de ce second mandat, entouré de courtisans en quête de faveurs, contrairement au premier mandat, au cours duquel il devait composer avec un entourage parfois capable de lui résister, Donald Trump s'est extrait des contraintes qui pesaient sur ses prédécesseurs. Et Le Monde de rappeler cet avertissement lancé par Adam Schiff, élu démocrate chargé d'instruire le premier procès en destitution de Donald Trump. C'était en janvier 2020. Les pères fondateurs, disait-il, ne pourront pas nous protéger contre nous-mêmes si le droit et la vérité ne comptent plus.
1: Frédéric Couteau. Et puisque l'on parle des comptes replets de Donald Trump, parlons de l'économie russe, moins au beau fixe, on peut le dire, alors que la guerre en Ukraine continue, les indicateurs sont au rouge. Et face à cela, le PDG de la Sberbank n'a pas sa langue dans sa poche. C'est assez rare pour être souligné en Russie. Bonjour Anissa El-Jabri.
20: Bonjour.
1: Ce German Greff, ce n'est pas n'importe qui.
20: Oui, on parle là du PDG de pas n'importe quelle banque. La Sberbank, c'est la plus grande institution financière privée de Russie. On estime qu'elle possède environ un tiers de l'ensemble des actifs du secteur bancaire russe, particulier entreprise. Elle détient aussi la part de marché la plus importante pour les dépôts et les prêts domestiques. Bref, c'est un pilier essentiel de l'économie nationale, ce qu'on appelle une banque systémique. Bon, je vous ai dit privée, mais en réalité, c'est l'État qui la contrôle, ça, à travers son fonds de prévoyance, qui détient 52,32% des droits de vote. Avant la guerre, German Greff était donc un homme très introduit en Russie, mais aussi à l'international, d'autant que ce PDG, c'est un long parcours au cœur du pouvoir, ministre du développement économique et du commerce de 2000 à 2007, et à 62 ans, il dirige donc la Sberbank depuis plus de 20 ans.
1: Et lui, avec Elvira Niaboulina, la gouvernante de la Banque centrale, ont tenté d'avertir Vladimir Poutine des conséquences économiques du déclenchement d'une guerre.
20: Alors c'est en tout cas ce qu'avait rapporté le Financial Times. C'est German Greff lui-même qui aurait remis à Vladimir Poutine un exposé de 39 pages, un texte auquel aurait participé Elvira Niaboulina. Ce texte, il décrivait des conséquences catastrophiques liées aux sanctions. Je vous en cite quelques-unes. Panique sur les marchés financiers, chute du PIB de 30% sur deux ans, une inflation tellement forte que la Banque centrale devrait relever les taux à 35%. Pour mémoire, elle a dû aller au maximum à plus 20.
1: Après le lancement de l'invasion russe à grande échelle de l'Ukraine en 2022, Anissa, German Greff, comme Elvira Niaboulina, s'est mis au service de l'atténuation des sanctions.
20: Bien oui, tous les deux avaient beau être considérés comme des contrepoids réformistes et libéraux, et bien comme la quasi-totalité de l'élite, ils sont restés au service du Kremlin. Depuis 2024, pourtant, il a commencé à faire des sorties publiques sombres sur l'économie du pays et les conséquences de la guerre. Il est aussi en lutte publique contre Elvira Niaboulina, qui à ses yeux ne baisse pas le taux directeur de la Banque centrale assez vite. Il est aujourd'hui à 14,25% pour lutter contre l'inflation. German Greff se fait enfin, et ça c'est plus récent, l'avocat d'une fin rapide de la guerre. Ce mardi, lors de l'Assemblée générale annuelle des actionnaires, il affirmait « Ce qui nous préoccupe tous, je crois, c'est la même chose. Je ne pense pas qu'il y ait une seule personne dans le pays qui se soucie d'autre chose que d'une fin rapide des opérations militaires. C'est évident. » Fin de citation. Ces propos, ils ont été repris par toute la presse autorisée en Russie.
1: Anissa El-Jabri. La Coupe du Monde de football masculin se poursuit. Le foot, une passion, un trait d'union entre les peuples. Et pour le constater, direction ce matin les îles Canaries, où l'équipe D de l'Union sportive Las Palmas rassemble depuis 10 ans maintenant des jeunes, mineurs ou majeurs, en risque d'exclusion sociale. Une équipe aujourd'hui surtout composée de migrants et un moyen d'évasion pour ces joueurs. Nicolas Kirilovitz les a rencontrés.
21: Ce soir-là, sur le terrain de Las Palmas, deux équipes s'affrontent, mais beaucoup plus de nationalités ont chaussé les crampons. Sénégalais, Maliens, Marocains, Gambiens ou Guinéens, la passion du football unit ces jeunes migrants qui sont, le temps d'un match, de simples footballeurs comme les autres.
22: Tu sais, le football, c'est un jeu. Quand tu es dans le terrain, tu es là en train de jouer, tu penses à rien sauf le football.
21: Enfali Camara a 18 ans, originaire de Guinée-Conakry. Il est arrivé aux Canaries il y a 2 ans dans l'espoir de devenir footballeur professionnel.
22: Des fois, moi, je viens ici je ne me sens pas bien pour les choses de la famille. Mais quand je viens, je commence à m'entraîner seulement, je l'oublie tout.
21: S'entraîner et jouer pour oublier les problèmes administratifs et les difficultés liées à l'éloignement familial. Le projet Up to You fête cette année ses 10 ans. Son objectif n'a pas changé, favoriser l'intégration grâce à un langage universel, celui du sport et du football. Reyes Martel Rodriguez est juge pour mineurs à Las Palmas et initiatrice du projet.
0: On essaie surtout de travailler sur les valeurs du sport, savoir jouer, perdre, gagner, respecter les règles, les lois du jeu. En définitive, la solidarité et le savoir travailler en équipe. C'est très important parce que ces valeurs, on les déploie aussi dans la vie. En 10 ans, des professeurs, des cuisiniers, des personnes qui travaillent dans le tourisme, certains dans l'agriculture sont passés par ici. Et voilà, en définitive, ça a aussi servi à tout ça, non ?
21: Et si ce soir-là, Juan Manuel et son équipe ont perdu leur match de fin de saison 1-0, l'essentiel est bien sûr ailleurs, célébrer une nouvelle année de football avant les vacances d'été. Et continuer ainsi à cimenter une équipe incomparable en son genre, comme l'a décrit Manuel Tonono, directeur de la formation du club de Las Palmas.
2: Ils progressent dans l'apprentissage de la langue. Ils vivent et échangent avec d'autres jeunes. Mais ils nous transmettent eux aussi de nombreuses valeurs, dont certaines sont malheureusement en voie de disparition.
21: Un constat partagé également par les premiers concernés qui se sentent dans cette équipe respectée et valorisée. Haruna Endom est un jeune Sénégalais de 18 ans qui ne souhaite qu'une chose, poursuivre l'aventure avec l'équipe D de Las Palmas.
5: Honnêtement, j'aimerais continuer avec cette équipe. Franchement, les entraîneurs sont vraiment très bons. Ils nous traitent bien, ils nous apprennent le football et tout ce qu'il faut savoir sur ce sport.
21: Rendez-vous en septembre pour la reprise de l'entraînement. D'ici là, la passion du football passe bien sûr par la Coupe du Monde, un événement planétaire suivi de très près par les joueurs de l'équipe D de Las Palmas. Nicolas Kirilovitz, Las Palmas de Gran Canaria, RFI.
1: Et nous, on passe à la question d'environnement. L'Angleterre a connu son mois de juin le plus chaud jamais enregistré, record similaire en France. En Espagne, plus de 1000 décès sont imputés à la chaleur pour ce mois de juin. La canicule fait des ravages. Bonjour Lucille Gimbert.
23: Bonjour.
1: C'est notre question d'environnement parce que c'est toujours bien de le rappeler. Tout ça résulte du réchauffement climatique, lui-même dû à l'activité humaine. Alors, quelles sont les causes de ce réchauffement et comment agir ?
23: C'est l'utilisation massive des énergies fossiles, gaz, pétrole, charbon, dans nos économies qui émet ces gaz à effet de serre. Cela réchauffe l'atmosphère autour de nous et cause ces vagues de chaleur de plus en plus fréquentes, intenses et longues, et ça c'est partout dans le monde. Alors pour freiner l'ampleur du changement climatique qui tue, il faut limiter ces émissions. L'UE a déjà commencé, moins 40% d'émissions carbone dans les années 80, depuis les années 90. Le pacte vert, un ensemble de mesures pour décarboner l'économie et favoriser l'efficacité énergétique, porte ses fruits. Mais depuis 2 ans, les États membres appuient sur le frein alors qu'il y a urgence à agir pour nous protéger.
1: Aujourd'hui, Lucille, quel secteur de l'économie sont encore très émetteurs de gaz à effet de serre.
23: L'Europe a beaucoup fait pour décarboner sa production d'énergie avec le solaire et l'éolien notamment, mais il faut des débouchés à cette électricité verte. L'enjeu est donc aujourd'hui d'électrifier les usages des citoyens, entreprises et collectivités. Et d'abord dans les transports. Le franco-allemand Tristan Beuclair du groupe de réflexion Perspectives Stratégiques.
24: Là où c'est possible tout simplement de ne pas prendre la voiture, c'est une manière très efficace de réduire les émissions de CO2. Mais là où un déplacement en voiture est nécessaire, passer d'un véhicule thermique à un véhicule électrique, ça a un impact très important. Pour les villes, passer de bus thermiques à des bus électriques, ça va avoir un impact également. Comme je disais, le ferroviaire également. Mais cette électrification, au-delà des transports, on peut l'avoir aussi dans le chauffage, dans les maisons. Passer d'une chaudière au fioul à une pompe à chaleur ou à des radiateurs électriques.
1: Autre gros secteur appelé à continuer ses efforts, l'industrie.
23: Oui, pour l'encourager, l'UE prépare un plan pour favoriser les matériaux décarbonés et made in Europe, notamment dans les marchés publics. Aujourd'hui, la Chine mène la course de l'électrification et l'Europe a un intérêt économique à rattraper son retard.
24: C'est vraiment de plus en plus clair, notamment avec les crises énergétiques des dernières années. Dans énormément de cas, décarboner, électrifier, c'est pas seulement réduire les émissions de CO2, c'est aussi permettre à l'Union européenne de redevenir compétitive, de relocaliser son industrie, de permettre aux foyers de dépendre moins des fluctuations de l'énergie, de payer moins cher leur chauffage, moins cher leur déplacement. C'est en général en fait une amélioration de la qualité de vie des Européens.
23: Bâtiments et agriculture ont aussi intérêt à faire leur mieux, car s'affranchir des combustibles fossiles, qu'elle importe, c'est pour l'Europe gagner en sécurité énergétique.
1: Alors ça, c'est pour l'action des États, de l'Union européenne. À l'échelle individuelle, Lucille, est-ce que les citoyens ont leur rôle à jouer ?
23: Oui, manger moins de viande, consommer mieux, réduire la voiture et l'avion. L'action individuelle est utile, mais pas suffisante, estime l'italienne Chiara Martinelli du réseau Action Climat Europe.
4: La chose principale que moi je demande à mes amis, à ma famille, à moi-même, c'est en effet de ne pas être silencieux devant l'inaction climatique de nos politiciens. Parce que ça, c'est la seule chose qui ça va vraiment changer la direction dans laquelle les continents se trouvent.
23: Lutter contre la crise climatique exige donc des citoyens mobilisés et des dirigeants à la hauteur.
1: Lucille Gimbert pour la question d'environnement sur RFI. Merci à vous. À suivre dans une minute, le journal.
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1: Hey, les Bretons de l'Est fêtent leurs 20 ans le vendredi 3 juillet à 20h30 au Théâtre de Verdure de Grane dans le cadre des Vendredis de Grane. 20 ans de scène cette année. S'inspirant des musiques de l'Est, Tzigane, Manouche ou Klezmer, leur interprétation se révèle plus volcanique que balkanique. Les Bretons de l'Est proposent un véritable spectacle musical, humoristique, rythmé et entraînant. Alors, rendez-vous le 3 juillet.
2: En juillet, la MJC Centre Social Ninichèse de Oust-sur-Scie vous propose des ateliers en famille, parents-enfants, à partir de 6 ans. Le mercredi 8 juillet, théâtre d'impro. Le 15 juillet, cirque. Le 22 juillet, argile. Ces ateliers auront lieu de 10h à midi. Il est possible de s'inscrire uniquement à une séance. Les tarifs sont en fonction du quotient familial de 4 euros à 9,50 euros par personne. Vous pouvez vous renseigner au 06 02 59 63 82. C'est aussi auprès de ce numéro que vous pouvez faire votre réservation.
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4: Le Forum Espace de Vie Sociale prépare son festival jeunesse, Le Sourire du Crocodile, qui revient pour sa 5e édition sur les bords de Drôme à Fayant. Ce sera le samedi 4 juillet prochain et le thème cette année est la Terre. Au menu de cette édition, nous vous proposons des ateliers parents-enfants, éveil corporel, débrouillard, poterie, peinture, jeu des flaveurs et viens planter ta graine. Des papotes parents sur le sujet des vacances avec enfants sont-elles de véritables temps de ressources? Une bulle de détente, répit parental, une découverte sensorielle dans les ramières et puis des spectacles bien sûr. La compagnie Caminos nous offre ses contes Chipibos au temple. La compagnie Circlips nous présente Éclat de vie, un mélange de cirque et de marionnettes. Puis en début de soirée, Adama sera là avec son groupe d'afro-blues made in Burkina, les Boabas Blues. Et toute la journée, profitez de la petite roulotte de Zimboum, des jeux en bois d'archijeux, des crocodos arroseurs. Mangez donc une crêpe ou une barbe à papa. Allez vous faire maquiller par le groupe jeune du centre social MJC Ninichèse, ça les aidera à partir à Paris. Lancez-vous dans une chasse au trésor de la nature. Et puis, quand même, n'oubliez pas de vous désaltérer au crocobar. Ce sera bien mérité. Il y aura du payant, du gratuit, du prix libre. Allez, venez, ça va être trop bien. Plus d'infos sur notre site www.le-forum.info.
5: Bonjour. Le 8 juillet à 21h30, Alticampus, association basée à Autichamp, reçoit Raphaël Huou et Philippe Mangenot du théâtre de l'Entre-deux de Lyon qui joueront la vie de Barbara. Ce spectacle est un voyage théâtral et musical dans la vie et l'œuvre de Barbara, une traversée sensible. On suivra Barbara, l'enfant blessé, la femme, l'amante et l'artiste écorché. Les chansons surgiront comme des éclats de mémoire. 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

Alors ce petit baiser, ça me donne envie de vous parler de mon grand-père. Parce qu'il me faisait des gros baisers, plein de moustaches et de miettes. Plein de purée. Et alors mon grand-père faisait un métier un petit peu particulier, parce qu'il était chiffonnier. Chiffonnier, c'est un drôle de métier. En fait, il passait de maison en maison pour récupérer tout ce que les gens jetaient. Des vieux tissus, des vieilles chaussettes, des godasses, des bouts de ferraille et des peaux de lapin. Et pour faire ça, il avait un très grand crochet, mon grand-père. C'est pour ça qu'on l'appelait le chevalier du crochet.

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0: écoutez, vous êtes bien chez Mademoiselle Prout. Je suis pas là, mais vous pouvez prouter un message après le prout sonore.
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1: Aujourd'hui, on est le 4 du mois. Youhou ! Et ça veut dire quoi ? Ça veut dire que mon virement mensuel de loyer est parti sur le compte de mon propriétaire et que j'ai le grand plaisir d'être déjà à découvert. Ouais !
2: Donc ce que veulent les libéraux, en fait, ce n'est pas l'efficacité. C'est accéder à la caisse, la sécu, je vous l'ai dit, 643 milliards d'euros, dont 217 pour la vieillesse, que certains rêveraient de remplacer par des fonds de pension, évidemment, et pour la maladie, confiée aux mutuelles privées.
3: Moi, je vous ai déniché une petite pépite qu'on va écouter ensemble. On va passer un extrait et vous allez deviner qui a dit ça.

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0: Bonjour, vous êtes bien sur Radio Saint-Ferréol 94.2. Voici un épisode du podcast Un déjeuner chez Bernard qui parle du nucléaire et de son monde. Comme en Drôme, nous sommes proches des installations de Cruas-Metz en Ardèche et Tricastin dans la Drôme, il nous semblait important d'aborder ces questions du nucléaire à l'antenne. Vous retrouverez un épisode tous les 4e mercredi du mois à midi. Le reste des épisodes se trouve en ligne sur les plateformes de podcast. Bonne écoute. Bonjour et bienvenue dans ce nouvel épisode d'Un déjeuner chez Bernard. On reprend notre bonne vieille formule, puisque aujourd'hui je suis avec Bernard. Nous venons de manger une petite tarte aux pommes, ça sera donc tarte aux pommes et ITER, car il ne vous a pas échappé que dans les informations récentes, il y avait eu une percée incroyable aux États-Unis, une nouvelle découverte fantastique sur la fusion. Bernard, qui vient de me le dire, n'est pas un spécialiste de la fusion, mais j'avais quand même envie de venir discuter avec lui de ce sujet, parce qu'il a suivi toute l'histoire de ce projet en France qui s'appelle ITER, qui est une autre technique que ce qui se passe aux États-Unis. Et donc j'avais envie quand même de réfléchir à qu'est-ce que ce projet raconte de la science d'aujourd'hui. Mais avant ça, j'aimerais quand même faire un petit rappel, peut-être un peu technique, sur la différence entre la fusion et la fission. Ça, je pense que tu peux m'en parler, Bernard, non ?
1: Oui. Alors la fission, c'est donc... Un neutron qui tape dans un noyau de l'isotope 235 de l'uranium, l'uranium étant un produit qu'on trouve dans la nature, et cette fission produit une explosion locale avec une libération d'énergie sous la forme de chaleur et la production de produits radioactifs, à peu près. Cette fission a été découverte du point de vue scientifique, par les calculs, juste avant, en 1938, il y a eu toute une série de grands savants, dont Frédéric Joliot-Curie en France, qui ont découvert la structure du noyau de l'atome avec les neutrons et les protons, et puis les électrons qui tournent autour et qui constituent l'atome d'un élément comme l'uranium. Et ils ont découvert la fission, théoriquement. Et le fait que cette fission produise elle-même des neutrons fait que si on a un arrangement correct d'un milieu contenant suffisamment d'uranium 235, ces neutrons vont à leur tour taper sur d'autres noyaux d'uranium 235. Ça peut se multiplier très rapidement. C'est ce qu'on appelle la réaction en chaîne. Et donc, ils avaient trouvé ça du point de vue théorique, ils avaient même pris des brevets. Joliot-Curie avait pris des brevets sur cette possibilité d'utiliser la fission. Aussi bien d'ailleurs pour faire des usages civils, la production d'électricité, et à partir de la chaleur qui était produite par la fission, et aussi la possibilité d'application militaire si on avait suffisamment d'uranium 235, une très forte proportion d'uranium 235. Et la preuve expérimentale de la réussite de la fission et de la réaction en chaîne s'est produite en 1942, avec l'équipe d'Enrico Fermi, qui était un physicien, un très grand physicien italien, qui s'était réfugié pour des raisons politiques aux États-Unis. Donc en 1942, on a prouvé que la fission marchait. Après, on a pu faire des réacteurs nucléaires qui fonctionnaient. Donc ça, c'est la fission. Et ce qui est intéressant, c'est que le passage de la théorie à la pratique a été très rapide. 38-39 jusqu'à 42. En 3 ans, okay. On est passé à la preuve. Après, ça a donné le développement du projet Manhattan pour fabriquer justement les bombes atomiques, soit à partir du plutonium fabriqué dans des réacteurs, soit à partir de l'uranium enrichi, c'est-à-dire contenant beaucoup d'uranium 235. Et là aussi, ça a été extrêmement rapide, puisque le projet Manhattan a mobilisé des centaines de milliers de personnes et des sommes absolument gigantesques dans des grands centres de recherche américains. 2 bombes ont été utilisées contre le Japon. La bombe d'Hiroshima était une bombe à l'uranium enrichi et la bombe de Nagasaki était une bombe au plutonium. Et donc, ça a été les applications tant civiles, c'est-à-dire faire des moteurs de sous-marins par exemple, que militaires, ont été extrêmement rapides. La fusion, c'est différent. C'est complètement, on peut dire, à l'opposé. C'est-à-dire, si l'on arrive à faire se joindre deux isotopes très légers, le deutérium et le tritium, des isotopes de l'hydrogène, qui sont des noyaux, des atomes très légers, très petits on peut dire. Si on arrive à les faire se rencontrer, se choquer ensemble, ça produit une quantité énorme d'énergie.
0: Alors, ça, ça a été une recherche scientifique, c'est-à-dire qu'il y a des calculs qui disent que oui, si on arrive à faire ça, ça va faire...
1: Et c'est ce qui se produit à cause justement, ces noyaux peuvent s'être soudés à cause de la gravitation dans le Soleil. C'est la gravitation qui fait qu'ils sont compressés et que sans arrêt, il y a donc des fusions qui se produisent sans arrêt dans le Soleil. Et c'est ça qui produit toute l'énergie qui est après envoyée, y compris sur la Terre. Donc la fusion, premièrement, c'est ça, ce qui se passe dans le Soleil. Deuxièmement, ces mêmes scientifiques, qui en gros, c'était la même équipe de tous ces scientifiques prix Nobel, avec des noms... Rabinovitch, Rabi, tout ça. Moi, j'avais participé en 1967 à une réunion, ce qu'on appelle PEGWASH, c'est un groupe des groupes de scientifiques qui se rencontrent régulièrement. J'étais mêlé à ça en 67. Et alors, c'était extraordinaire parce qu'il y avait, au coin de tous les couloirs, il y avait des prix Nobel. Il y avait ces gens-là qui étaient encore là, quoi. Okay. La plupart d'entre eux, pas Fermi, mais d'autres. Et donc, ces savants se sont appliqués à développer avec le projet Manhattan, qui après leur a échappé, c'était un projet industriel et militaire, mais quand même c'est Oppenheimer qui était quand même le grand savant à cette organisation de cet épisode, disons. Et les mêmes après ont continué à travailler sur la fusion. Et malheureusement, ça s'est produit juste après la Seconde Guerre mondiale, et ça a été la course aux armements. Avec le début de la guerre froide, et cette découverte s'est traduite par la mise au point de ce que l'on a appelé la bombe à hydrogène, qui est une bombe à fusion beaucoup plus puissante que les bombes atomiques. Et la bombe à hydrogène, c'est vraiment l'apocalypse, c'est-à-dire s'il y a une bombe à hydrogène, ça peut suffire à éliminer l'hémisphère nord, quoi. Et c'est là où se situe la limite de la responsabilité des scientifiques, c'est-à-dire est-ce que, emportés par la curiosité scientifique et l'extraordinaire, prouver que ça pouvait être réalisé, c'est-à-dire la preuve expérimentale, l'équivalent de la pile de Fermi. Et des explosions des bombes atomiques, arriver à l'équivalent, et après, un certain nombre d'entre eux se sont mordus les doigts, c'est-à-dire se dire, bon, j'ai mis mes capacités scientifiques extraordinaires au service de l'arme absolue, on peut dire, c'est-à-dire de l'arme la plus terrible qu'on ait jamais inventée, et qui est donc la menace actuelle. La menace actuelle d'une guerre atomique, c'est dans l'absolu, c'est pas la bombe à fission, mais c'est la bombe à hydrogène qui a une puissance destructrice absolument considérable. Donc la fusion a réussi pour l'application militaire. Et donc tout le monde s'est dit, on va faire pareil pour les applications civiles. Alors je reviens un peu en arrière, c'est-à-dire que pour obtenir cette fusion, il faut que les noyaux légers se percutent suffisamment pour que la fusion se produise. Il faut une énergie considérable au départ.
2: Okay.
1: Pour les obliger, quoi.
2: Pour les obliger à se rentrer dedans.
1: Okay. Dans le Soleil, c'est la gravitation, mais sur Terre, c'est pas la gravitation. Donc, il y a un détonateur qui fournit cette puissance. Et le détonateur, c'est une bombe atomique.
2: Incroyable.
1: Tu vois ? Incroyable.
2: C'est-à-dire que dans la bombe à hydrogène, il y a une bombe atomique pour faire que ça devienne une fusion après.
1: Voilà. Bon,
2: okay.
1: Alors...
2: Ah oui, il faut beaucoup d'énergie.
1: Voilà. Et donc, pour passer au civil, évidemment, je ne peux pas faire un détonateur...
2: Qui est une bombe atomique.
1: Qui est une bombe atomique.
2: Non.
1: Non. Donc, il faut trouver d'autres moyens.
2: Ok.
1: Alors, il y a des moyens. Alors, c'est là où... Ma compétence n'est pas suffisante. Il y a différents moyens qui ont été imaginées pour,
2: pour
1: arriver à cette fusion. Et dès les années de, disons après la guerre, dans les années 50, on nous dit bon, la fusion donc est possible, hein, puisqu'on l'a réussi pour les armements, une bombe. Et donc, ça va être plus compliqué du point de vue civil, mais on peut dire que, bon, on devrait y arriver dans les 40 ans.
2: D'accord.
1: On se donne 40 ans parce que, bon...
2: On voyait déjà quand même loin, quoi.
1: Oui, quand même, il était prudent.
2: Ouais.
1: Bon, parce qu'il s'apercevait bien que cette histoire détonateur, c'était vrai, il fallait trouver un moyen de les obliger à se rencontrer. Et donc, 40 ans. 10 ans après, c'était toujours dans 40 ans.
2: Ok.
1: 20 ans après, c'est toujours dans 40 ans.
2: Ok.
1: Et aujourd'hui, on dit, bref, probablement 40 ans.
2: Ok.
1: Alors d'abord, ça a un côté un peu comique. Et alors, il y a plein d'articles où même les scientifiques se moquent entre eux. C'est-à-dire, oui, mais on a encore 40 ans devant nous, quoi.
2: Oui.
1: Et donc, il y a des tas de laboratoires au monde. Enfin, okay. les grands laboratoires. Tous ces gens qui ont travaillé sur la fission, alors les Anglais, les Français,
2: les Russes,
1: okay. les Américains, tout le monde se prend la tête sur la fusion. Et il y a eu un événement, de la même façon, bon, pourrait-on dire, qu'il y avait eu une alliance entre la France et l'Allemagne, après la réunification de l'Allemagne, pour monter ensemble le projet EPR, dont on a vu le résultat brillant dans les années qui ont suivi, lorsque ce qu'on peut appeler la fin de la guerre froide, c'est-à-dire la réconciliation d'une certaine façon entre Reagan et Gorbatchev,
2: ouais.
1: Il y a des scientifiques des deux côtés, qui étaient en particulier le conseiller de Gorbatchev, je ne me souviens plus de son nom, mais je l'ai rencontré une fois, qui ont dit, bon, on va faire un grand projet commun.
2: Ben oui.
1: Voilà. Alors, le grand projet commun, ces scientifiques bien placés, on dit des deux côtés, ah ben c'est la fusion.
2: Okay.
1: C'est la fusion. Donc on va faire un grand projet commun de fusion par une des méthodes qui avait commencé à être développée, okay. c'est-à-dire le fait d'utilisation de plasma de façon à produire cette fusion dans un appareil qu'on appelle les tokamaks, qui sont assez compliqués et qui permettent justement de créer une situation dans laquelle les deux isotopes vont se rencontrer et vont produire de la fusion.
2: Voilà.
1: Et alors voilà, donc le grand projet, alors, les mecs commencent à s'exciter, etc. Et puis en fait, très rapidement, l'URSS s'écroule.
2: Ouais.
1: Donc, le projet commun n'intéresse plus tellement.
2: Ouais, ils n'ont plus de sous.
1: Ils n'ont plus de sous. Les Américains, ils se disent bof. Et donc, ce projet qui était pratiquement abandonné, dont le nom est déjà ITER, qui veut dire. Alors, ça, il faudrait trouver ce que ça.
2: Ouais, ça veut dire International. J'ai oublié, j'ai regardé.
1: Tokamak ou quelque chose. Bon,
2: ouais.
1: Là, tu le placeras dans tes.
0: Je le placerai au montage.
1: Au montage, quand tu diras. Mais oui, Bernard, c'est bien.
2: Oui.
1: Évidemment, c'est le International Tokamak Macam.
2: Voilà.
1: Donc, le
2: réacteur.
1: Il doit y avoir réacteur.
2: Il doit y avoir réacteur.
1: Et donc, alors là, bon, sur ce projet, les Américains, bof, la Russie, bon, la plus moyen, bof. Et. Les deux nations très, très pro-nucléaires et très, d'une certaine façon, un nationalisme nucléaire s'en emparent. La France, soutenue par l'Europe, en Europe, le nucléaire, c'est la France qui commande, qui veut faire ce qu'elle veut, etc. Et de l'autre côté de la Terre, le Japon.
2: Okay.
1: Qui lui aussi a des ambitions nucléaires fortes,
2: ouais.
1: Alors pas militaires, mais bon.
2: Mais qui les deux cherchent à avoir, sans faire de mauvais jeu de mots,
0: un rayonnement à travers cette puissance nucléaire.
1: Voilà, alors, et ça commence, ITER c'est pour moi, ITER c'est pour toi. Etc.
0: C'est-à-dire qu'il y a une discussion sur où est-ce qu'on va implanter ce projet de recherche.
1: Voilà, le projet de recherche est formidable, tout le monde a des sous, etc. Il y a quelques autres pays qui sont intéressés, mais les deux champions qui veulent l'avoir, C'est le truc. Alors, en France, il n'y a pas d'opposition. Enfin, il y a des gens comme nous qui disent que l'ITER, bon, c'est pas très intéressant, c'est pas forcément très bon. Il y a des cahiers de Global Chance qui en parlent à cette époque. Donc, il y a une vingtaine, plus de 20 ans. Tout ça se passait dans les années 90, quoi.
2: Okay.
1: Et au Japon, il y a un prix Nobel de physique respecté qui dit, écoutez, dans un pays où il y a des séismes tous les matins, ITER,
2: bof.
1: Parce que si effectivement tu as des problèmes avec cette circulation du plasma et que tu peux avoir des accidents très, très importants.
2: Ah ben oui.
1: Et le Japon dit, bon, mais finalement, c'est pas bien, mais on tient absolument à fournir beaucoup d'équipements.
2: Okay.
1: Les Français disent, non, nous, formidable. Et d'ailleurs, on va le mettre dans notre centre de recherche le plus important, à Cadarache. Bon, il se trouve que c'est quand même une zone un peu sismique.
2: Il y a quand même une faille, oui.
1: Bon, ça ne fait rien. Bon. Donc, commence ITER, la construction d'ITER, qui est quelque chose de très compliqué, par soi-même. C'est la première fois qu'on fait un truc en soi, c'est hyper compliqué. Avec les plasmas, les parois en métal qui sont bombardées par des neutrons qui font qu'il faut les changer. Enfin, il y a énormément de problèmes techniques au corps d'ITER. Et en plus, les équipements que l'on rassemble à ITER sont fournis par l'ensemble des pays participants.
2: Ok, c'est un projet international.
1: Voilà, projet international. Par exemple, il y a un aimant colossal de 400 tonnes, le plus gros aimant au monde, fabriqué aux États-Unis,
2: okay.
1: Qui est nécessaire pour cette espèce d'édifice pharaonique, je crois. Ça doit être 80 mètres de haut, il était un truc comme ça, quoi. Okay. C'est hallucinant. Et donc, cet aimant va être livré des États-Unis à la France. Il est découpé en 6 morceaux, parce qu'on ne peut pas transporter cet aimant,
2: c'est trop gros.
1: Et comment ça se passe ? Il arrive à côté de Marseille, il est débarqué, ces morceaux-là, ils sont mis sur des camions absolument colossaux.
2: Ouais.
1: Alors tous les équipements, ce sera comme ça, quoi. La plupart arrivent par
2: bateau. Ah, oui.
1: Du Japon, alors il y a telle pièce qui vient de Roumanie, telle pièce qui vient de Corée du Sud, telle pièce qui vient des États-Unis.
2: Okay.
1: Et il y a des trucs absolument colossaux. Et on a construit une route, comme les routes romaines, toute droite, entre l'Amera et Cadarache, qui est consacrée uniquement à ces transports.
2: D'accord.
1: Alors elle est toute droite et à pente faible. Et il paraît que, moi je ne l'ai pas vu, mais quand on se promène dans cette région, tout d'un coup on tombe sur une route.
2: Qui n'est utilisée par personne.
1: Qui n'est utilisée que pour ça.
2: D'accord.
1: Donc ces trucs-là arrivent un peu de partout. Et il y a eu un incident, c'est qu'il y avait une pièce... Il y a des pièces, mais en particulier une pièce. Alors chacune est indispensable, tu vois.
2: J'imagine que...
1: Alors le robinet machin est fait, je ne sais pas par qui. Et il y avait une pièce qui a été livrée par les Américains. Et Trump, c'est la seule décision intelligente qu'il ait prise, a dit, écoutez, moi j'en ai marre de cette histoire, ça ne rime à rien, tout ça.
2: Oui.
1: On ne livrera pas la pièce. Alors, je crois qu'un ministre français est allé... faire allégeance là-bas pour dire, écoutez, s'il vous plaît, livrez la pièce. Donc je crois que finalement, ils ont livré la pièce. Mais s'ils n'avaient pas livré la pièce, bon, ça s'arrêtait. Alors, tout ça, donc, petit à petit, s'est construit, pif, pouf, paf, pof, avec d'abord un directeur de projet japonais, et puis après un directeur de projet français, qui avait été le patron du commissariat à l'énergie atomique, M. Bigot, qui a rassemblé tous les éléments. Et alors, ITER se construit petit à petit.
2: Okay.
1: Et il arrive, je crois, il y a un an ou deux, je ne sais plus, en disant, on va fermer, hein, parce que tout est bien, quoi. Et heureusement, à ce moment-là, l'autorité de sûreté nucléaire, parce que c'est quand même une installation nucléaire de base, l'autorité de sûreté nucléaire se réveille, parce qu'elle avait suivi ça de loin un peu, tu vois. ITER se construisait, avec en plus un patron au commissaire au CEA, enfin tu vois, bon, toutes les garanties.
2: Bien sûr.
1: Et la SN regarde et dit, attendez, non, ben, vous fermez pas, Il faut regarder, quoi.
0: Ouais, quand tu dis fermé, c'est-à-dire encloisonné, enfin...
1: Prêt à démarrer.
2: C'est ça.
1: Voilà, demande l'autorisation de démarrer. Okay. Là, tu dis, mais attendez... Et donc, stop. Entre-temps, si je puis dire, Monsieur Bigot décède et est remplacé par un nouveau directeur, je ne sais plus comment il s'appelle, et qui reconnaît qu'effectivement, il y a quelques problèmes.
2: Ok.
1: Parce que la SN a dit, mais attendez, tel truc, tel machin, bon, hein, et que donc on va prendre quelques années de retard. Alors, il faut quand même savoir que le coût de l'opération a évidemment augmenté.
2: Hein,
1: oui. Donc on doit en être à
0: 20, je crois qu'on est à 20 milliards maintenant.
1: Voilà, on en est
0: au
1: à
0: lieu
1: 20
0: de
1: 5 milliards.
0: Au départ, je crois.
1: Voilà, c'est à peu près ça. D'abord, et ensuite, apparemment, les difficultés rencontrées sont importantes. Et le nouveau patron a dit, ben, c'est très bien qu'on l'ait découvert avant, plutôt qu'après, et donc on va prendre le temps. Donc on prend le temps, il y aura probablement plusieurs années de retard, et la question se pose de savoir si ITER fonctionnera un jour.
2: Oui.
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1: Parce qu'en fait, moi, ce que j'ai trouvé... Enfin, je me souviens qu'une fois, dans une des conversations qu'on avait eues au sujet d'ITER, tu m'avais parlé des conditions de réalisation de la fusion et tu m'avais dit la température qu'il fallait qu'on atteigne. Et j'avais trouvé... Je me souviens plus, mais c'était presque incommensurable, quoi.
2: C'est des dizaines de millions, c'est très élevé, il faut retrouver le chiffre.
1: Okay.
2: C'est très élevé. En fait, cette histoire, de quelle façon se manifeste le fait que... Donc le problème, c'est de dire, je vais avoir besoin d'une certaine quantité d'énergie pour faire marcher tout ça, et le fait de maintenir le plasma ensemble et le chauffer à une température suffisante pour que... Donc c'est à travers la température qu'on va obtenir le fait que ces isotopes peuvent se fusionner, tu vois.
1: Ah,
2: bon, peut-être 160 millions de degrés, enfin un truc, tu trouveras le chiffre. Et donc, pour faire ça, il me faut de l'énergie. Donc il y a une quantité d'électricité qui va être colossale pour faire ce bazar. Et je veux obtenir... de maîtriser la fusion, c'est-à-dire que la fusion se produise pendant une certaine durée. Une certaine durée, et à ce moment-là, à son tour, elle produit de l'énergie.
1: Okay.
2: Mais cette énergie, c'est quoi? Cette énergie, c'est des neutrons de très forte énergie, qui sont propulsés avec une très forte...
1: Une vitesse incroyable.
2: Donc, d'une part, ils vont taper sur les parois d'ITER, et dont, justement, il y avait beaucoup de recherches sur la qualité, en quoi on fait ces parois. Ces parois, elles seront tellement bombardées qu'il faut les remplacer régulièrement. De ce fait, ces parois deviennent radioactives, puisqu'elles sont bombardées par les neutrons. Donc, contrairement à ce qu'on dit, ITER produit des déchets radioactifs. C'est pas un truc qu'on nous dit, non, par rapport au réacteur actuel, il n'y a pas de déchets. Non, il y a des déchets radioactifs. Il faut remplacer les tôles en question, probablement, peut-être tous les 6 mois, enfin, un truc hallucinant. Cette énergie, donc, c'est des neutrons. Qu'est-ce qu'ils vont faire, ces neutrons?
1: Quand est-ce qu'on fait de l'énergie utilisable?
2: Alors, ils vont taper dans un milieu qui vont réchauffer. On va produire de la chaleur, tout ça pour ça, de la chaleur. Cette chaleur produirait de la vapeur. Cette vapeur, on l'enverrait dans une turbine et on ferait de l'électricité.
1: Okay.
2: Et on se dit, attendez, faire ce truc monstrueux pour à la fin faire bouillir de l'eau.
1: Ouais.
2: Et donc, déjà, on avait dit, Superphénix, c'est le moyen le plus dangereux et le plus cher pour faire bouillir de l'eau, mais maintenant ça passe à ITER.
1: Ouais.
2: ITER, c'est le moyen le plus...
1: C'est la bouilloire la plus grosse de l'univers.
2: Et on se dit, attendez, cette histoire de... Alors les partisans du photovoltaïque expliquent que c'est peut-être pas la peine d'aller vouloir imiter d'une certaine façon le soleil en le refaisant sur la Terre, alors qu'on peut prendre les rayons solaires et faire directement de l'électricité avec des panneaux photovoltaïques. Donc il y a deux choses. Premièrement, la découverte scientifique de prouver qu'on peut maîtriser la fusion, c'est une chose.
1: Ouais.
2: C'est autre chose de prétendre que ça sera un moyen extraordinaire de produire de l'électricité, alors qu'à côté, tu mets des panneaux photovoltaïques et tu produis de l'électricité.
1: Il y a un côté
2: à la fois découverte scientifique, comme d'habitude, si je puis dire, et puis ce côté, dans 50 ans, on aura une source d'énergie extraordinaire, alors que, pas grand monde qui connaît ces histoires ne se dit que ça va servir à produire de l'électricité. Peut-être que ça servirait un jour à faire des moteurs pour aller dans la Lune ou sur Mars, etc., j'en sais rien. En tout cas, la question se pose du fonctionnement d'ITER. En parallèle, il y a beaucoup de laboratoires au monde qui travaillent sur d'autres méthodes, moins chères, disons, et plus simples, en particulier l'utilisation de lasers, etc. Mais pour le moment, chaque fois qu'on annonce une avancée, comme récemment, là, dans le laboratoire américain, d'une avancée extraordinaire, etc., ben, en général, c'est très prometteur, on y arrivera peut-être dans je ne sais pas combien d'années, mais pour le moment, il n'y a pas encore eu de percée. Personne n'a démontré qu'on pouvait maîtriser la fusion. Voilà. Alors, tu as d'un côté des grandes machines de type ITER, et ITER est la plus grande des grandes machines, et puis de l'autre côté, tu as d'autres méthodes qui sont moins chères et plus modestes, mais qui, pour le moment, n'ont pas prouvé, y compris la dernière, n'ont pas prouvé qu'effectivement, on pouvait maîtriser la fusion pendant un temps suffisant pour se dire que ça y est, on avait franchi le seuil de la...
1: Ne serait-ce que créer plus d'énergie qu'on en a consommé pour faire cette fusion, quoi.
2: Oui, non, mais déjà pour que ça marche, quoi. Ouais.
1: Bon. Parce que moi, en fait, j'ai l'impression que, quelque part, dans les médias, cette fusion, elle entretient le rêve que demain, on va avoir une énergie illimitée, sans déchets, gratuite, limite. Enfin, qu'il y a tout un roman, en fait, sur ne vous inquiétez pas, la science travaille à résoudre ce problème d'énergie. Et en fait, quelque part, on n'a pas besoin de changer notre système énergétique parce que demain, on va avoir la solution d'ITER. Et j'ai l'impression que systématiquement, tous les six mois, on a un truc comme ça, quoi. Petite musique de fond.
2: Mais on a dit ça à propos des réacteurs nucléaires. Puis après, on a dit les réacteurs nucléaires actuels, enfin, ceux qu'on utilise, c'est pas suffisant. On nous a fait le même roman sur les surgénérateurs. Exactement la même chose. Okay. Les surgénérateurs produisent plus de plutonium qu'ils n'en consomment. Donc, on en a pour Giscard d'Estaing, on avait la France possède autant que l'Arabie Saoudite. Enfin, bon. Donc, chaque fois, il y a un truc nouveau. Et donc, les surgénérateurs, bon, bah. Ça ne présente pas grand intérêt parce qu'on s'aperçoit que c'est très compliqué, c'est très cher, c'est très dangereux, etc. Et ITER, ben c'est pareil, c'est la légende. C'est la légende qu'on a fait. C'est toujours l'histoire. La pierre philosophale, le Graal, enfin des expressions historiques qui durent depuis des siècles. Et c'est le scientisme le plus basique et le plus stupide, en fait. C'est que si on veut faire de l'électricité avec des ressources qui, à l'échelle humaine, sont infinies, eh ben, c'est le photovoltaïque, ou l'éolien, puisque la source est gratuite, et elle est quand même assez illimitée dans le temps.
1: Ouais, ouais.
2: Peut-être un jour le soleil s'arrêtera, mais enfin bon, peut-être pas tout de suite, mais c'est trop simple. Ça fournit pas du travail à des centaines de milliers de chercheurs. C'est pas extraordinaire. En fait, c'est extraordinaire que les rayons du soleil qui tapent sur une plaque de silicium produisent de l'électricité. Moi, je trouve que c'est extraordinaire de simplicité. Mais la simplicité, c'est pas admissible.
1: Non.
2: Il faut des trucs très compliqués, très chers, très liés à une notion de puissance. Parce
1: Bien
2: que
1: sûr.
2: Je ne peux pas faire d'armes, apparemment, à partir du photovoltaïque. Bon, peut-être qu'un jour, on trouvera, mais on ne peut pas, ni avec l'éolien. Donc, ce n'est pas intéressant pour le pouvoir, pour la puissance. Alors que là, la fusion, c'est quand même la puissance. Alors, il y a la puissance du côté militaire, mais l'équivalent, c'est un peu comme la fission.
1: Hein.
2: J'ai à la fois le côté civil, je fais de l'électricité, c'est très bien, mais vous comprenez, l'uranium, c'est pas éternel, donc quand même, ben j'ai mieux que ça, j'ai de la fusion. Et sans se poser le fait que c'est très compliqué, c'est dangereux, ça consomme aussi des matières premières qui sont pas évidentes, je dois remplacer sans arrêt les couvertures,
1: ouais.
2: Il y a énormément de... Non, ça disparaît, c'est le Graal, voilà. Alors, comme je l'ai écrit d'ailleurs récemment, je crois, aux adhérents de Global Chance, justement, le Graal est inatteignable. Dans la mythologie, c'est le principe du Graal. Donc, il est fort probable que la fusion, il est pas probable, mais il est possible que la fusion ne soit pas atteignable. Et voilà. Mais de là à transformer cette recherche scientifique par une méthode d'une lourdeur extraordinaire, auquel je préfère, moi, les recherches plus modestes qui sont faites avec des moyens plus limités et qui peut-être arriveront a montré la réussite de l'affaire bien avant les gros appareils de type ITER. Mais de toute façon, il y a derrière ces projets de ce type-là la combinaison de la fascination scientifique, c'est-à-dire ces esprits brillants qui arrivent à et du pouvoir. Voilà. Et c'est cette association-là qui fait que il y a des moyens colossaux qui y sont consacrés. Pour d'autres, comme le photovoltaïque ou l'éolien, par exemple, il y a des choses très fines d'amélioration, de réduction des coûts, d'augmentation des performances, de facilité dans l'utilisation, enfin des tas d'avantages, mais il n'y a pas le pouvoir.
1: Oui, on n'a pas besoin du pouvoir.
2: Et donc, ça n'a pas ce côté fascinant pour l'humanité jusqu'ici, qui a toujours fonctionné sur le pouvoir. C'est donc une transformation, disons, de l'humanité, d'arrêter à chercher toujours les moyens, non seulement de découverte, ce qui est plutôt respectable, mais surtout d'augmentation du pouvoir, par rapport à des choses plus simples, qui sont très astucieuses par rapport aux besoins, c'est-à-dire j'ai besoin d'électricité, ok, ben je vais le faire avec le moyen le plus simple possible, que je peux faire...
1: Le plus proche de chez moi.
2: Que je peux faire à peu près partout, parce que l'électricité, on en a besoin partout. Mais il y a cette question, le pouvoir. Et le pouvoir, c'est à la fois le pouvoir de production industrielle, mais aussi le pouvoir militaire. Et c'est ça qui est dramatique, aussi bien dans l'histoire de la fission que dans l'histoire de la fusion. Et la fusion étant, du point de vue militaire, beaucoup plus dangereuse que la fission.
1: Mmh. Ok. Ouais. Eh bien, écoute, pour quelqu'un qui ne connaît pas grand-chose, c'est quand même intéressant.
2: Non, tu vois, toutes les explications. Il faudrait en parallèle avoir les explications techniques, si tu veux. Mais ça,
1: oui. Mais quelque part, moi, ce qui m'intéresse plus, c'était la symbolique que je trouve à entendre derrière cette fusion.
2: Il faudrait citer le livre de Harry Bernas. Attends, est-ce que je l'ai là?
1: Allez bien, on va chercher ça.
2: Là.
1: Ah, mais tu l'as lu il n'y a pas longtemps?
2: Oui. Climate et Rose, non. Non, le chinois, non. Le situationniste, non.
1: Harry Bernas, Bernas, physicien.
2: L'île au bonheur, voilà.
1: C'est ça le nom?
2: Oui.
1: L'île au bonheur, c'est un joli titre.
2: Et tu vois, ça, c'est l'ombre.
1: Ah oui, sur la couverture, il y a une ombre d'Hiroshima. Ouais. Les ombres projetées au sol. C'est incroyable ce phénomène d'ailleurs quand même.
2: Ouais, mais c'est pas... D'ailleurs, je voulais le voir pour lui demander comment il expliquait ça. En fait, je pense que c'est le fait qu'il y avait le corps qui... C'est pas l'ombre.
1: Ah, c'est pas l'ombre.
2: C'est le fait que le sol a été transformé par les rayonnements... qui était arrêté par le mec, tu vois ce que je veux dire?
1: Ok.
2: C'est-à-dire
1: que... C'est une sorte d'ombre de rayonnement, enfin c'est un négatif des rayonnements presque.
2: Oui, voilà.
1: Donc l'île au bonheur, homme, atome et cécité volontaire. Mais c'est un roman? Non.
2: Non, oui, si. C'est...
1: Ah, c'est un roman.
2: Une partie de sa vie et l'histoire de ce scientifique, tu vois?
1: Ok.
2: Donc c'est très bien. Ça parle de... des grands physiciens de cette époque, qui étaient effectivement des scientifiques remarquables, qui se sont consacrés à la mise au point d'armes de destruction massive, donc à la fois dans un souci de curiosité et de génie scientifique, et un souci qui aboutissait éventuellement à l'anéantissement de l'humanité. Et qu'à un moment donné... tu as un sentiment de responsabilité des scientifiques, jusqu'où va la mise en service de leur génie pour des engins de destruction. Et donc, qu'est-ce qui se passe dans leur tête?
1: Ok, eh bien écoute, nous irons lire ce livre. Merci Bernard pour ton temps.
2: Non seulement mon temps, mais le café, le thé, la confiture,
1: ah bah oui,
2: fromage...
1: C'est royal. petit déjeuner royal chez Bernard. À bientôt pour un nouvel épisode d'un déjeuner chez Bernard.
0: Quelques petites précisions sur des informations qui nous manquaient pendant ce podcast. ITER veut dire International Thermonuclear Experimental Reactor, n'est-ce pas ? Donc il y avait bien le réacteur, il n'y avait pas le tokamak. L'autre information qui nous manquait, c'était la température du plasma. Donc ça, je l'ai trouvé sur la page Wikipédia de ITER. Donc ce plasma est chauffé à 150 millions de degrés. Je lis la suite de la phrase. Pour protéger les parois de la température, le plasma est confiné par un champ magnétique généré par des électroaimants supraconducteurs maintenus à moins 269 degrés Celsius. Il y a une autre information que j'ai trouvée assez incroyable. Le groupe annonce avoir achevé le gros œuvre du bâtiment principal qui sera livré en mars 2020. Ce bâtiment tokamak est une installation de 23 000 tonnes. Ça paraît beaucoup, mais c'est surtout la comparaison. Comparé aux 3000 tonnes d'un réacteur pressurisé européen, l'EPR, donc c'est 3 fois plus lourd qu'un EPR. Et dans l'article que je posterai sur le site Global Chance, je ferai référence à un article publié sur le blog de Mediapart qui creuse un peu ces questions de fusion nucléaire. 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A bientôt pour un nouvel épisode d'un déjeuner chez Bernard.
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4: Bonjour à tous et à toutes et bienvenue dans Midi à sa porte. Nous sommes le jeudi 2 juillet 2026 et c'est le début des vacances scolaires dans la Drôme et ailleurs. Alors pour tous les darons, les daronnes qui nous écoutent, si vous vous demandez quoi faire avec vos enfants, on a une proposition délicieuse. Celle de vous joindre en famille. Ce samedi 4 juillet à une joyeuse et douce journée à Saillant. Une journée d'ateliers, poterie, peinture, ateliers sensoriels, concerts, chasse au trésor, contes, et j'en passe. Une journée aussi de papote pour les parents, une journée de spectacle, de maquillage, de crêpes, de barbe à papa. Ça se passe donc ce samedi 4 juillet. C'est le sourire du crocodile. Un festival jeunesse dont la 5e édition se déploie toute la journée entre la belle plage en herbe des bords de Drôme à Saillant, le temple et la salle polyvalente. Et c'est Julie du Forum, le centre social et espace numérique Saillançon, Julie Dejean, qui nous rend visite pour en parler. Salut Julie.
5: Salut.
4: Mais d'abord, ou plutôt, je voulais vous dire qu'en fin d'émission, en deuxième partie d'émission, il y aura une petite carte postale pour les oreilles qui est signée Sarah de Radio Saint-Ferréol. Sarah est allée balader ses micros lors du vernissage d'une fresque sonore interactive réalisée par des élèves de CM2 de l'école de Saillant. C'était dans le cadre du projet Paysage sonore. Mais tout de suite, c'est donc au sourire du crocodile, festival jeunesse plein de dents, qu'on s'intéresse. Alors dis-moi Julie, ça a l'air croco bien ce programme 2026.
5: Ça va être croco bien ce programme 2026, effectivement, est bien parti pour avoir de belles propositions, en effet.
4: Peut-être tu veux commencer par dire c'est quoi ce partenariat ou est-ce qu'on commence directement par le programme, ce qui se passe? Peut-être on déploie le programme, moi je crois que c'est ça.
5: On déploie
4: l'urgence,
5: le programme.
4: L'urgence, c'est ça.
5: Alors cette année, on a fait un condensé de programmes sur une journée, puisque d'habitude, c'était 2 jours. Et là, on a un petit peu réduit les moyens humains et les moyens financiers. Et donc, on condense sur la journée du samedi. Mais du coup, ça sera par contre très fort en qualité, très concentré. Une journée entière, donc qui va démarrer le matin à partir de 10h. Par une petite série d'ateliers. Alors il y en a. Je rappelle que c'est un festival familial à destination des enfants, des parents, des grands-parents. Vraiment, toutes les tranches d'âge sont les bienvenues et peuvent profiter de l'événement et des propositions. Le matin, ça va démarrer à 10h. Voilà, ouverture du site à 10h. Donc sur les bords de Drôme, au bord de la rivière. On propose un petit atelier d'éveil corporel avec Daniela de Zimboum qui est ouvert aux enfants de la marche jusqu'à 3 ans et aux parents. C'est un atelier parents-enfants d'une durée d'une heure et qui se déroulera à la salle polyvalente. On a sur les bords de Drôme un atelier poterie, atelier poterie qui est toujours là depuis 5 ans et qui perdure parce qu'il fonctionne vraiment très bien. Il a beaucoup de succès cet atelier, donc mené par Gabriel de l'association Estera. Un atelier peinture, pareil, atelier aussi qui est victime de son succès, mené par Audrey de l'association Girouli. Un atelier, alors cette année, on a une petite nouveauté puisque donc la thématique du festival, c'est la terre. Et cette année, j'avais envie de faire appel à des... de sensibiliser les personnes à l'agriculture, au circuit court, à comment on fait pousser, comment on mange local Et pourquoi c'est chouette de manger local, comment les graines, ça pousse, ça devient des plantes, des légumes, des fruits. Et voilà, en termes de ressources sur la Drôme, on est quand même pas mal à ce niveau-là. Donc, on a un petit partenariat avec les producteurs de Courbouillon qui vont venir animer un petit atelier qui s'appelle le jeu des flaveurs. Et l'idée, c'est de faire découvrir et deviner aux personnes, leur faire goûter des choses. Et en fait, ils vont devoir deviner qu'est-ce qu'ils goûtent, qu'est-ce qu'ils mangent. Il y aura aussi par le toucher, par l'odorat. Donc, un petit atelier éveil des sens, on va dire, avec des productions locales à goûter, à déguster. Donc, quand même assez intéressant.
4: Donc, à 10h, les ateliers, pour tout ça, il faut réserver
5: Non, pas forcément. Alors, il y aura une billetterie sur place, mais on peut effectivement réserver. Bon, il reste 2 jours, mais on peut réserver en amont. Mais on peut aussi s'inscrire sur place au moment de l'atelier, donc venir un petit peu avant, bien sûr.
4: Les résas, c'est au 04 75 22 31 71 au cas où.
5: Oui, c'est ça.
4: Si vous voulez vraiment être tranquille.
5: Ouais, ouais.
4: Mais sinon, pas de problème pour arriver et s'intégrer aux ateliers le matin. Peut-être dire que certains sont pas forcément gratuits, parce que, en général, c'est la gratuité hein, sur le festival à peu près, ou le prix libre. Et puis, il y a quelques trucs comme les ateliers, un spectacle ou deux qui sont à 5 euros.
5: C'est ça, oui. Alors, on a l'atelier poterie et peinture sont des ateliers à 5 euros par personne ou par duo, par enfant. L'atelier veille corporelle également. Et l'atelier jeu des flaveurs, viens planter ta graine. Et les papotes parents, j'en ai pas parlé encore, j'ai pas fini le déroulé du programme, sont des ateliers gratuits aussi. Donc il y a un petit peu de tout, effectivement. Les spectacles, on a aussi du prix libre, du chapeau. Les spectacles, c'est l'après-midi plutôt, je vais poursuivre. Effectivement, il y a un petit peu de tout au niveau. En tout cas, l'accès au site est vraiment gratuit et libre. On peut vraiment profiter du site et de plein d'attractions gratuitement.
4: Et puisque tu parlais du thème de la Terre, l'édition 2026 déploie ce thème, je te propose d'écouter un petit extrait des crocos reporters de l'année dernière avec Sarah, qui eux parlaient du thème 2025 qui était celui de l'eau.
6: Est-ce que vous trouvez que l'eau a un goût ?
7: Bien sûr, il y a des eaux qui ont un goût délicieux et d'autres qui ont un goût atrocement chimique.
8: Je trouve que l'eau a un goût, je crois vraiment que c'est ma boisson préférée au niveau du goût. J'adore le goût de l'eau.
9: Oui, l'eau a un goût fabuleux. Si on boit une eau de source pure, elle est douce, elle est fraîche. Et puis après, tu as les différentes eaux potables de ville ou autres qui ont été traitées et qui ont eu un goût réellement différent.
10: Ah oui, oui, il y a des eaux du robinet qui sont meilleures que d'autres.
11: Alors si c'est l'eau de la Drôme, un petit goût d'argile, peut-être de calcaire.
12: Mais l'eau, c'est comme la terre, quoi. Elle est porteuse de plein de choses, de par où elle est passée. Et je pense que c'est comme le vin, tout ça, quoi. Il y a des gens qui doivent être capables de dire ce qu'il y a dedans, quoi. Ouais, ouais, l'eau, elle a des goûts, je dirais.
13: Merci.
12: Merci à vous.
14: Pouvez-vous nous décrire le jeu des crocodos ? Les crocodos, là, c'est les crocodiles qui mangent de l'eau.
15: Oui, d'accord. En fait, c'est deux structures en bois qui sont reliées par un tuyau à une grosse bassine. Et quand on pédale, ça actionne une coulée d'eau qui sort par la bouche des crocodiles et qui arrose qui passe devant. Oui, j'aime beaucoup. Et mes enfants adorent aussi. Et j'ai été trempée plus d'une fois.

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10: Mais qu'ils sont choux, ces croco-reporters.
11: Crochoux.
10: Est-ce qu'on continue à dérouler ces ateliers du matin? Ah, pour les parents.
11: Oui, alors, pour les parents. Il y a aussi, aussi pour les enfants encore le Courbouillon qui propose un deuxième atelier qui s'appelle « Viens planter ta graine » à 10h45. Et ben là, l'idée, c'est de venir aider nos maraîchers à planter leurs petites graines pour faire pousser leurs fruits et leurs légumes. Donc, c'est un petit atelier de découverte jardinage voilà, qui va durer une trentaine de minutes. Et qui peut convenir à partir de 2 ans, bien sûr, accompagné, et aux plus de 6 ans, autonomes. Voilà, si les enfants sont autonomes, pas de souci. Et voilà, je vous encourage à venir découvrir ces petits ateliers de nos producteurs de courbouillons. Et pour terminer cette matinée, à 11h, on lance des papotes parents. Les papotes parents, c'est un dispositif qui existe déjà sur Saillant depuis 2 ans. Sur l'année, qui sont d'habitude des rendez-vous mensuels, une fois par mois, un temps d'échange entre parents et qui sont animés par Maude Martinerie, qui est infirmière péricultrice, qui anime ces temps sur des sujets autour de la parentalité. Et là, donc, du coup, on en fait une spéciale papote crocodile autour de la grande question des vacances et des départs en vacances et des questionnements qui peuvent vraiment toucher tous les parents sur... Enfin, la question du jour, c'était les vacances avec enfants sont-elles vraiment de véritables temps de ressources? Voilà, c'est la
10: point
11: question
10: d'interrogation.
11: De fond. Qu'est-ce qu'on emmène? Qu'est-ce qu'on n'emmène pas? Qu'est-ce qu'on va faire? Enfin, voilà. Et, donc, si les parents ont envie de discuter de tout ça, eh ben, ils peuvent venir à ce temps, non, qui sera animé par Maude, qui est d'une durée d'une heure et qui sera gratuit.
10: On pourra peut-être y ajouter une petite dimension féministe. Je veux dire, sur la charge mentale de la logistique des vacances qui est éventuellement inégalement répartie entre hommes et femmes.
11: C'est ça, la répartition, une question de fond, effectivement, à explorer ensemble.
10: Donc ça, c'est à 11h, ce samedi 4 juillet. Donc, on continue de déployer le programme du sourire du crocodile à Saillant.
11: Et bien après, sur l'après-midi, on repart à 14h, toujours en direction des parents. On a une petite proposition de Zimboum qui s'appelle la bulle de détente. Donc, ça fait vraiment envie. J'encourage les parents à y assister, à y participer. C'est un moment pour les parents autour d'exercices de relaxation, de détente et de mouvement. Ça va durer environ 1 heure et ça se déroulera à la salle polyvalente. Voilà, c'est la petite bulle, le petit répit parental à 14h pendant que les enfants font la sieste. Donc profitez-en. Et c'est Daniela qui l'animera.
10: Mais qui c'est qui garde les enfants pendant qu'ils font la sieste?
11: Ah ben là, il faut choisir. Hein. Papa, maman ou grand frère, grande sœur.
10: D'accord, il faut avoir un relais familial quand même. S'il n'y a pas un truc organisé par le sourire.
11: Oui, non, là, c'est vrai qu'on n'a pas de dispositif pour les enfants à ce moment-là. On en avait sur les papotes, mais là, sur ce temps de bulle de détente, c'est vraiment que pour les parents.
10: Petite parenthèse, tu dis que c'est Daniela de Zimboum qui anime.
11: Oui.
10: En fait, tout le festival est co-organisé avec cette association Zimboum qui propose des choses parents-enfants toute l'année.
11: Oui, c'est ça. Zimboum est notre partenaire fétiche depuis 5 ans. Hein. Ils nous suivent depuis 5 ans sur ce festival et ils ont leur présence est vraiment très importante parce que ils dégagent une ambiance super agréable sur le site des Bords de Drôme. Ils ont une installation conçue pour la petite enfance, pour accueillir les tout petits et leurs parents avec des coussins, des tapis, des rubans dans les arbres. Enfin, c'est très beau, très paisible en tout cas d'arriver sur le site et de découvrir l'espace petite enfance aménagé par Zimboum. Donc oui, on les aime bien, on les adore nos Zimboumettes qui nous suivent.
10: On enchaîne avec le spectacle de contes, les contes Chipibo d'Amazonie péruvienne.
11: Oui, alors ça c'est proposé par la compagnie Caminos qui jouera ce spectacle au temple de Saillant. Et c'est un spectacle autour de mythes et de légendes de l'Amazonie péruvienne. Il va durer 45 minutes environ. Et je précise que donc, c'est un spectacle à partir de 5 ans, que le tarif est de 5 euros par enfant. Et j'encourage aussi à aller voir ce très beau spectacle qui est visuellement très intéressant. C'est un spectacle à partir de sable et de musique en live. Elle dessine en même temps qu'elle raconte. Elle dessine avec ses mains dans le sable tout un univers vraiment super onirique. Et c'est génial pour l'imaginaire. Moi, je suis fan de leur travail et je pense que ça va être un très beau spectacle.
10: C'est la compagnie Caminos et donc c'est à partir de 5 ans.
11: C'est ça, tout à fait.
10: Ensuite,
11: à 15h30, on aura aussi un petit atelier débrouillard, toujours proposé par Daniela de Zimboom. C'est un atelier autour de la danse partagée parents-enfants. Le public, c'est pour les 3-6 ans. C'est un atelier qui va durer une heure et qui est à 5 euros le duo. Donc pareil, ça se déroulera en salle polyvalente, hein, ça sera au frais. On espère.
10: Elle est où la salle polyvalente à Saint-Yon ?
11: La salle polyvalente, elle est au niveau de la place du marché.
10: Oui, en dessous.
11: En bas, voilà, vers la place du bas, place de la République.
10: D'accord.
11: Ensuite, on a sur les bords de Drôme l'atelier poterie qui continue sur l'après-midi. On a également, alors cette année aussi, on a un partenariat avec la compagnie Circlips. Qui a deux belles propositions. La première, donc, ce sera à 16h, ça va être une déambulation festive. En fait, c'est une restitution d'un travail qu'ils ont mené avec des habitants de Saillant autour de l'intergénérationnel. Et voilà, c'est les participants qui vont eux-mêmes faire une petite déambulation sur les bords de Drôme. On ne sait pas encore trop à quoi ça va ressembler, mais on est très curieux de voir le résultat de leur beau travail de collaboration. Ça, ce sera à 16h, normalement. Ça s'appelle Saillant aux éclats, voilà, le tout de leur proposition. Et on les retrouvera un petit peu plus tard avec un autre spectacle. Mais pour enchaîner... toujours sur le 16h, on aura aussi l'atelier Le jeu des flaveurs avec Courbouillon, dont on a parlé tout à l'heure. Et l'atelier Viens planter ta graine, qui lui succédera à 16h45. Voilà.
10: Je te propose de faire une petite pause.
11: Ouais.
10: Allez, on se fait une petite pause musicale avec la fine équipe.

0: La fine équipe, trio d'électronique française, je vous passe ce morceau, ça s'appelle Malouka, parce qu'ils sont programmés au festival Woodstock, c'est samedi 11 juillet, donc c'est très bientôt. Mais revenons-en à notre festival jeunesse, le sourire du crocodile. On est toujours avec Julie en studio en ce jeudi 2 juillet. Alors, on en était à l'après-midi, on était à peu près vers 16h, là, la sieste, on s'est réveillé. Qu'est-ce qui se passe ?
1: Alors, à partir de 17h, justement, on va, pour se réveiller, c'est parfait, une petite découverte sensorielle dans les ramières. C'est animé par Aline Soula, qui est une jeune maman qui est motivée et qui est venue me proposer cette activité, donc vraiment accueillie avec plaisir, qui propose d'emmener un groupe de personnes, de familles, à la découverte des ramières, de tout ce qui s'y passe au niveau des insectes, des plantes, de la rivière. Donc ça va être et c'est aussi un moment, vraiment un moment de détente, je crois. Partir à l'écoute de ce qui se passe dans la nature, un petit peu à l'écart du site des bords de Drôme. Mais
0: voilà. Ce qu'on appelle les ramières de Saillon.
1: Oui.
0: Précisons quand même pour nos auditrices auditeurs que c'est pas les ramières de Heure.
1: Elles les emmènent pas.
0: Sont la réserve naturelle, mais qui vous avez des ramières à Saillon aussi. Mais qu'est-ce que vous n'avez pas ?
1: Ah bah, pas grand chose. On a beaucoup de choses à Saillon. Effectivement.
0: Du coup, c'est où ce site des ramières de Saillon ?
1: Bah, c'est un petit peu en continuant sur les bords de Drôme, en direction de la sortie de Saillon, en direction du terrain des Chaplains.
0: Après la plage où vous vous installez.
1: Voilà, après la plage, vers le parking de Tourtoiron, là-bas, il y a un petit sentier qui est bien sympathique et très ressourçant. Donc, n'hésitez pas à aller découvrir ce petit parcours avec Aline. Et j'en profite aussi pour dire qu'Aline propose aussi une chasse au trésor de la nature. Ça peut être une chasse au trésor en autonomie. On va, au niveau du stand de la billetterie, on aura un grand panneau. Et sur ce panneau, il y aura écrit toutes les petites choses qu'il faudrait trouver et récolter dans la nature.
0: Les indices.
1: Voilà, il y aura des indices et vous aurez aussi des petites cartes que vous pourrez prendre individuellement et partir à l'aventure pour récupérer toutes ces trouvailles et nous les rapporter à la billetterie. On aura un espace où on pourra déposer toutes les récoltes que vous avez faites. Donc ça, à faire en solo, en famille, comme vous voulez. Mais ça...
0: Tout au long de la journée.
1: Tout au long de la journée, oui, tout à fait.
0: À l'heure qui vous convient.
1: C'est ça, exactement.
0: J'adore les chasses au trésor. les adultes, ils ont le droit de participer ou pas ?
1: Oui, ils ont le droit, parce qu'il y a des choses qui sont un peu dures hein, quand même dans la liste. Hein. Des petites choses.
0: Cool.
1: et puis, à 18h30... 18h30, ça sera l'heure du spectacle de la compagnie Cirque Libre, c'est des cueilleurs de silence, avec Éclat de vie, c'est le nom de leur spectacle. Ce sera une belle proposition avec du trapèze-ballon, des marionnettes, je crois qu'un peu du clown aussi. En tout cas, c'est une histoire voilà, qui mêle cirque et marionnettes sur la traversée de la vie. Ce sera donc dehors, en plein air, le public sera à l'ombre. Et c'est un spectacle gratuit qui va durer 45 minutes.
0: Donc ça, c'est la compagnie Cirque Libre.
1: Voilà, la compagnie Cirque Libre.
0: Et... Éclat de vie à 18h30.
1: Voilà.
0: Et enfin, pour couronner la soirée,
1: pour couronner
0: la journée, pardon.
1: on lancera un petit concert avec Adama Dembélé des Zumba, qui est afro-bluesman et qui nous ramènera son équipe des Brabois Blues. C'est de l'afro-blues made in Burkina Faso. Ce sera un concert qui est au chapeau. Donc voilà, comme je disais, cette année, on a un petit peu diminué nos moyens. Et donc, concert au chapeau, donc, et ça vaut le coup. Et c'est une très belle proposition musicale, pareil, pleine de peps et de douceur. Adama, on le connaît bien.
0: Tout à fait. On le voit jouer un peu partout dans la vallée, aux guinguettes d'Elisa très récemment, mais aussi sur les marchés de craie et d'ailleurs, j'imagine.
1: Oui, tout à fait. Et donc, je pense que ce sera parfait pour les familles, pour les enfants, pour lancer le démarrage de la soirée ou le démarrage d'aller se coucher ou de continuer la fête après. Mais voilà, on termine en tout cas, nous, avec ce concert-là sur la fin du festival.
0: C'est toujours sur la plage en herbe, des bords de Drôme.
1: Oui, ça sera également sur le site. Bonjour.
0: Et ben, quel programme ? C'est cro-cro bien. Tu veux peut-être parler du partenariat ? On a parlé de celui avec Zimbouf. Il y a Zimboum, pardon. Il y a aussi des financements de la CAF et du département sur votre festival ou...
1: Oui, c'est ça. Voilà, la CAF soutient toutes les actions autour de la parentalité qui sont présentes sur l'événement. Et le département aussi participe aussi financièrement sur le festival. Tout à fait.
0: Organisation bénévole, vous avez encore besoin de monde ?
1: Alors, au niveau des bénévoles, on a toujours besoin de monde. Je crois que ça, c'est...
0: Manifestez-vous donc, si vous êtes à Saillant ce samedi.
1: Oui, tout à fait. Les bénévoles sont encore les bienvenus. On a aussi un petit désistement au niveau du stand de maquillage de jeunes qui devaient venir animer le stand. Et donc, je fais aussi un appel à bénévoles, s'il y a des ados qui ont envie, qui aiment maquiller et qui ont envie de venir passer la journée sous une superbe flex yurte, une yurte très chouette qui nous est fournie par les...
0: L'étoile du berger.
1: Oui, l'étoile du berger, voilà. Donc s'il y a des bonnes volontés qui veulent venir animer et maquiller les enfants, ils sont les bienvenus.
0: Fabriquer des tigres et des papillons.
1: Et des crocodiles.
0: Avec des crocodiles. Ah ouais. C'est pas assez balèze de maquiller un crocodile en crocodile.
1: Ouais, effectivement.
0: Il faut s'entraîner sur la peau, là. Ouais. Je vois les écailles. Ouais, ça mérite entraînement.
1: Ah, les écailles, ouais, c'est compliqué. Et on aura aussi, bien sûr, donc on est aussi partenaire avec Archijeux, qui nous met à disposition ces superbes jeux en bois. Donc on aura un espace aussi pour les plus grands. On aura les crocodos, nos fameux crocodos où on pédale dessus et ils arrosent le voisin ou la personne qui est en face. Donc ça, c'est aussi une attraction qui marche super bien.
0: Ah bah,
1: les enfants adorent les crocodiles. Même si c'est sur le thème de la terre, on s'est dit que c'était quand même bien
0: de rester quand même
1: patronisateur. Voilà, on n'oublie pas l'eau pour autant.
0: Jamais.
1: Surtout en ce moment.
0: Sur le site, il y a de quoi manger.
1: Et sur le site, on aura toujours donc notre croco-bar avec surtout vente de boissons et de hot dogs. On aura cette année trafic de crêpes. On aura Mona qui va venir faire des crêpes salées et sucrées. Donc ça, c'est le top. Et aussi, bien sûr, les barbapapa de Marine, l'incontournable barbapapa du festival.
0: C'est vrai, elle est proverbiale, cette barbapapa.
1: Ouais.
0: Sinon, après, il reste toujours le village de Saillant et toutes ces propositions de nourriture aussi. Hein. Donc vous n'êtes pas isolés, vous êtes sur la plage de Saillant. C'est pas loin, le centre est tout près. Il y a
1: tout
0: des glaces, notamment, je dis ça, j'ai rien. Qu'est-ce qu'il y a d'autre qu'on n'a pas dit sur ce site ?
1: Je crois que c'est tout bon. Voilà, je rappelle qu'il y aura bien la petite roulotte donc de Zimboum, l'espace petite enfance, avec des jeux de la motricité pour les tout-petits. Oui.
0: Donc un programme complet pour les parents, les enfants, les grands-parents, les frangins, les frangines, pour tout le monde, pour tous ceux qui aiment bien les enfants. Et
1: exactement.
0: Qui n'ont pas oublié l'enfant qui est encore en eux, s'ils sont vieux.
1: C'est beau.
0: C'est ça, essayons de ne pas l'oublier, cet enfant.
1: Et non, il ne faut pas.
0: Merci beaucoup.
1: Merci.
0: D'être venue nous parler, Julie.
1: Ouais, merci, avec plaisir.
0: Et merci, peut-être tu as envie d'ajouter quelque chose sur le forum, qui est le centre social et espace numérique qui t'emploie, qui organise, qui co-organise ce festival, qui est aussi relais France Service, qui est aussi relais postal à Saillant, c'est-à-dire ce qui se fait de mieux en ruralité pour pallier à la désagrégation des services publics, en gros.
1: Tout à fait, ouais. Ben, le forum, effectivement, grosse organisation, c'est un gros temps fort pour le forum, ce sourire du crocodile. Et c'est aussi un gros temps fort aussi pour les collègues que je remercie parce qu'ils ont aussi leur service à poursuivre. Et c'est pas simple des fois de tout coordonner en même temps, dans un même espace. Donc moi, j'ai envie de dire aussi merci à mes collègues qui sont hyper efficaces et performants dans leur domaine. Et merci de me soutenir aussi sur ce projet-là. Pas toujours simple.
0: Rendez-vous donc samedi, c'est ce samedi 4 juillet, dès 10h, sur la plage de Saillant.

0: Le groupe L'Indigo, que vous venez d'entendre avec ce morceau depuis longtemps, un morceau tout récent, ce groupe de Maloya, eh bien, est programmé au festival Oasis Bizart, alias Bizart Nomade, ce gros festival de musique actuelle du monde, comme ils disent, et d'art nomade, eh bien, qui aura lieu ce week-end aussi, que de concurrence ce week-end, dans ce début juillet. L'Indigo joue dimanche le 5, et ils vont partager l'affiche avec Mélina, qui fait dans la pop orientale gréco-française. Ça fait envie, hein. Mais le festival de la Bizart a un programme incroyable, donc allez voir sur le net tous les détails. Je ne peux que vous encourager, mais il faudra vous couper en deux, parce qu'on ne peut pas être partout. C'est ça, la vallée. Et moi, je voulais continuer avec le paysage sonore que je vous promettais en introduction, un petit reportage qu'a réalisé Sarah, ma collègue Sarah de Radio Saint-Fé. Donc un paysage sonore, ce sont des élèves de CM2 de Saillant qui vont vous expliquer de quoi il s'agit. Avec l'association Bande Passante, dont vous entendrez les voix, celles de Rebecca et Aline, que vous connaissez peut-être, puisqu'on les a déjà invitées bien souvent.
1: Alors, on va commencer la présentation avec les enfants.
2: La loutre, mammifère carnivore semi-aquatique, aux pattes palmées, mangeur de poissons, devenu rare, car il est activement chassé pour sa fourrure, son sifflement est strident.
1: Alors tu peux appuyer sur le... Du coup, le texte que les enfants ils ont fait ça en parallèle. Donc, du coup, souvent, c'était Rebecca la partie technique, moi la partie peinture. Et donc, du coup, avec Betty, c'était la partie rédaction. On a fait la rédaction un peu sur l'ordi, mais beaucoup dans les dictionnaires de l'école, c'est ça? Ou les livres qu'on a amenés pour... Ouais.
2: Le renard. Un mammifère carnivore à la fourrure épaisse et généralement rousse, au museau pointu et à la queue touffue. Il a un aboiement rauque et bref, un peu comme un chien.
1: On a fait une première sortie sur le terrain pour vraiment s'entraîner sur l'écoute active. Donc on a amené des enregistreurs, des micros et chaque enfant, donc il y avait trois, chaque enfant autour de Rolpi pouvait faire un petit enregistrement. Après vous pouvez regarder un peu derrière, il y a le circuit qui est ouvert.
2: La mésange bleue. La mésange bleue est un petit passereau insectivore au plumage parfois rehaussé de teintes vives répandues dans le monde entier. Elle fait partie de la famille des paridés ou des aegitalidés. Son cri normal fait entre 40 et 50 décibels. Son cri d'alerte fait entre 50 et 60 décibels.
3: La rivière produit un murmure continue en glissant sur les pierres et les galets. Son eau vive façonne le paysage au fil du temps.
4: Le vent souffle. C'est l'air qui se déplace pour équilibrer des différentes pressions. Un vent léger mesure entre 20 et 30 décibels. Décibels. Un vent... plus fort et entre 60 et 70 décibels.
1: On va finir sur un dernier animal, l'héron.
4: L'héron cendre.
1: Cendré.
4: Ah, cendré. L'héron cendré est un grand oiseau. Aux longues pattes, il reste immobile au bord de l'eau pour guetter les poissons.
0: Et voilà un petit souvenir d'une restitution d'un projet paysage sonore qui a été mené tout au long de l'année scolaire en partenariat avec le Parc Naturel Régional du Vercors et l'association Bande Passante. Voilà, une classe de CM2 tout au long de l'année. Merci beaucoup à Sarah pour ce reportage. Et à vous, merci beaucoup de nous avoir écoutés. Et on vous souhaite une très très bonne fin de jeudi sur Radio Saint-Fé.

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1: Salut à tous et à toutes. Aujourd'hui, dans les ondes buissonnières, on retourne du côté des invisibles. Grâce à Charlie Delbois, avec un nouvel extrait de son podcast Invisible, au pluriel, que vous pouvez retrouver sur la plateforme de Blast, le média indépendant.

0: Charlie, cette fois-ci, s'intéresse à la question des violences sexistes et sexuelles dans le quotidien des femmes qui travaillent dans la restauration, le ménage, l'aide à domicile, l'industrie ou l'agriculture, tous ces métiers que l'on dit essentiels et qui pourtant sont méprisés. Et c'est malheureusement dans ces secteurs que les violences sexistes et sexuelles, on apprend à faire avec. Aujourd'hui, on écoute l'épisode 3, Dénoncer, résister, s'organiser, ainsi qu'un bonus où Charlie Delbois apporte un éclairage juridique supplémentaire avec une interview de Tiffany Coinard, qui est juriste pour l'association Contre les violences faites aux femmes au travail. Bonne écoute.
1: Une création. Blast. Avant de commencer cet épisode, un mot important. Il est question ici de violences sexistes et sexuelles au travail. Certains récits peuvent donc être difficiles à entendre. Je tiens également à remercier toutes les personnes qui m'ont contacté à la suite de mon appel à témoignage. Merci pour votre confiance et pour le courage que cela demande de se raconter. Bonne écoute.
2: Il est indispensable que la honte change de camp. Et la France ne doit plus être un de ces pays où les femmes ont peur.
3: Vous ne comprenez pas à quel point il y a des métiers difficiles. Qui d'entre vous a déjà fait un métier pénible ?

0: Jamais j'aurais pensé me mettre en grève, c'est vraiment une première fois.
1: Ça fait maintenant 5 ans qu'ils sont en train de renvoyer l'affaire.
0: Que ces personnes-là ne soient pas punies, c'est incompréhensible pour nous.
1: Les agressions sexuelles, c'était fréquent. C'était un cauchemar qui n'a pas arrêté depuis que j'ai commencé. Tu dis, mais c'est pas possible, c'est pas réel. Il faut que tu donnes ton corps pour que tu travailles. C'est de la honte que des choses comme ça elles passent dans un pays européen qui parle des droits des femmes. En 2018, j'ai porté plainte au pénal. Pour les agressions sexuelles, pour les traites des êtres humains. Elles ont dit que oui, qu'elles vont nous convoquer, mais elles ne nous ont pas convoqués. Ils n'ont pas donné d'importance. Et ça fait maintenant 5 ans qu'ils sont en train de renvoyer l'affaire. Aujourd'hui, on est le 6 octobre 2025. Qu'on avait rendez-vous à 14h, ils appellent à l'avocat à 9h du matin de dire « vous ne venez pas ». Ils font renvoyer l'affaire encore jusqu'en avril 2026. Comme ils ont peur d'être condamnés, ils sont en train de liquider tout ce qu'ils peuvent liquider. On leur donne le temps. De toute façon, ils ont le temps. 5 ans, 6 ans, ils ont le temps de liquider tous ces biens et d'ouvrir avec autre nom. C'est facile ici en France. Tu ouvres une société et après, si tu as une liquidation, tu ouvres autre. Normalement, ils sont en train de jouer pour que j'abandonne. Ça fait des années, mais moi, je ne vais pas abandonner. Je vais rester. On va rester comme ça. Hein. Si je vois que ça va rester traîner comme ça, on va frapper autre porte. Hein. On doit aller plus loin. Hein.
2: Il y a plein de raisons en fait, pour lesquelles les procédures judiciaires sont longues. Mais ce qui est central dans l'ensemble de ces procédures, c'est un manque de moyens.
3: Tiffany Coisnard, juriste chargée de mission à l'Association européenne contre les violences faites aux femmes au travail.
2: En fait, la justice, c'est un service public. Vous voyez ce qui se passe dans les hôpitaux aujourd'hui, avec la fermeture de lits, de services, etc. Vous voyez ce qui se passe dans l'éducation nationale. Ben, la justice, c'est un service public comme les autres. Et donc, ce qui se passe, c'est des moyens de plus en plus faibles, des professionnels du droit qui ne sont pas remplacés, donc on va nous renvoyer un dossier parce que celui qui devait juger l'affaire n'est pas remplacé, il est parti à la retraite. Et après, il y a aussi des questions de manipulation de la part de la partie adverse qui va tout faire pour prolonger la procédure, demander des renvois tous les 4 matins, avec très très peu d'opposition face aux demandes de renvoi. Hein, devant les conseils de prud'homme, ils acceptent systématiquement les demandes de renvoi. Alors qu'ils pourraient très bien dire « bah non, en fait, tout le monde est en état, le calendrier de procédure a été respecté, maintenant, ça se plaide et voilà, et c'est comme ça ». Mais les demandes de renvoi sont quasi systématiquement acceptées. Cet épuisement, en fait, c'est aussi une manière de continuer de victimiser la victime. Cette stratégie de faire perdre beaucoup de temps, et donc d'arriver en procès 7 ans, 8 ans après les faits, ce qui se passe, c'est qu'en fait, au pénal, il y a un principe qui est qu'une peine doit avoir un sens. Et ce qui nous est souvent opposé sur la peine, c'est là, ça fait 7 ans que les faits se sont produits, ça n'a pas de sens d'appliquer une peine longue, une peine importante, 7 ans après les faits. Oui, d'accord, mais dans ce cas-là, en fait, il faut juste qu'on fasse avancer les procédures et que la procédure ne dure pas 7 ans. Mais ça ne peut pas reposer sur la victime. Donc voilà, ça c'est une difficulté qu'on a effectivement aussi. La difficulté majeure pour les victimes aujourd'hui, c'est un isolement. Au moment de dénoncer les faits, elles sont souvent seules à porter leur dénonciation. Et c'est vraiment compris comme une problématique individuelle, voire même parfois comme un conflit, alors que les violences masculines au travail, c'est avant tout parce que le climat le permet, parce que la culture de l'entreprise ou de l'administration le permet, parce qu'il y a des facteurs de risque qui n'ont pas été identifiés, qui n'ont pas été supprimés, parce que l'employeur ne respecte pas ses obligations. C'est tout ça, en fait, qui fait qu'un agresseur peut agresser. Dénoncer, c'est s'opposer au statu quo. Et donc, c'est faire bouger les lignes. Donc, dans certains collectifs de travail, c'est déjà trop. Donc, ça veut dire qu'on va faire subir des représailles à la victime, qu'on va essayer de la pousser à partir, parce qu'on veut préserver le statu quo. Et donc, si on est dans un espace de travail dans lequel il y a de la solidarité, dans lequel les travailleurs et travailleuses se mobilisent autour de la victime, et l'accompagnent dans ses démarches et la soutiennent, on a déjà gagné une bonne partie du chemin, en fait. Et donc, ce qu'il faut aujourd'hui, c'est plus de solidarité dans les collectifs de travail. C'est ça qui est primordial, en fait, le nombre et le soutien. Et c'est ça qui change tout.
0: On peut entendre « tu n'es qu'une blonde, tu ne sais pas réfléchir ». Ça peut être du genre, voilà, ils prennent une baguette en main et ils le mettent à hauteur de leur sexe, imitant leur sexe. Ça peut être de la part du N plus 2, si tu veux que je te réponde, je veux mon câlin et mon bisou. Tout se rapporte au sexe et ça, c'est à longueur de journée. Moi, je m'appelle Valérie Quesnel, j'ai 48 ans et je travaille au théiage Vente de Candelaer qui se situe dans le Calvados à Bourg-et-Bus. À l'intérieur des entrepôts, c'est très poussiéreux. On travaille sur des énormes machines qui sont pas du tout robotisées. C'est vraiment nous, de A à Z, qui travaillons la matière. Je suis agent de production en lin et je travaille dans le troisième bâtiment, c'est-à-dire à la finition de la transformation du lin. Lors d'un repas de Noël l'année dernière, en 2024, j'ai un collègue qui m'a sauté dessus, m'attrapant les bras pour pouvoir m'embrasser, et ça devant toute la direction. Et il n'y a eu aucune sanction. Aucune sanction. La seule chose que la direction a pu faire, c'est me renvoyer mon agresseur en lui disant, écoute, va t'excuser, voilà, ça suffira, parce que si elle porte plainte, voilà, on risque des ennuis, sachant que la société fournissait de l'alcool et que cette personne, en plus, était assez alcoolisée. Donc, voilà, de peur, plus d'avoir des représailles concernant l'alcool que l'agression en elle-même. Les hommes qui sont là-bas se sont toujours permis ce genre de choses, ce qui fait qu'ils se couvrent les uns les autres. On n'avait pas envie de continuer de travailler dans ces conditions-là. Donc, nous avons décidé de dénoncer cela. Ça fait 3 mois que nous avons commencé cette grève. Depuis le 18 septembre jusqu'à aujourd'hui, on pensait que la direction allait réagir face aux mouvements de grève, les dénonciations et autres. Et au jour d'aujourd'hui, il n'y a aucun dialogue avec la direction. Au départ, il prétextait même que, en fait, c'était de la diffamation, des calomnies, ce genre de choses. Il y a eu un dépôt de plainte, il y en a même eu plusieurs. Moi, mon agression, j'ai déposé plainte. Et une de mes collègues qui a été touchée, c'est pareil, a déposé plainte. Et ça va faire déjà un an. Et suite à ces plaintes, ben on s'aperçoit que rien ne bouge. Au niveau de la justice, c'est pareil. Il y a un blocage quelque part et on ne sait pas pourquoi. On n'a toujours pas de date d'audience, on n'a rien du tout. Que ces personnes-là ne soient pas punies, c'est incompréhensible pour nous. Et psychologiquement, c'est de pouvoir les croiser tous les jours et eux, ils ont le grand sourire. Et nous, moralement, on est atteintes, en fait. Même de la part de notre direction, notre cher directeur a eu l'audace de nous répondre « Eh bien, maintenant, si on ne peut plus mater des culs librement, ça fait peur de dénoncer ces choses parce que, peur de perdre son travail. Moi, pour ma part, je suis seule avec 2 enfants. Donc, perdre mon travail, ça serait dramatique pour moi. » Mais maintenant, j'ai plus peur parce que on affronte notre directeur, on est face à eux, droit dans les yeux, on leur parle et limite, on voit que c'est eux qui se sont pas à l'aise. Et aujourd'hui, j'en suis fière. C'est moi et mes collègues, c'est ce qu'on se dit. On est fiers de ce combat. Et c'est pour ça qu'on aimerait justement pousser les gens à dénoncer ce genre de choses. On n'a pas envie de lâcher cette entreprise pour que ça continue encore et encore des années.
2: Dénoncer des faits pour toutes les victimes, c'est difficile. La première difficulté que rencontrent les femmes, en fait, elle est économique. C'est « est-ce que je vais perdre mon travail ?» Donc c'est très matériel tout ça. Vraiment l'aspect économique, il irrigue tous les choix que vont faire les victimes. Et puis bah après, il peut y avoir d'autres contraintes qui vont venir réduire les marges de manœuvre. Je pense aux victimes étrangères qui ont un titre de séjour. Dans certains cas, le titre de séjour est lié au contrat de travail, ce qui signifie que si on perd l'emploi, on perd aussi le titre de séjour. Donc les femmes étrangères sont particulièrement exposées et ont une difficulté supplémentaire à pouvoir dénoncer les faits. Et puis, bah, bien sûr, d'autres discriminations structurelles, par exemple la situation de handicap, où on sait que trouver un emploi en situation de handicap, c'est déjà une difficulté particulière. Donc, quand on en a un, on y tient et on fait tout ce qu'on peut pour le maintenir, se maintenir dans l'emploi. Et donc, bah, c'est ce qui va aussi faire que les victimes vont beaucoup prendre sur elles, mettre de côté, développer des stratégies d'évitement, etc., pour se maintenir le plus longtemps possible dans l'emploi, malheureusement au détriment de leurs conditions de travail et de leur santé.
0: Jamais j'aurais pensé me mettre en grève, c'est vraiment une première fois. Moi, ça m'a changé, ça a changé mon caractère, ma vision des choses. Moi, je sais que j'ai une fille et j'ai pas envie qu'elle se retrouve dans une entreprise où il y a du harcèlement. Donc, il faut dénoncer, faut pas lâcher, faut pouvoir dénoncer ce genre d'entreprise où il ne se passe rien. Il ne faut pas se dire, eh ben, écoutez, je démissionne et puis je vais aller voir ailleurs si c'est mieux. Ce qui me fait tenir aujourd'hui, c'est le soutien qu'on peut avoir. Alors, on a beaucoup de soutien de gens vraiment qu'on ne connaît pas. Parce que voilà, c'est pas une lutte où on demande simplement une augmentation ou un problème sur des horaires ou autre. C'est quand même un problème qui est dramatique de subir des violences sexuelles, des propos sexistes et sexuels à longueur de journée. Et ce qui me fait tenir aussi, c'est qu'on s'aperçoit qu'au sein de la société, on a certaines personnes qui sont avec nous. On nous le dit clairement, voilà, que bon courage, on vous soutient. Mais voilà, ils le font très rapidement parce qu'ils ont peur aux représailles. Mais on sait qu'on a quand même du soutien à l'intérieur. Moralement, physiquement, c'est compliqué, voilà, on va pas se le cacher, mais c'est un combat, on va dire, qu'on doit mener, qu'on doit pas lâcher. Voilà, on veut tenir et on fera le nécessaire, mais on veut que ça soit puni. Voilà, mon espoir, c'est que d'autres femmes puissent bouger comme nous, on peut le faire au jour d'aujourd'hui.
4: La peur que j'ai, en faisant ce témoignage-là, c'est que qu'il y a des gens qui pensent que je mens. Elle a pas pu vivre en 9 ans autant d'expériences. Et à un moment donné, elle ment, c'est sûr. Vraiment le truc qu'on me croit pas. On me l'a déjà formulé. Non mais là t'en fais trop. T'exagères. Ça s'est pas vraiment passé comme ça. Mais non. J'ai aucun intérêt à mentir. Et oui, c'est gros. J'ai conscience que ça soit énorme. Et c'est pour ça aussi qu'il faut témoigner. Qu'il faut qu'il y ait des gens qui en parlent. Je suis sûre qu'il y a encore plein de milieux qui sont silencieux et qu'on va découvrir dans quelques années peut-être. Toutes nos paroles ne sont pas encore libres, n'ont pas encore été dites. Faut vraiment pas qu'on lâche.
5: Cette lutte contre les violences sexuelles, elle va de pair avec, avec une lutte sociale, en fait. Avec une lutte sociale pour des meilleures conditions de travail, pour le respect, en fait, du corps des salariés, de manière plus globale, quoi. À Nantes, moi, je suis syndiquée au Front Uni de la Restauration, qui est le premier syndicat de travailleuses et travailleurs de la restauration. Donc, je pense que déjà, ce genre d'initiative, c'est aussi un premier pas aussi pour s'organiser collectivement, pour se soutenir et pour dénoncer ce genre de pratiques et puis pour faire changer les choses. Mais il y a quand même beaucoup de peur dans un petit milieu qui laisse penser aussi que si tu parles tu te fais griller. Bon, après c'est certainement vrai, hein. Moi je pense que je retrouverai jamais de travail dans la restauration à Nantes, hein. Effectivement, il y a une peur aussi qui peut être légitime. Il y a des patrons qui ont quand même un certain pouvoir aussi. Moi j'appelle à tous les gens qui travaillent dans la restauration à à porter un regard politique sur ce secteur-là et puis à s'organiser collectivement et puis avec une solidarité en fait. Je pense que c'est un milieu qui a été un peu trop individualiste pendant longtemps, mais je pense qu'on a tout intérêt à faire attention les uns aux autres et puis en fait à mettre en place aussi des moyens de pression. Je pense que beaucoup de choses vont se jouer aussi dans la grève. Je pense qu'il va vraiment falloir qu'on montre qu'en fait c'est nous qui produisons cette richesse que sont ces établissements de la restauration. Je pense qu'il va falloir passer effectivement par un rapport de force, à mon avis, avec le patronat. Ouais.
1: Ma lutte, ça dépasse le milieu agricole. Ma lutte, c'est pour toutes les femmes. Pour toutes les femmes, n'importe qu'elles soient travailleuses agricoles, qu'elles soient caissières, qu'elles soient hôtelières, qu'elles soient n'importe. On lève la voix et de dire « basta, c'est mon corps que tu n'as pas le droit de toucher. Si moi, je ne veux pas que tu le touches. Je, » J'espère que toutes les femmes qui sont en train maintenant, qu'elles m'écoutent et qu'elles subissent des harcèlements sexuels, des violences sexuelles, des agressions et des viols, qu'elles cassent le silence et qu'elles sortent. Que tous unis, on peut arriver. Qu'il ne faut pas être peur. Qu'il ne faut pas avoir de la honte. Ce n'est pas notre faute. C'est eux, il faut que ce soit de la honte. Et que ce n'est pas notre corps qui est une arme contre nous. Il faut sortir, il faut parler. Parce que si on ne parle pas, si on ne sort pas, ça va rester impuni comme ça. J'espère de continuer de ramener cette lutte jusqu'à la fin, de briser le silence.
4: C'est pas des blagues. 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
3: Pendant la réalisation de cet épisode d'Invisible sur les violences sexistes et sexuelles dans les métiers précaires, j'ai souhaité apporter un éclairage complémentaire, notamment juridique, pour mieux comprendre comment ces situations sont définies et traitées. J'ai donc tendu longuement mon micro à Tiffany Coisnard, juriste à l'AVFT, l'Association européenne contre les violences faites aux femmes au travail. Cet entretien bonus apporte des repères juridiques pour mieux comprendre ce qui se joue derrière ces situations et mettre des mots sur des mécanismes souvent banalisés. Il donnera, je l'espère, des clés pour reconnaître les violences et savoir vers qui se tourner. Si vous êtes concerné, vous pouvez vous rapprocher de l'AVFT ou d'associations spécialisées dans l'accompagnement de victimes de violences au travail. Et si vous n'avez pas encore écouté les 3 épisodes d'Invisible consacrés à ce sujet, je vous recommande de commencer par là, puis de revenir ici pour aller plus loin. Bonne écoute.
2: Je m'appelle Tiffany Coisnard, je suis juriste chargée de mission à l'AVFT, l'Association contre les violences faites aux femmes au travail. C'est une association qui est née en 85, donc qui fête ses 40 ans cette année. On agit sur 3 volets principaux. Le premier, c'est l'accompagnement des victimes de violences masculines au travail, avec une spécialisation sur les violences sexuelles en particulier. Par violences sexuelles, j'entends tout type de propos ou comportements à connotation sexuelle. Donc ça peut être des agissements sexistes, du harcèlement sexuel, du harcèlement sexiste, des agressions sexuelles, exhibitions sexuelles et viols. Le deuxième volet sur lequel on agit, c'est de la sensibilisation et de la formation. On va dans les collectifs de travail. On sensibilise les collectifs pour que les victimes puissent avoir des outils et les témoins et personnes ressources puissent aussi avoir des outils pour être des points de relais auprès des victimes et faire en sorte que la lutte contre les violences soit une responsabilité collective et qu'il y ait une multiplicité des voies de saisine pour les victimes. Qu'elle soit pas dans l'obligation en fait de se tourner vers la seule personne ressource qu'il y a dans le collectif ou vers la direction quand il n'y a pas de personne ressource, parce que c'est une étape que les victimes sont pas toujours prêtes à franchir selon leur temporalité, etc. Et puis le troisième volet sur lequel on agit, c'est le plaidoyer. Donc on va intervenir par exemple à l'Assemblée nationale dans le cadre de commissions. Quand il va y avoir des propositions de loi ou projets de loi, on va être auditionné pour apporter nos observations, le point de vue de l'AVFT, qui est un point de vue du coup sur nos dossiers, donc sur, j'aime pas trop dire ça, mais un point de vue de terrain, entre guillemets, pour apporter de la réalité dans des sphères qui souvent sont déconnectées en fait de la réalité. On n'a pas vocation à faire de l'accompagnement de masse. Notre but, c'est pas d'accompagner le plus de victimes possible. Notre but, c'est plutôt de faire évoluer le droit pour qu'il soit bénéfique à toutes. Donc ça veut dire, par exemple, aller dans des dossiers où il y a une difficulté juridique particulière ou bien où il y a une omerta particulière du fait du secteur de travail, par exemple, et faire entendre justement l'analyse féministe juridique de la VFT pour que, à l'issue de ce dossier-là, de cette procédure-là, il y ait des évolutions juridiques sur lesquelles, après, on puisse s'appuyer dans d'autres dossiers. Et donc, le but, en fait, c'est que le droit évolue avec la réalité pour apporter de la réalité dans le droit, en fait. Dans le cadre du travail, on va parler beaucoup de harcèlement sexuel comme un terme parapluie, puisque le Code du travail, en fait, ne pense pas différentes infractions avec une échelle de gravité, comme on peut le voir dans le Code pénal. En fait, dans le Code du travail, on a un article sur le harcèlement sexuel qui parle de propos et comportements à connotation sexuelle ou sexiste, qui a des conséquences néfastes sur la victime. Donc, qui va créer un climat hostile ou offensant, qui va créer un climat intimidant pour la victime, etc. Donc en fait, par propos ou comportement à connotation sexuelle ou sexiste, on va entendre tout type d'agissement, peu importe que ce soit des confidences de la part de l'auteur sur sa vie intime ou bien des questions intrusives sur la vie intime de la victime, des blagues entre guillemets à connotation sexuelle. Ça peut être l'envoi de gifs ou de mèmes pornographiques ou à connotation sexuelle. Ça peut être des demandes implicites comme explicite, c'est important de retenir que c'est bien connotation et pas caractère. Donc ça veut dire que tous les comportements qui sont insidieux peuvent quand même être couverts par ce texte. Et donc ce qui est intéressant, oui, dans le Code du travail, c'est justement de voir qu'il n'y a pas d'échelle de gravité qui est pensée entre les différents comportements, puisque en réalité, quand on pense une échelle de gravité, dans le Code pénal par exemple, on va le penser par rapport à une échelle de peine. Ainsi, le Code pénal, il crée différentes définitions, harcèlement sexuel, exhibition sexuelle, agression sexuelle, viol, c'est simplement parce qu'il va penser des peines différentes en fonction des comportements qui sont visés. Ça, c'est quelque chose ou féministement, nous, on ne souscrit pas à cette idée d'échelle de gravité, puisque donc en dehors de cette idée d'échelle de peine, en fait, ça n'a pas vraiment de sens. D'abord parce que ces comportements, ils sont issus de la même racine, qui est le patriarcat et la hiérarchisation des individus en fonction de leur catégorie de sexe. Je parle de sexe au sens social, hein, je précise. Et donc, on va catégoriser les personnes et les hiérarchiser en fonction de leur statut dans la société. Et c'est ça, en fait, qui crée un rapport de pouvoir inégal sur lequel la classe des hommes va se fonder pour pouvoir commettre les violences. Et donc, peu importe que ces violences, ce soit des propos, donc du harcèlement sexuel, ou bien des comportements, par exemple, des contacts physiques qui sont imposés, donc des agressions sexuelles, ou bien des viols, peu importe l'échelle de gravité, en fait, qui est pensée par le Code pénal, ces comportements, ils sont bien issus du patriarcat et de cette hiérarchisation des individus et de ce rapport de pouvoir. Donc c'est la première raison pour laquelle ça n'a pas vraiment de sens d'imaginer qu'il y a une gravité différente en fonction des comportements. Ensuite, ces comportements, ils induisent, et en particulier au travail, les mêmes conséquences. En fait, nous, dans nos dossiers, on a des victimes de harcèlement sexuel, on a des victimes de viol, on a des victimes d'agression sexuelle. Et ce qu'on voit dans tous nos dossiers, c'est une dégradation de l'état de santé, une perte de l'emploi dans beaucoup de cas. Lorsqu'il y a une perte de l'emploi, c'est accompagné de plusieurs mois, plusieurs années à galérer, à retrouver quelque chose, à avoir vraiment un déficit de confiance dans le cadre du travail, à avoir des grosses difficultés à réintégrer un collectif de travail. Les conséquences également sur la vie de famille, sur la sphère personnelle, sur les amitiés, sur en fait toutes les sphères de la vie qui sont complètement atteintes par les violences et par une victimisation secondaire aussi, parce que les victimes, lorsqu'elles dénoncent, il y a aussi le fait de ne pas être soutenues, qui est une seconde violence, le fait aussi de subir des représailles pour avoir dénoncé les faits. Et tout ça, on va le retrouver dans tous nos dossiers. Et on voit aussi ce qu'on appelle le continuum des violences, l'idée que ces violences, elles sont continues tout au long de la vie. Ça veut dire que quand on est en étant une fille, on va subir des violences sexistes et sexuelles tout au long de la vie. Par exemple, dans la cour de récré, on va être sous le préau pendant que les garçons jouent au foot et s'approprient toute la cour de récré. On va nous reprocher de ne pas nous maquiller quand on est adolescente parce qu'on est négligée. Et puis, en fait, quand on va se maquiller, on va être traité de pute ou de salope. Quand on a les premières relations amoureuses, les premières relations sexuelles, on va être très vite exposé à des violences conjugales. Je rappelle que les violences conjugales, contrairement aux idées reçues, ça concerne aussi beaucoup les adolescentes. Et donc, quand on va arriver dans les premiers emplois, les premiers stages, contrats d'alternance, etc., emplois saisonniers, etc., qui cumulent beaucoup de facteurs de risque également, on va se retrouver aussi confronté à des rapports de pouvoir et donc à de la violence. Quand on pense les différentes violences au prisme de ce continuum, ça n'a pas de sens de les hiérarchiser entre elles, puisque le harcèlement sexuel qu'on va vivre à tel moment de la vie, on le subit après avoir subi un viol 5 ans avant, par exemple, ou l'inverse, etc. Donc en fait, ce qu'on voit, c'est que c'est un tout, le continuum des violences. Les conséquences de cette hiérarchisation des violences, ça a pour effet de pousser les victimes à minimiser. Il y a toujours plus grave. Donc les victimes qui subissent du harcèlement sexuel, c'est souvent comme ça qu'elles nous contactent, avec des phrases un peu du type « je sais que vous avez plus grave à traiter, mais moi j'en peux plus ». Voilà. Et en fait, oui, il y a toujours plus grave. Il y a toujours plus grave, c'est toujours comme ça qu'on nous contacte. Et donc c'est justement une des raisons pour lesquelles on lutte contre cette idée qu'il y a une échelle de gravité entre les violences, puisque ce qui se passe après, c'est que les victimes ne se sentent pas légitimes à se dire victime, à se comprendre victime et à dénoncer les violences. Je pense que une des premières choses à faire pour lutter contre cet état de minimisation de la part des victimes elles-mêmes, qui va aussi avec une forme de culpabilisation, c'est d'abord de les rassurer sur le fait que l'ensemble de ces violences sont graves indépendamment de la manière dont elles sont traitées par le code pénal. La définition des violences, c'est pas que un sujet juridique, c'est aussi un sujet social, c'est aussi un sujet féministe. Féministement, on n'a aucun intérêt à hiérarchiser les violences. Dès qu'on a des mails avec des choses comme ça, du type « je sais que vous avez plus grave à traiter », on leur dit « on serait incapable de faire notre travail correctement si on estimait que ce que vous subissez, c'est moins grave que ce que subit une autre ». Parce que ça voudrait dire qu'on hiérarchise aussi les victimes entre elles, finalement. Et donc, on va prioriser des victimes en fonction de ce qu'elles ont subi. Et ça, c'est hors de question, parce que quand on lutte contre le patriarcat, on lutte contre tout ce qu'il crée. Et donc, que ce soit le harcèlement sexuel ou des viols ou des agressions sexuelles, pour nous, c'est pareil. Toutes ces violences-là doivent disparaître. En termes de chiffres, c'est un peu compliqué parce que, en tout cas au travail, les chiffres qu'on a ne sont pas récents. On a plusieurs études, donc il y en a une de la Défenseure des droits qui était très bien en 2014, qui a révélé des chiffres sur la normalisation de l'envoi de montage ou GIF ou même pornographique, par exemple, qui était, je crois, autour de 60% dans mon souvenir. 60% des répondants et répondantes estimaient que c'était quelque chose de fréquent au travail. Et les chiffres montraient une femme sur 5 victimes de harcèlement sexuel. Mais du coup, c'était 2014. 2014, on est avant MeToo, donc avant aussi une confiance, en tout cas, dans la possibilité de s'exprimer, d'exprimer les violences qu'on subit. Peut-être que refaire cette étude post-MeToo apporterait des nouveaux chiffres qui seraient probablement revus à la hausse, du coup. Donc, nous, aujourd'hui, justement, ce qu'on dénonce, c'est une absence de chiffres. On veut des grandes études. Et la VFT, actuellement, travaille à de la recherche en fait sur ses propres dossiers pour extraire des chiffres, mais on manque cruellement de chiffres. Or, les chiffres, c'est la première chose dont on a besoin pour mettre en lumière une problématique et pouvoir y répondre en fait. Donc ça fait partie du problème en soi, l'absence de chiffres. Et après, sur les évolutions qu'on a pu voir et sur les violences et sur le traitement des violences, alors il y a des évolutions qui sont en lien avec l'évolution technologique. Par exemple, on voit beaucoup dans nos dossiers l'outil numérique qui est utilisé pour commettre des violences. Et donc ça, c'est intéressant de le dire parce que il y a encore une idée reçue, par exemple, sur l'idée que l'agresseur est en télétravail, la victime, elle est tranquille, il va plus rien lui arriver. Le harcèlement sexuel, ça peut être aussi des messages, des envois de montage, de photos, etc., que ce soit par SMS, sur les chats internes. Le harcèlement sexuel environnemental, il peut beaucoup avoir lieu sur les chats internes de l'entreprise. C'est ce qu'on voit dans certains secteurs. Et puis, sur le traitement des violences, contrairement aux idées reçues, en fait, MeToo a permis de mettre la lumière sur l'aspect systémique des violences et de faire en sorte que nos voix ne soient plus ignorées. Puisqu'on parle beaucoup de liberté de la parole, c'est pas vrai, les femmes, elles parlaient déjà avant, elles ont toujours parlé, elles ont toujours dénoncé les violences, mais elles n'étaient pas écoutées. MeToo a été tellement massif qu'on a dit, aujourd'hui, il n'y a plus le choix et il va falloir qu'on nous écoute. C'est ça ce qui s'est passé avec MeToo. Et par contre, ça a été accompagné d'idées reçues, comme quoi, ben, depuis MeToo, les violences sont vraiment mieux traitées, tout le monde est formé pour les traiter, il y a plus de condamnations, etc. C'est faux. Il n'y a pas plus de condamnations, au contraire. Les condamnations baissent. On est face à une évolution aussi des stratégies de défense dans les procédures, où ils vont en fait instrumentaliser un regard féministe. La notion de consentement n'apparaissait pas dans la définition du viol jusque très très récemment. Et donc qui vont définir des outils féministes à travers un prisme d'agresseur, en fait. Et donc, aujourd'hui, on est de moins en moins face à une défense brutale, type ce qu'on a vu dans le dossier de Gérard Depardieu avec Jérémy Assous, mais plutôt une défense qui va se trouver parfois compatissante avec les victimes, qui va instrumentaliser un vocabulaire féministe et qui est finalement tout aussi blessante parce que c'est très insidieux. Ça, c'est une évolution qu'on peut voir. On a beaucoup, ces derniers temps, dans nos décisions, notamment au pénal, des peines, donc, quand il y a des condamnations, des peines assez dérisoires, mais ça, malheureusement, c'est pas récent. Mais ce qu'on peut voir, par contre, qui est assez récent, c'est dans l'explication de la peine, des décisions qui vont dire des choses du genre « Ben, monsieur, il peut pas être responsable du patriarcat, en fait. » Comme si c'était ça, ce qu'on disait quand on apportait nos observations devant les juridictions. Finalement, en fait, tous les travaux féministes, et notamment les nôtres, sur les facteurs de risque d'un secteur, sur les stratégies des agresseurs, etc., deviennent des instruments de déresponsabilisation des agresseurs pour dire, ben, finalement, ils ne sont que le produit de la société, ils ne sont que des coquilles vides influencées par la société de laquelle ils sont le fruit. Et donc, ben, d'un seul coup, ils sont plus responsables de leurs actes, quoi. Donc, quand on fait ces travaux-là, c'est avant tout pour mettre en avant la responsabilité des employeurs, la responsabilité dans un secteur, et de voir que c'est utilisé pour déresponsabiliser les agresseurs, c'est très violent, et pour les victimes, et pour l'association. Le harceleur ou l'agresseur, il n'a pas de profil type, contrairement aux idées reçues, là encore. C'est vrai qu'on a tendance à croire que c'est le supérieur hiérarchique parce que y a un rapport de pouvoir qui est contractualisé, donc qui est particulièrement clair en la défaveur du coup de la victime. Et effectivement, on a des dossiers dans lesquels c'est le cas, mais en fait on est autour de un peu plus de 70% où le harceleur est en fait un collègue ou un usager lorsqu'il s'agit d'un service ou un patient ou un client, etc. Et en fait, c'est parce qu'il y a d'autres rapports de pouvoir qui, eux, ne sont pas contractuels, mais qui existent quand même. Vous regardez deux collègues donc qui ont le même poste, mais il y en a une qui est là depuis 2 ans et l'autre qui est là depuis 10 ans. Il y a un rapport de pouvoir du fait de l'ancienneté. Quand il y a une différence d'âge particulière, l'auteur qui a 50 ans et la victime qui en a 22, évidemment qu'il y a aussi un rapport de pouvoir. Parfois, ce sont des collègues dans le sens où il n'y a pas de lien hiérarchique, mais le poste est différent. Et en fonction des responsabilités sur chaque poste, il va y avoir une hiérarchisation de fait. Parfois, le rapport de pouvoir, il peut aussi être le fruit du statut, s'il y a un CDD ou un CDI. Il peut être aussi le fruit des fonctions même, en fait, du poste lui-même. Il y a des postes sur lesquels c'est très dur de recruter, d'autres sur lesquels on sait que si on licencie, on va avoir beaucoup de personnes qui vont rechercher ce poste. Et donc, cette distinction-là, si elle est en faveur de l'agresseur, en fait, ça crée un rapport de pouvoir très important, très conséquent. En gros, ce que ça signifie, c'est que l'agresseur sait qu'on ne peut pas le dégager de l'entreprise. Et ça, il faut bien le garder en tête parce que c'est vrai que, et notamment devant les juridictions, c'est encore difficile à comprendre aujourd'hui. Il y a encore des gens qui partent du principe que si ce sont des collègues, c'est horizontal et donc il n'y a pas de rapport de pouvoir. Et donc, ils ont du mal à analyser les faits, en fait, à avoir ce prisme sur où était le pouvoir et donc où était la contrainte pour la victime. Et ça, c'est primordial pour pouvoir analyser les violences. Je peux pas dire qu'il y a des environnements de travail qui sont plus propices à la commission de violences parce que on voit que les violences, elles sont partout. Voilà, c'est trans-classe, c'est trans-secteur, si je puis dire. Par contre, quand on va voir les violences, on va aussi les analyser au prisme du secteur dans lequel elles sont commises, à travers donc les facteurs de risque de ce secteur, à travers aussi la culture d'entreprise, la culture du milieu. Donc on va pas voir les mêmes choses dans la tech que dans l'armée, dans la santé. Chaque milieu va avoir ses propres facteurs de risque, mais voilà, je peux pas dire qu'il y a des milieux qui sont plus propices. La sous-traitance, c'est un facteur de risque en tant que tel. C'est particulièrement dangereux parce que, du coup, il y a un abandon de la part de chaque structure de leurs propres obligations. En fait, donc dans la sous-traitance, il va y avoir une structure employeuse de la travailleuse et puis une structure cliente de la structure qui emploie la travailleuse, et la travailleuse va aller intervenir dans la structure cliente. Et en fait, le risque ici, quand il y a des violences dans ce cadre-là, c'est que l'employeur de la victime va dire « moi, ça me concerne pas parce que les violences, elles se sont pas passées dans mon siège, elles se sont passées dans la structure dans laquelle tu interviens ». Et à l'inverse, la structure dans laquelle la victime est intervenue va dire « ah bah oui, mais moi j'ai pas de contrat de travail avec toi, donc ça me concerne pas ». Voilà. Et puis l'idée, c'est que du coup, bah ça concerne personne, personne n'est responsable, et puis comme ça on s'arrête là, quoi. C'est pas du tout une problématique juridique, hein. Juridiquement, on a les éléments pour replacer la responsabilité de chacune de ces structures. Donc il n'y a pas de difficulté particulière, en fait, normalement. Mais ça rend la situation plus opaque pour la victime, qui ne sait pas du coup qui est responsable, qui elle va pouvoir saisir. Et ça permet aux employeurs de se dédouaner de leur responsabilité. La première difficulté quand les femmes veulent dénoncer les faits, c'est « est-ce que je vais perdre mon travail ?» C'est vraiment la première question qui se pose. Dénoncer, c'est s'opposer au statu quo. Et donc, c'est faire bouger les lignes. Donc, dans certains collectifs de travail, c'est déjà trop. Donc, ça veut dire qu'on va faire subir des représailles à la victime, qu'on va essayer de la pousser à partir, parce qu'on veut préserver le statu quo. Donc, la première difficulté que rencontrent les femmes, en fait, elle est économique. Après, faut aussi voir quel statut ont les femmes dans leur famille. Est-ce que c'est une famille monoparentale où, en fait, si elles ne travaillent pas, ben c'est juste elles peuvent plus rien faire, elles peuvent plus payer le loyer, elles peuvent plus nourrir leur enfant, etc. Est-ce qu'elles peuvent compter sur le conjoint qui lui aussi a un emploi? On voit des choses dans la manière dont les femmes vont dénoncer les faits et leur temporalité qui sont très très matérielles. Hein. J'ai un dossier par exemple où la victime était en couple avec un homme qui percevait l'AAH, donc l'allocation adulte handicapé, de manière temporaire parce qu'il avait eu un accident de travail, et elle attendait qu'il reprenne le travail pour pouvoir dénoncer les violences qu'elle subissait au travail, en se disant comme ça, si je perds l'emploi, on aura quand même un salaire du conjoint, quoi. Vraiment, l'aspect économique, il irrigue tous les choix que vont faire les victimes. Et puis, après, il peut y avoir d'autres contraintes qui vont venir réduire les marges de manœuvre. Je pense aux victimes étrangères qui ont un titre de séjour. Dans certains cas, le titre de séjour est lié au contrat de travail, ce qui signifie que si on perd l'emploi, on perd aussi le titre de séjour. Donc, les femmes étrangères sont particulièrement exposées et ont une difficulté supplémentaire à pouvoir dénoncer les faits. Et puis, bien sûr, d'autres discriminations structurelles, par exemple la situation de handicap, où on sait que trouver un emploi en situation de handicap, c'est déjà une difficulté particulière. Donc, quand on en a un, on y tient et on fait tout ce qu'on peut pour le maintenir, se maintenir dans l'emploi. Et donc, c'est ce qui va aussi faire que les victimes vont beaucoup prendre sur elles, mettre de côté, développer des stratégies d'évitement, etc., pour se maintenir le plus longtemps possible dans l'emploi, malheureusement au détriment de leurs conditions de travail et de leur santé. Il y a plusieurs voie de saisine pour les victimes qui sont internes et externes à l'entreprise ou l'administration. Elles peuvent saisir les syndicats, le CSE, les représentants du personnel. Elles peuvent saisir les personnes ressources de type référent harcèlement sexuel. Elles peuvent saisir l'inspection du travail, la médecine du travail. Et en fait, c'est très important d'avoir cette multiplicité de saisines parce que sur l'ensemble de ces acteurs et actrices que je viens de vous citer, on voit régulièrement des défaillances. Une inspection du travail qui va être tellement sous l'eau qu'elle va avoir de mauvais réflexes même de bonne foi, hein, je ne parle pas de mettre des bâtons dans les roues volontairement à la victime, mais simplement qui va développer des mauvais réflexes ou qui va être trop lente ou qui ne va pas pouvoir mobiliser l'ensemble des outils qu'elle devrait pouvoir mobiliser pour des questions de moyens. Notamment, mais on va aussi voir des inspecteurs et inspectrices du travail qui vont adopter une grille de lecture misogyne avec des stéréotypes à l'encontre de victimes. On va voir ça aussi. Chez la médecine du travail, ce qui est très fréquent, c'est une forme de frilosité, on veut surtout pas qualifier les faits. Alors que qualifier les faits, ça appartient à tout le monde. Le droit, ça appartient à tout le monde. Les médecins du travail, ce sont des professionnels qui sont tout à fait en mesure de qualifier les faits. Je rappelle que les violences sexuelles, au-delà d'infractions pénales, ce sont aussi des fautes professionnelles. C'est pensé dans le Code du travail. Donc le médecin du travail, quand il dit « ce que vous avez subi, madame, ça s'appelle du harcèlement sexuel », il n'est pas en train de jouer les flics ou jouer les juges, contrairement à ce qu'ils croient, en fait. Donc les médecins du travail sont normalement tout à fait en mesure de qualifier les faits, seulement ils ne le font pas, par frilosité. Ils estiment bien souvent que ce n'est pas leur place, parce que justement, ils observent tout ça à travers le prisme du pénal. Ils ne replacent pas ça dans le travail. Ils ne replacent pas ça comme la manifestation de dégradation des conditions de travail et de la santé de la victime. Et donc, bah, en fait, ils vont se prononcer sur des choses très individuelles, en proposant du télétravail, en proposant d'aller voir une psychologue, en proposant de la méditation. Alors qu'en fait, ce qu'on attend d'eux, des médecins du travail, c'est déjà qu'ils prennent note dans les dossiers de ce que la victime a dit, qu'ils qualifient le harcèlement sexuel. Ça, c'est vraiment important parce que nommer les violences, c'est la première étape pour que la victime puisse faire des démarches et qu'ils fassent des attestations, en fait, en mentionnant les dires de la victime et notamment les propos et comportements à connotation sexuelle qu'elle a subis. On attend d'eux aussi qu'ils soient un vrai relais dans la transmission d'informations, notamment sur les obligations des employeurs, ce qu'ils ne font pas. Et je pense à un dossier que j'ai en particulier où la victime subit du harcèlement sexuel et du harcèlement moral. Et il se trouve que l'homme qui commet ces faits-là, en plus de commettre ces violences, fume dans son bureau. Et ben, le médecin du travail, qu'est-ce qu'il fait ? Il se prononce là-dessus en lui parlant de tabagisme passif. On s'en fout. Enfin, je suis désolée, on s'en fout, quoi. Il n'est pas là, le problème. Si ce n'est que ça démontre à quel point cet homme-là se sent dans son bon droit, dans tout ce qu'il fait, quoi. Mais c'est pas ça qu'on attend d'un médecin du travail. Et puis, les syndicats, ben, on va voir de tout. On va avoir des syndicalistes qui, fort heureusement, sont formés avec une bonne foi et une volonté d'accompagner les victimes et qui vont, du coup, être un vrai appui pour les victimes, qui vont transmettre toutes les infos sur les obligations de l'employeur, qui vont accompagner les victimes dans leurs démarches, qui vont leur faire des attestations, qui vont être vraiment un soutien tout au long des démarches de la victime. Et quand on voit ça dans nos dossiers, je ne vous cache pas que ça fait vraiment du bien. Malheureusement, c'est trop rare. Ce qu'on voit aussi beaucoup, ce sont des syndicalistes qui sont dépassés, qui ne savent pas comment agir, même qui veulent bien faire, mais qui n'ont pas les outils, qui ne savent pas. Et puis, on va voir aussi... Et ça, c'est vraiment dans tous les syndicats. Je ne crée pas de différence entre les syndicats. On peut le voir, que ce soit la CGT, chez Solidaire, la FSU, etc., peu importe. Ce qu'on va voir, c'est deux écoles avec une partie des syndicalistes qui vont vous dire les violences masculines au travail, c'est une question de santé et sécurité. Et donc, mon rôle, c'est d'accompagner la victime. Et d'autres qui vont vous dire, moi, j'ai toujours lutté contre les licenciements. Je ne vais pas serrer la main de l'employeur pour licencier un travailleur. Or, si on ne licencie pas le travailleur qui a commis du harcèlement sexuel, on le maintient dans l'emploi. Et en fait, concrètement, ce qui se passe, c'est que c'est la victime qui s'en va. Et donc, pour des questions en fait, de principes qui sont finalement déconnectées de la réalité, il y a une partie des syndicalistes qui va refuser d'accompagner la victime et qui va être dans une démarche même d'accompagnement de l'agresseur.
3: Aucun de ces acteurs n'est parfait. Manque de moyens, manque de formation, angle mort. Les défaillances existent. Mais c'est justement pour cela qu'il faut multiplier les voies de saisine. Saisir plusieurs interlocuteurs, c'est éviter l'isolement. C'est permettre que, si l'un faillit, un autre prenne le relais. La lutte contre les violences sexistes et sexuelles au travail ne peut pas reposer sur une seule personne ou une seule institution. Elle suppose une responsabilité collective.
2: Il y a plein de raisons en fait pour lesquelles les procédures judiciaires sont longues. Ça dépend si on parle du pénal, si on parle de procédures prud'homales ou devant le tribunal administratif, parce que c'est pas les mêmes logiques. Mais ce qui est central dans l'ensemble de ces procédures, c'est un manque de moyens. En fait, la justice, c'est un service public. Vous voyez ce qui se passe dans les hôpitaux aujourd'hui, avec la fermeture de lits, de services, etc. Vous voyez ce qui se passe dans l'éducation nationale. Ben, la justice, c'est un service public comme les autres. Et donc, ce qui se passe, c'est des moyens de plus en plus faibles, des professionnels du droit qui ne sont pas remplacés, donc on va nous renvoyer un dossier parce que celui qui devait juger l'affaire n'est pas remplacé, il est parti à la retraite. Voilà, c'est des choses comme ça. Enfin, je veux dire, on est quand même à un stade où il n'y a plus de moyens nulle part. Et après, il y a aussi bon, des questions de manipulation de la part de la partie adverse qui va tout faire pour faire prolonger la procédure, demander des renvois tous les quatre matins, avec très très peu d'opposition face aux demandes de renvoi. Hein, devant les conseils de prud'homme, ils acceptent systématiquement les demandes de renvoi. Alors qu'ils pourraient très bien dire, bah non, en fait, tout le monde est en état, le calendrier de procédure a été respecté, maintenant, ça se plaide et voilà, et c'est comme ça. Mais les demandes de renvoi sont quasi systématiquement acceptées. Cet épuisement, ben, en fait, c'est aussi une manière de continuer de victimiser la victime. Dans nos dossiers, et je pense en fait plus largement l'ensemble des victimes de violences masculines, peu importe le type de violence qu'elles ont subie, leur santé est toujours dégradée. Et l'impact, ben, ça va être un impact sur le sommeil, un impact sur les relations sociales, la confiance, la famille, la capacité de concentration, les femmes qui sont aussi des mères qui vont avoir beaucoup plus de difficultés à répondre à leurs obligations de mère. Ça va être aussi un impact sur le comportement alimentaire, par exemple, aussi. Et puis, une hypervigilance. Les violences sont tout le temps présentes, donc ça envahit l'esprit avec la victime qui va mettre en place tout un tas de paramètres pour éviter d'être de nouveau victime. Et donc, en fait, c'est tout le temps qu'elle déploie à penser à tout ça, qui est extrêmement dévastateur, qui prend toute la place dans son esprit, dans son corps. Et donc, évidemment, on peut pas travailler dans ces conditions-là, mais il n'y a pas que le travail. Enfin, en fait, il y a plein d'autres choses qu'on peut pas faire. Et ça atteint finalement tous les pans de la vie. C'est un bon outil, le code du travail. Il y a plein de choses qui sont pensées dedans. En matière de prévention, il y a l'obligation de formation, l'obligation d'affichage avec toutes les informations. Pour certaines structures, en fonction du nombre de salariés, l'obligation d'avoir un CSE, d'avoir des personnes ressources type référent, référent harcèlement sexuel. Donc, c'est pas un problème de manque d'outils. C'est plutôt un problème d'absence d'application où les employeurs estiment en fait qu'ils peuvent ne pas respecter leurs obligations et qu'il se passera rien s'ils respectent pas leurs obligations. Et donc là, c'est une problématique de s'il y a personne pour contrôler que les employeurs respectent leurs obligations, effectivement, ils peuvent faire ce qu'ils veulent en fait. Donc ça pose par exemple la question de l'inspection du travail et de leurs moyens. Mais c'est aussi une question, pas que de l'inspection du travail, mais des syndicats. Les syndicats, c'est un réel contre-pouvoir, en fait, dans les collectifs de travail. Sauf qu'aujourd'hui, on est face à une telle dégradation des conditions de travail de manière générale. Je parle pas que des violences masculines, je parle vraiment de l'ensemble des conditions de travail, avec des logiques toujours plus aliénantes, avec des politiques toujours plus libérales, qu'en fait, je pense que les syndicats finissent par être complètement dépassés. Et à une époque, le but des syndicats, c'était d'obtenir plus de droits. Aujourd'hui, si on arrive à faire respecter ce qu'on a, c'est déjà beaucoup. Et en fait, c'est ce changement de paradigme-là qui est à la fois très déprimant, je le dis comme ça, et qui est en même temps révélateur de la manière dont le travail a évolué ces 20 dernières années, quoi. La raison pour laquelle il y a des violences dans le collectif de travail, c'est pas juste parce qu'il y a un agresseur et que ce mec-là, il a décidé d'agresser. C'est qu'en fait, s'il agresse, c'est qu'il peut agresser. Et donc, ça veut dire qu'il est dans un climat permissif. Ça veut dire qu'il est dans un climat où il y a des femmes qui n'ont pas d'outils pour se défendre. Ça veut dire qu'il est dans un climat où il sait que s'il commet des violences, on va le laisser faire. Et donc, en fait, quand on met en place de la prévention, on crée un climat dissuasif. Donc, on atteint le sentiment d'impunité de l'agresseur. Donc en fait, un espace de travail dans lequel la prévention est suffisante, normalement, c'est un espace de travail qui est suffisamment dissuasif pour que l'agresseur n'agresse pas.
3: Au-delà de la prévention, le Code du travail impose à l'employeur d'autres obligations. Il ne s'agit pas seulement d'anticiper les risques, mais aussi de réagir lorsqu'une situation est signalée, d'enquêter, de protéger la victime et, le cas échéant, de sanctionner l'auteur des faits. Ces obligations ne sont pas facultatives, elles font partie intégrante de la responsabilité de l'employeur. Pour mieux comprendre ses devoirs, prévention, réaction et sanction, des ressources détaillées sont disponibles, notamment dans les fiches thématiques de la VFT.
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Bonsoir et bienvenue sur Pétrole Pop sur Radio Sans Ferréol. C'est la deuxième saison, les 10e épisode en total. Ce qui veut dire que j'en ai déjà fait 9. Comme tous les mois, on se trouve ici pour une heure de musique choisie, triée et sélectionnée par moi. Adi. Et comme chaque fois, on

On va écouter ce soir aussi une sélection des bandes originales, des musiques de films, librairie et illustrations sonores, mais également quelques morceaux de funk français, jazz italien, ethio jazz et aussi des discos tout court. Au sommaire de cet épisode, ce 10e épisode, une bonne dose de flûte traversière et des synthétiseurs modulaires et des guitares et wah wah. Pas de bossa nova ce soir, et rassurez-vous. Sauf si vous aimez la bossa nova, peut-être le mois prochain, peut-être. On est lundi 26 janvier 2026. Bonne année, grand-mère. C'est le premier épisode de cette année. Et il fait 4 degrés ici dans la Drôme. Pas de pluie en vue. Donc, vous pouvez faire vos tartiflettes tranquillement. On va démarrer tout de suite. On n'a pas de temps à perdre. Bonne écoute sur Radio Sanferréol 94.2 FM.

On a démarré avec Repetition Echo par Hervé Roy. C'est une production d'illustration sonore française et c'est apparu sur les labels Télémusique en 1974. Et l'album, il s'appelait 100% Vibrato. C'est un album library avec juste des saxophones tout le temps, beaucoup de sax. Et après ça, Jean-Claude Pelletier, on est resté en France, et Hello Streakers, c'est le nom de titre, le premier titre de l'album Streakers, également de 74, avec une excellente pochette et où on voit un monsieur, on va dire, qui court tout nu au milieu d'une rue à New York, un endroit comme ça. Très joli, j'aurais aimé l'imprimer en grand. Et le coller sur le mur de ma maison, mais j'ai malheureusement. Après ça, c'était Baya par Lalo Schifrin, tiré de son album Black Widow, sorti en 1976. Lalo Schifrin, c'est un des grands musiciens argentins. Il a composé beaucoup de musique de films, des thèmes très connus, notamment Mission Impossible, l'original des 66, et aussi Bullet avec Steve McQueen, Dirty Harry avec Clint Eastwood, Enter the Dragon avec Bruce Lee, et bien plus. Mais là, c'était ce morceau, c'est une reprise d'un titre brésilien très connu. Bye. Et maintenant, Groovy Flute. OK.

Le dernier titre s'appelle Primitive Spirit. Un esprit primitif, si vous voulez. Sorti en 1971 sur Telemusique également. Hein. Production d'illustrations sonores. C'est par Raymond Guillot. Et le nom de l'album, c'est Musique en vrac. J'aurais dû appeler mon émission Musique en vrac. 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Il est 18h30. Ah oui, j'ai oublié de dire. Avant ça, c'était Patty Joe, Make Me Believe in You de 73. C'est produit par Curtis Mayfield. Stylé. Et encore plus tôt, avant, c'était Groovy Flute. Le truc avec beaucoup de flûte, là, c'est fait par Manu Dibango, tiré de son album African Voodoo de 72. C'est un saxophoniste camerounien qui joue aussi beaucoup de... On parle beaucoup de saxophones ce soir, et des tartiflettes. Et on reste en France, et on écoute beaucoup de musique française, et c'est étonnant. Ok, next, ça s'appelle Boxing Joe. Peut-être le meilleur titre que vous allez entendre ce soir. Bonne écoute.

C'était là tout de suite, c'était Margot Gurian, Love Songs de son album Take a Picture 1968. De ça, celui-là, un peu de sunshine pop britannique. Donc un peu de pluie quand même aussi. C'est joli. J'ai mis ça pour qu'on se calme du titre précédent. C'était Christian Brun et Wetten das. Ça doit être allemand peut-être. Et c'est un BO d'une série allemandique en effet des 69. Si je parle trop, c'est parce que c'est mon émission, j'ai le droit. Et on va passer à quelque chose de plus moderne, parce qu'il y a des gens qui s'intéressent à ça et ils ont le droit d'exister aussi. Donc ça s'appelle Scoglio Rosso par Lorenzo Moresi et Tenderlonius, et sorti en Italie l'année dernière, quoi, 2025. Et ciao, c'est comme ça.

C'est oui, Jean, comme je te disais, c'est le BO du film Mandibule par Quentin Dupieux, sorti en 2020. Et c'est la musique était faite par Métronomie. Vous vous rappelez de Métronomie? C'était un groupe que les gens aimaient avant. Moi, j'ai plutôt bien aimé ce film qui raconte les aventures de deux salipis, espèce de beach bums qui rencontrent une mouche géante et deviennent amis avec elle.

Kibrom Birhan avec son morceau Jabadou, tiré du dernier album qu'il a sorti il y a quelques mois seulement. C'est un musicien d'Éthiopie qui fait des mélanges d'ethio-jazz et plutôt traditionnel avec des instruments comme les synthétiseurs modulaires, notamment les Moog. On approche tranquillement vers la fin de cet épisode et on va passer à quelque chose encore plus énergétique. C'est sorti en 1980.

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3: Bonjour et bienvenue, 15h, TU, 17h, ici à Paris, le journal sur RFI.
1: Gilles Moreau.
3: Au moins 21 morts, 85 blessés. Dernier bilan des attaques russes sur Kiev. Tôt ce matin, les pires attaques de la capitale selon son maire. Le président Zelensky lui assure que l'Ukraine ripostera. Le bilan s'aggrave aussi au Venezuela, 8 jours après le double tremblement de terre. Toutefois, un survivant a pu être retiré des décombres. Aujourd'hui, à suivre dans un instant. Dans ce journal aussi, un train de réforme en Allemagne pour relancer l'économie. En Thaïlande, des rassemblements pour s'opposer à un projet de pont géant. Et Bad Bunny, la star portoricaine, a maintenant son double en cire au musée Grévin à Paris. Un deuil national a commencé au Venezuela, deuil d'une semaine en hommage aux victimes, sur décision de la présidente par intérim Delcy Rodriguez. Le dernier bilan du double séisme du 24 juin s'établit à près de 2300 morts, 11 000 blessés et des dizaines de milliers de disparus. 8 jours après, trouver des survivants dans les décombres relève du miracle, mais les sauveteurs ont maintenant extrait aujourd'hui un homme resté coincé depuis 8 jours, un agent de sécurité de 43 ans, prisonnier de sa guerre. Dans l'état de la Guaira, le plus touché, faute d'infrastructures intactes, c'est un McDonald's qui fait désormais office d'hôpital de campagne. Écoutez le reportage de nos reporters Mélissa Barra et Jade El Khoury.
4: La cuisine et les photos de burgers affichées au-dessus du comptoir, c'est tout ce que les chirurgiens bénévoles ont gardé après avoir vidé le restaurant de ses tables. Le fast-food est resté intact après le séisme. Le docteur Fernando Jaimes en a donc forcé la porte.
5: En entrant, on a envoyé une vidéo à McDonald's pour leur montrer qu'on ne venait pas pour piller, mais pour s'abriter et recevoir des blessés. La direction a rétabli l'électricité et c'est comme ça que tout a commencé.
4: Pas question d'opérer ici, mais on y dispense les premiers soins. Avec une table de triage, une pharmacie de fortune, des matelas à l'étage pour les patients et la nuit pour 30 soignants aussi. La docteure Mélanie Martinez en fait partie.
6: Nous recevons des patients atteints de maladies chroniques ou des personnes qui se sont blessées en fouillant les décombres. Hier, un homme souffrant d'Alzheimer est arrivé et il était porté disparu. Sa famille le croyait mort. On a réussi à contacter les proches qui sont venus le chercher.
4: Plus loin, la vétérinaire Laida Garcia, une perfusion dans le bras, elle fait partie de l'équipe de secouristes.
7: Nous sortons tous les jours à la recherche d'animaux.

0: de compagnie. Il fait très chaud et je n'ai pas fait assez attention à moi. On a dû m'hydrater.
1: Au cœur de la dévastation, ce McDonald's est désormais le seul lieu climatisé à des kilomètres. Mélissa Barra, Jadel Khoury, La Guaira, RFI.
2: Je vous lisais pour commencer, au moins 21 morts et 85 blessés. C'est le dernier bilan des attaques russes sur Kiev tôt ce matin. Les pires attaques de la capitale selon son maire. Le président Zelensky lui affirme que son pays ripostera. Il réclame plus de soutien des alliés de l'Ukraine pour sa défense antiaérienne, en particulier une licence des États-Unis pour pouvoir produire des missiles patriotes. Israël commémore les attaques du Hamas 1000 jours après. Attaques sanglantes qui ont fait plus de 1200 morts, en majorité des civils, le 7 octobre 2023. Ce jour anniversaire est ponctué par une série d'événements commémoratifs et de rassemblements à travers Israël. En Syrie, l'explosion d'une bombe dans un café bondé du centre de Damas a fait aujourd'hui au moins 5 morts et une quinzaine de blessés. D'après la télévision d'État, la bombe avait été placée dans ce café situé près du palais de justice à Damas. Pour l'instant, pas de revendications.
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2: Le chancelier allemand Friedrich Merz a présenté ce matin un vaste plan de réforme issu de compromis au sein de la coalition au pouvoir à Berlin. Conservateurs et sociaux-démocrates se sont accordés sur des réformes touchant aux retraites, à la fiscalité, à la compétitivité et au pouvoir d'achat. Nathanaël Vitran, Berlin serre la vis pour sortir l'économie de l'ornière.
4: Alors que les annonces de fermeture d'usines automobiles se multiplient, l'Allemagne est contrainte de repenser son modèle, explique Paul Berthier, économiste au sein de l'Institut Rexecode.
5: Ce qui est certain, c'est que le modèle industriel allemand s'était notamment appuyé sur deux piliers, je dirais, qui étaient d'un côté les importations énergétiques peu chères de la Russie et de l'autre une demande chinoise très vigoureuse et très avide de produits allemands, notamment d'automobiles. Ces deux piliers aujourd'hui sont fragilisés, voire inexistants.
4: Il faut aussi y ajouter les droits de douane imposés sur les produits allemands par Donald Trump et surtout une démographie en berne. L'Allemagne a perdu 100 000 habitants en 2025. La solution aurait pu être comme en Espagne ou comme en 2015 avec Angela Merkel d'avoir recours à l'immigration, hypothèse écartée alors que l'extrême droite est en pleine progression.
5: En Allemagne, avec le parti AfD qui a quand même une force de frappe politique très importante, c'est difficile aujourd'hui de présenter à l'électorat allemand une politique d'ouverture migratoire importante dans le même style de ce qu'a pu faire le gouvernement Sanchez en Espagne, c'est clair.
4: Résultat, pour compenser, le gouvernement envisage d'indexer l'âge de départ à la retraite sur l'espérance de vie.
2: C'était Nathanaël Vitran du service économie. Selon un dernier bilan, l'épidémie d'Ebola en République démocratique du Congo a fait maintenant plus de 400 morts et elle continue de s'étendre avec un cas récemment confirmé à Kisangani, la grande ville du nord-est située à près de 600 km du foyer de la crise. Concernant cette fois l'antivirus, le chef de l'Organisation mondiale de la santé annonce la fin de l'épisode qui s'était déclaré en mai sur un bateau de croisière, suscitant une vive inquiétude internationale. La crise autour du détroit d'Ormuz a donné un nouvel argument au gouvernement thaïlandais pour relancer un vieux projet, le projet de pont entre la mer d'Andaman et le golfe de Thaïlande. Ce serait une alternative au détroit de Malacca. Or, ce mégaprojet de plus de 30 milliards d'euros ravive la colère dans le sud du royaume. Thaïlandais. Les habitants craignent de voir leurs moyens de subsistance disparaître. Une centaine d'entre eux, venus de plusieurs provinces du Sud, manifestent à Bangkok contre le projet appelé Land Bridge. Reportage de notre correspondant Valentin Sébron.
6: Installés sous des bâches, devant les bureaux du Premier ministre et de son cabinet, des habitants du sud de la Thaïlande campent pour faire entendre leur opposition au Land Bridge, ce méga projet de corridor logistique relancé par le gouvernement. Assise devant une banderole non Land Bridge, Tom vient de Ranong, sur la mer d'Andaman. C'est là que serait construit l'un des deux ports en eau profonde du projet, relié par route et par rail à Chumphon, de l'autre côté de la péninsule, sur le golfe de Thaïlande.
7: Même si nous venons nous opposer à ce projet, nous ne sommes pas de taille face à eux. Mais je veux le dire tout haut, les habitants de Ranong ne veulent ni du Land Bridge, ni de la loi sur le corridor économique.
6: Comme les autres manifestants, cette dame de 67 ans redoute les conséquences d'un tel projet. Des possessions foncière, destruction des zones de pêche, dégradation de l'environnement et des bénéfices captés par de grands investisseurs plutôt que par les communautés locales.
7: Les pêcheurs ne pourront plus vivre de leur travail. Les plus touchés seront les déplacés, les personnes sans carte d'identité et les Moken, ces communautés de la mer qui vivent là-bas. Où iront-ils ? C'est pour ça que nous campons ici.
6: Le gouvernement, lui, n'a pas encore tranché. Il attend une étude finale sur la viabilité du méga-projet qui doit être remise au Premier ministre en août. Valentin Sébron, Bangkok, RFI.
2: Allez, on termine en compagnie d'une superstar mondiale. L'artiste le plus écouté sur la plateforme de streaming Spotify, Bad Bunny, le chanteur portoricain, est en concert en France actuellement dans le cadre de sa tournée mondiale. Et il a désormais son double de cire au Musée Grévin à Paris. Reportage de Fatou Lordiouf.
8: Pour la première fois, un artiste de musique latine entre au Musée Grévin à Paris, Bad Bunny. Sa statue est installée entre celle de Lady Gaga et de Michael Jackson. Elle détonne, avec son air nonchalant, habillée d'une chemise légère et assise sur une chaise de jardin en plastique. Un hommage aux origines de l'artiste, selon le directeur général du musée, Yves Delhomo.
9: On a voulu vraiment le représenter à Porto Rico, qui reste un emblème de Porto Rico, donc dans la végétation portoricaine. Ça correspond aussi à l'image de sa tournée, de son album De Tirar Mas Foto. Et nos visiteurs nous le demandaient, et c'est pour ça qu'il arrive à Grévin.
8: La star du reggaeton, style caribéen qui mélange influence hip-hop et reggae, est l'artiste musical le plus écouté dans le monde en 2025. Tony, un fan, n'a pas pu obtenir de place pour un de ses concerts. Il scrute la sculpture.
10: Je trouve que c'est ressemblant. Je suis assez satisfait de la tenue. Je trouve qu'il est bien représenté. J'ai un peu de mal au niveau des yeux, mais dans l'ensemble, je trouve qu'il est bien représenté.
8: Si Bad Bunny touche un certain public, c'est aussi pour ses positions anti-Trump et son engagement anticolonial depuis le début de sa carrière.

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2: En juillet, la MJC Centre Social Ninichèse de Oust-sur-Scie vous propose des ateliers en famille, parents-enfants, à partir de 6 ans. Le mercredi 8 juillet, théâtre d'impro. Le 15 juillet, cirque. Le 22 juillet, argile. Ces ateliers auront lieu de 10h à midi. Il est possible de s'inscrire uniquement à une séance. Les tarifs sont en fonction du quotient familial de 4 euros à 9,50 € par personne. Vous pouvez vous renseigner au 06 02 59 63 82. C'est aussi auprès de ce numéro que vous pouvez faire votre réservation.
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4: 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S'inspirant des musiques de l'Est, Zigan, Manouche ou Klezmer, leur interprétation se révèle plus volcanique que balkanique. Les Bretons de l'Est proposent un véritable spectacle musical humoristique, rythmé et entraînant. Alors, rendez-vous le 3 juillet.
5: Le Forum Espace de Vie Sociale prépare son festival jeunesse, Le Sourire du Crocodile, qui revient pour sa 5e édition sur les bords de Drôme à Fayant. Ce sera le samedi 4 juillet prochain et le thème cette année est la Terre. Au menu de cette édition, nous vous proposons des ateliers parents-enfants, éveil corporel, débrouillard, poterie, peinture, jeu des flaveurs et viens planter ta graine. Des papotes parents sur le sujet des vacances avec enfants sont-elles de véritables temps de ressources? Une bulle de détente, répit parental, une découverte sensorielle dans les ramières et puis des spectacles bien sûr. La compagnie Caminos nous offre ses contes Chipibos au temple. La compagnie Circlips nous présente Éclat de vie, un mélange de cirque et de marionnettes. Puis en début de soirée, Adama sera là avec son groupe d'afro-blues made in Burkina, les Boabas Blues. Et toute la journée, profitez de la petite roulotte de Zimboum, des jeux en bois d'archi-jeux, des crocodos arroseurs. Mangez donc une crêpe ou une barbe à papa. Allez vous faire maquiller par le groupe jeune du centre social MJC Ninichèse, ça les aidera à partir à Paris. Lancez-vous dans une chasse au trésor de la nature. Et puis, quand même, n'oubliez pas de vous désaltérer au crocobar. Ce sera bien mérité. Il y aura du payant, du gratuit, du prix libre. Allez, venez, ça va être trop bien. Plus d'infos sur notre site www.le-forum.info.
6: Bonjour. 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Nantes fait remonter une douleur lointaine. 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

Cet été, on a organisé nos vacances en fonction des matchs de l'Euro féminin. On est parti à vélo, pas tout en même temps, sinon ça coince pour se prêter les sacoches. On a fui ou on a rejoint gaiement les matchs de spikeball avec des inconnus. On a sorti les maillots de bain en se demandant si on n'était pas trop serré dedans pour prendre des cours de crawl à la piscine. Pendant les vacances, il n'y avait plus cours de PS, il n'y avait plus de danse le mardi soir, mais c'était aussi la saison tant attendue pour tous les corps sculptés à la salle durant l'année. J'ai regardé Léna Situation courir 1 km par jour tout le mois d'août et la finale de Roland-Garros affalée sur mon canapé. Et maintenant, c'est la rentrée. Sur fond de Coupe du Monde féminine de rugby, on se demande à quelles activités on va s'inscrire cette année, si c'est pas bête de choisir le cours de renfo alors qu'on peut en faire à la maison et si on sera pas trop fatigué pour aller courir après le boulot. Et quand les journées sont trop remplies, qu'on court après le temps, on soupire en se disant « Eh ben, c'est du sport ». Quand, à super tempête, on a décidé de commencer cette nouvelle

0: saison par un épisode sur le thème du sport, on s'est retrouvé face à un grand paradoxe. D'un côté, il y a comme un consensus, le sport, l'activité sportive, c'est bon pour la santé, les endorphines, ça fait du bien à tout le monde, faire du sport, c'est prendre soin de soi, etc. Et d'un autre côté, entre l'industrie de la minceur et ses injonctions aux abdos fessiers, et toutes les discriminations qui fleurissent dans le sport aussi aisément que les commentaires masculins sous les vidéos de Thibaut InShape, ça peut être difficile de se ménager un espace d'épanouissement et de joie dans le sport. Alors, on a fait comme d'habitude, on s'est intéressé au sujet, on a tendu le micro autour de nous, on s'est inquiété en voyant tous les angles qu'on n'aurait pas le temps d'aborder, et hop, ça a fait un épisode de Super Tempête. Pour celles qui nous écoutent pour la première fois en cette rentrée de septembre 2025, Super Tempête, c'est Laure, Louise, Matt et moi, Merle.
1: Oui, salut, bonjour. Hello.
0: Ouais. On fait une émission pour parler de vie affective au sens très large, de relations, du corps, de sexualité. Nous ne sommes pas expertes et nous n'avons pas réponse à tout. Et même des fois, sans faire exprès, il nous arrive de dire des bêtises. Super Tempête, c'est un espace où on se questionne, on tâtonne et on partage avec vous tout ce qu'on récolte dans nos explorations. C'est en direct tous les troisièmes vendredis du mois, un mois sur deux, sur Radio Saint-Ferréol. Nos émissions sont aussi rediffusées sur Radio Royan-Vercors et la Radio des Boutières. Alors salut à toutes nos auditrices de là-bas. On fait aussi un petit coucou à nos camarades de radio de Micro Féroce et de la collective de Super Tempête qui ont aussi fait des épisodes sur le thème du sport. Donc n'hésitez pas à aller les voir. Cette intro est très longue, mais on fait un aussi énorme et big up à Jasmine, la plus jeune auditeuriste de Super Tempête qui nous écoute depuis du haut de ses deux jours. Dans ce 20e épisode sur le thème du sport, vous retrouverez bien sûr le micro-trottoir, la boîte à questions et plein d'autres surprises. Alors, prête, feu, go!
2: Est-ce que cet été, vous avez fait du sport?
3: Ouais.
2: Vous avez fait quoi?
3: Des randonnées, particulièrement.
4: Ouais, du canoë aussi, ouais. Parce que du coup, là, il y a la Drôme et on y va souvent.
3: Ouais. J'ai fait de la randonnée aussi. Ouais, franchement, que de la randonnée.
4: Ouais, du vélo aussi. mais pour aller voir les amis et tout.
3: Ouais, mais c'est pas forcément, on se dit pas, on va faire
4: après,
3: une
4: sortie
3: au vélo, quoi.
4: Des sports, quoi.
3: Ouais.
4: Si, des fois, on se rejoint au stade avec des amis, on joue au foot et tout.
2: Cet été... Je suis allée courir fin été, mais sinon...
3: On allait courir la semaine dernière. Sinon, on a fait... Ouais, si, moi aussi, j'étais allée courir un peu. Mais on marchait la journée au Vogue et tout. On marche, on se dépense un peu.
5: Et sinon, du sport dans notre chambre, faire des petites pompes, des petits entraînements comme ça.
6: Je vais à la salle, moi.
3: Pour le summer body. Non, parce que quand on est allé courir, la fois, on a été hyper productive après toute la journée. Ça faisait du bien. On a fait un petit biathlon, on a sauté dans l'eau et tout.
7: Enfin, allez, là, biathlon carrément.
3: Oui, voilà.
2: Mais au moins, ça fait quelque chose de ta journée. Tu te dis, ah, au moins, j'ai fait ça, c'est bien et tout.
8: On veut savoir, dans toute votre carrière de sportive, depuis que vous êtes enfant jusqu'à aujourd'hui, c'est quel est le meilleur moment de sport que vous ayez vécu? Un moment où vous avez kiffé, où c'était chouette?
5: Alors moi, ça date de vendredi dernier, au basket, et c'était un bon entraînement. Je me suis senti progresser, j'ai réussi à inclure un peu une équipe que j'essaie d'inclure, donc la une de l'équipe de Pierrot, et voilà.
3: Moi, je faisais de l'équitation, donc les bons moments avec plein de gens, c'est ça que j'aimais bien, on va dire.
2: Moi, j'ai fait de la danse, du coup, les spectacles, tu rencontres celles des plus grands groupes. Après, là, je fais du basket, du coup, les personnes de mon équipe que je connaissais pas forcément, c'est devenu des copines et tout.
9: Quand j'étais en CP, je faisais de la boxe. J'avais un sparring avec quelqu'un. Il était plus grand que moi. Il avait 4 ans de plus que moi. Et je l'ai battu. Et il y avait mon père. Et il était content.
10: Moi, je fais du foot depuis petit. Et quand... On va dire, je gagne des matchs et tout. Je suis toujours heureux de faire ce sport dans le sens de la victoire. Et ce qui me plaît dans ce sport. Et comme c'est un sport collectif, ça donne de la bonne humeur à tous mes coéquipiers et à moi. Et après, ça me fait des amis aussi en dehors du foot, que je me fais au foot. Voilà.
11: Je sais pas, juste aussi être avec les filles de mon équipe, on s'entend bien et tout. C'est des bons moments qu'on partage, tout ça. Donc c'est sympa.
12: Moi, j'ai gagné le tournoi de mon club en tennis en 13-14 ans. Et du coup, j'ai une coupe et tout. Et devant tout le monde, c'était sympa. Puis après, derrière, en adulte, il y a mon entraîneur, il a gagné le tournoi aussi. Et ouais, c'était cool.
13: Ça t'a fait quoi? C'est quoi?
12: Je sais pas, déjà bah, c'est dans mon club, donc du coup il y avait bah, tout le monde qu'on connaissait, donc y a, comme c'était les, toutes les finales en même temps, il y avait plein de monde, et il y avait une bonne ambiance, et ouais, l'ambiance quoi, et gagner chez soi.
6: Je fais du tennis, bah, c'est un des rares sports qui me plaît on va dire, mais juste en loisir comme ça. C'est surtout que c'est un sport on va dire individuel et je préfère ça du coup, c'est pour ça que je me suis mis au tennis.
13: Moi je fais de l'équitation depuis que je suis petite et bah, quand je m'entends bien avec ma jument, c'est toujours, ça fait toujours plaisir et tout ça. C'est dans ces moments-là que j'aime faire du sport. Bah, pour moi c'est un peu un moment de relâche, hein, je pense plus à rien.
9: Bah moi ce week-end du coup on a fait un tournoi avec il y avait Cré, Valence, Piégros, Beaumont, il y avait plein d'équipes. Dans notre pool on a gagné tous les matchs, du coup on en a gagné 3. Et on est allé en finale contre une équipe, c'est la Valence 1, du coup ils sont en U18, ils sont en U18 région 2, et cette année ils vont peut-être passer région 1, alors que nous on est en D1, D2, et je trouve qu'on a bien tenu, donc c'était sympa quand même de jouer avec une équipe qui a deux fois notre niveau.
14: Je crois que c'était avec toi d'ailleurs, c'est que moi je faisais du volley, et un jour on a fait une compétition, et on a fait un match. Il me semble que c'était le dernier match de la journée et c'était assez intense. En fait, je me souviens plus exactement, mais on avait gagné plusieurs matchs et on avait perdu plusieurs et du coup on voulait regagner. Et en fait, le match était très intense et on était à ex-aequo à la fin et c'était vraiment le dernier set pour départager qui gagnait. Et il me semble qu'on a gagné et je me suis sentie trop bien, genre parce qu'on se battait vraiment, on était vraiment à fond dans le sport, on était à fond dans le match, on avait vraiment très envie de gagner, on était une bonne équipe et tout. Et quand on a gagné, c'était vraiment genre incroyable la célébration, genre le sentiment, j'avais l'impression d'être l'équipe de France quoi quand on gagne je sais pas quoi, et d'arriver à vraiment d'être à fond dedans et de gagner et que ça paye quoi.
4: Quand tu gagnes un match au volley et que genre, c'est très serré parce que c'est en 2 points d'écart à chaque fois, bah genre t'es vraiment content quoi. Genre tu l'as fait et voilà, tu sens fier. Je sais pas quoi dire.
15: Bah ouais. Moi j'ai commencé le hand il y a quelques années et je pense que c'est quand j'ai marqué mon premier but dans un match, tout le monde t'applaudissait et ouais, t'avais l'impression d'être la plus forte du match alors que c'est juste un but en soi. Mais je pense que c'était ça.
12: C'est plus un ensemble pour moi, il n'y a pas vraiment de moment précis. C'est aussi plaisir de se faire du sport, se défouler un peu, dépenser de l'énergie et tout. Et c'est un tout.
16: Le seul souvenir un peu négatif, c'est surtout sur des histoires de collectif, genre sur des mésententes avec tes équipes. Je trouve que c'est surtout ça le côté négatif, plutôt que le sport en lui-même. Genre.
12: Ouais, au rugby, il y a ce truc de c'est un milieu un peu. Le sport, moi j'aime le sport, mais la communauté, tout ce qui est extra-sportif, c'est un milieu, il est hyper raciste, homophobe, misogyne et tout. Et des fois, il y a des moments où ça c'est l'humour en général et même les comportements qui sont pas. Du coup, moi, ça me fait chier parce que j'aime en même temps ce sport et en même temps, je peux pas forcément cautionner tout ce qui s'y passe. Faire du sport pour faire du sport, je trouve que ça sert pas à grand chose. C'est mieux d'y prendre plaisir, mais c'est un plus. C'est important. Ça a une importance le fait que ça a un impact sur la santé en tout cas. Mais c'est pas tout. Faut quand même y prendre du plaisir et tout. Et en vrai, le sport à l'école, c'est différent quand même. C'est pas
16: c'est moins
12: de la performance quoi.
16: Le sport scolaire, c'est ridicule. Hein. C'est franchement la récréation. Hein.
12: Ouais, c'est ça,
16: honnêtement, c'est la récréation. On fait rien.
17: En général, on est content d'y aller, mais parce qu'il y a un peu le côté aussi. C'est pas vraiment un cours. C'est un peu le côté. On s'amuse et tout. C'est pas forcément pour l'amour du sport et de se dépenser.
8: Et est-ce que les cours de PS, c'est plutôt des bons moments en général?
18: C'est chiant.
19: La gym. La gym, c'est horrible. Parce que je suis pas souple, alors faut faire des trucs ou tourner autour des barres, faire des figures, ça j'arrive pas. Donc j'aime pas.
18: C'est quand t'es petit, quand on grandit, tout ça, c'est un peu. C'est moins facile pour nous que des petits arriveraient plus facilement à le faire, peut-être.
20: Vas-y, la course en cours, quand on fait sport. La musculation et quand t'as plus sport de force dans les jambes.
12: D'être en sport, surtout moi j'ai un bon niveau globalement, donc dans tous les sports j'ai un niveau pas mal, donc ça permet de bien s'éclater et de progresser encore plus dans un peu tous les sports.
21: C'est dur de se concentrer aussi pendant les cours parce que les professeurs souvent ils sont pas vraiment très concentrés non plus, ils nous donnent pas de règles très strictes, c'est jamais très encadré, Donc souvent on est chacun de notre côté par groupe. Par exemple en ce moment on fait de la danse, donc on est chacun par groupe et on est tous divisés. Le professeur il vient nous voir de temps en temps, mais on est quand même assez libre, ce qui fait qu'on travaille pas beaucoup. Mais,
0: du coup on y va volontiers, mais c'est pas forcément pour le
16: pour l'aspect sportif.
0: Pour l'aspect sportif déjà matière. Vu que dans un peu tous les sports je suis un peu nul, bah après je jouais pas très bien et du coup j'étais pas très utile à l'équipe on va dire. Du coup, ouais, c'est pas un sentiment très très agréable quoi.
16: Il y a trois groupes qui se forment au début de PS avec des sports différents. Bah, par exemple, c'est assez genré à chaque fois les groupes. C'est pas très mixte.
1: Il y a un menu où c'est 3 x 500 basket et musculation. Et il y a un menu où c'est danse, volley et course en durée. Du coup, forcément, on voit plein de garçons dans le basket et plein de filles dans la danse. Mais est-ce que, enfin, après, il y a quand même des filles qui vont en basket et il y a quand même des garçons. Enfin, c'est pas interdit quoi. Mais je veux dire que. Forcément, ça va être poussé à être moins mixte. Ça aurait été mieux, par exemple, nous, l'année dernière, on avait danse, musculation et bad. Et du coup, là, on pouvait faire de la musculation et de la danse. Alors que musculation, basket, ça fait plus... Enfin, ça a plus poussé les garçons à y aller, quoi.
8: Genre, vous sentez que vous avez besoin de votre dose de sport, un peu ?
20: Ouais.
8: Il y en a beaucoup marché et tout d'un coup, je me suis sentie que j'allais mieux, j'étais moins stressée, je mangeais plus, je mangeais mieux, enfin, je me sentais mieux quand je mangeais et tout. De m'exercer, quoi, même sans faire beaucoup de sport, que ça change beaucoup et que vraiment, genre, ça change beaucoup, beaucoup le sentiment d'être bien dans son corps, juste basique, quoi.
22: Et voilà, c'était le micro-trottoir qui ouvre cette nouvelle saison. Il a été réalisé devant le lycée Armorin. Et du coup, voilà, merci à tous ces jeunes qui ont bien voulu nous répondre.
23: Et moi, de mon côté, je suis allée interroger Lionel, qui est prof de sport dans ce même établissement. Et on écoute ce qu'il a. Il répond pas aux élèves, mais bon, ce qu'il dit, parce que ça se répond quand même.
22: Ah bah non.
23: Bonjour Lionel, tu es prof de sport dans une cité scolaire. Merci de répondre aux questions de Super Tempête. Est-ce que tu veux un peu peut-être te présenter et dire quelle classe tu encadres ?
24: Alors, je m'appelle Lionel Brun, je suis prof de PS à cité scolaire Armorin. Et moi, j'ai des classes qui vont de la 6e à la terminale. Donc c'est un éventail assez large.
23: Et alors, est-ce que tu pourrais me dire à quoi ça sert les cours de sport ?
24: Alors, comme je disais... Moi, nous, on se définit comme prof de PS et pas prof de sport. Alors la nuance, elle peut paraître futile, mais pour donner un petit peu une représentation de notre boulot, nous, en fait, on donne des cours d'éducation physique à nos jeunes, ici et maintenant, pour plus tard et ailleurs, en fait. C'est un petit peu la phrase qu'on comprend en disant qu'on essaie de leur inculquer des choses, de leur faire vivre des expériences qui vont leur permettre de pouvoir faire des activités physiques ailleurs, plus tard, quand ils seront adultes, avec certaines connaissances.
23: Et comment il est construit le programme de PS ? Et est-ce qu'il va dans ce sens-là ?
24: Oui, ils y répondent, bien sûr. Et après, nous, on s'en saisit et puis on peut en faire un peu ce qu'on veut, entre guillemets. C'est-à-dire qu'on est tenu de suivre les programmes en tant que fonctionnaire et agent de l'État, ainsi de suite. Mais on a quand même une grande liberté de pédagogie et puis de construction de nos cours, de nos cycles. Et effectivement, là, en suivant les programmes et nous, en travaillant en équipe, on essaye de répartir sur toutes ces années de lycée et de collège, là, ces 10 années, l'éventail le plus représentatif possible des activités et qu'on touche un petit peu tous les domaines de l'activité physique. Moi, ce que je mets en place pour que l'élève soit à l'aise, c'est déjà être super attentif à ce qu'il montre, à ce qu'il renvoie. Un cours de PS, c'est un échange entre eux et moi. Et il y a des élèves, tout de suite, tu vas voir qu'ils sont à l'aise avec leur corps, ça ne pose aucun problème. Et ok, celui-ci, tu vas pouvoir lui proposer la situation que tu avais prévue, celle-ci, ça va marcher. Et puis un autre ou une autre, rapidement, tu vas voir que par son attitude, parce qu'elle te renvoie, par sa position, par son repli, son retrait, tu dis ah, là, ça va être un peu compliqué. Et t'ajustes en fait. C'est-à-dire que la situation que tu avais prévue, tu sais que ça va la mettre un peu en difficulté. Et tu l'ajustes un petit peu. Alors tu lui dis, mais non, toi, vous allez rester par deux. Et plutôt que de montrer devant toute la classe ou devant un groupe, tu vas montrer que à ta copine, vous êtes à deux. Donc rester dans la même finalité, dans le même objectif, dans l'exercice ou dans la séance, mais faire des ajustements. Et en fait, être vachement à l'écoute de ça. Voilà, tu me demandes comment moi je prépare mes cours. Je prépare mes cours avec des situations que je sais adaptables, que je sais faire évoluer en fonction de comment est-ce qu'elles vont être, comment elles vont être accueillies. Si c'est super bien accueilli par tout le monde, allez, on y va. Et s'il y en a à un moment donné qui montre un peu de réticence ou un petit blocage, bam, on la bascule, on la modifie, on l'adapte et on l'ajuste. Et là, je pense que juste en ajustant et juste en étant attentif, à la réaction des élèves, ben en fait, c'est ce qui fait aussi le charme de notre métier. On arrive à faire passer des trucs en l'adaptant à chacun. On fait de l'individuel dans le groupe, en fait, tout le temps.
23: Et toi, tu les vois ces évolutions au cours de la scolarité de tes élèves ?
24: Ouais, alors ça c'est la grosse satisfaction quand tu as l'impression, quand tu les vois évoluer, quand tu vois les changements. Nous on est là pour créer des habitudes de travail, des habitudes d'activité physique, c'est-à-dire que voilà, ils se mettent en route, ils s'échauffent et ainsi de suite, ça fait partie de notre boulot, mais on est là aussi pour les transformer. Et quand on voit ces transformations, alors qu'elles soient d'ordre physique, au niveau de la performance ou au niveau de la posture, ou alors au niveau, on parlait d'émotionnel, au niveau de l'émotionnel, à la fin d'un cycle d'art du cirque, comme toutes les séances, ils vont se présenter devant tout le monde, et au début on voit que c'est très gênant, que ça leur demande beaucoup, et qu'en fin de cycle ils le font un peu plus naturellement, voire complètement naturellement, l'évolution elle est visible et c'est gratifiant, c'est valorisant pour nous, pour le gamin, pour tout le monde, et c'est ce qui fait qu'on s'éclate dans notre boulot, quoi.
23: Est-ce que toi, dans tes observations, il y a des différences en fonction des genres, dans le fait que les élèves soient à l'aise dans certains sports, et est-ce que toi, c'est aussi quelque chose que tu prépares pour donner tes cours ?
24: Oui, c'est des choses qu'on voit. C'est des choses qu'on voit. Et on se questionne. Alors, on a une super équipe à Armorin où on discute beaucoup de plein de choses, enfin, sur notre boulot et notamment sur le côté inné, acquis, de ces différences dans les activités. Mais on voit dans les activités des différences. On se questionne sur est-ce que c'est de l'ordre du culturel, d'où est-ce que ça peut venir, éducation et ainsi de suite. Et on essaye de pallier à ça, bien sûr, ouais. Déjà, rien que dans notre façon de parler. Quand on parle aux élèves, quand la classe est réunie, qu'on donne les consignes, moi personnellement, mais je sais que les collègues le font aussi, on va parler de sportifs et de sportives. On va donner des exemples avec des filles et des garçons. Bien faire attention à ça et pas rentrer dans une espèce de sexisme intégré, tu vois, le truc, tu fais même pas gaffe. Justement, faire gaffe de bien répartir, de dire que les athlètes, on prend des exemples avec les filles elles font des performances incroyables dans telle activité, mais effectivement, on note des différences, et on essaye d'y pallier autant qu'on peut.
23: Et est-ce que tu sens, vu que tu disais que tu avais des classes de la 6e à la terminale, du coup, cette évolution aussi, même j'imagine que c'est des interactions entre les élèves. Est-ce que toi, tu vois une évolution de comportement sur ces questions-là entre la 6e et la terminale ?
24: Oui, au niveau filles et garçons, au niveau des performances. Tu vois, par exemple, quand on fait des activités athlétiques, les performances, elles sont très proches. Voire même, certaines filles ont des résultats au niveau de la performance supérieurs aux garçons. Donc, tu vois, quand on est jusqu'en... quand on est en 6e, 5e, avant la puberté, on a des niveaux aussi bien au niveau de la perf et dans les pratiques qui sont assez proches. Et puis après, effectivement, ça peut venir se creuser. Alors on l'explique par, tu peux l'expliquer par différentes choses. Au niveau physiologique, avec la puberté, les garçons vont prendre une masse musculaire, alors que les filles vont parfois avoir tendance peut-être à prendre un peu de poids et ainsi de suite. Enfin, toutes ces choses-là, physiologiquement, qui fait que les performances après, elles peuvent être plus marquées. Et le rapport après dans la pratique. Bah, vu que nous, on les a de la 6e jusqu'à la terminale et qu'on fait très attention à tout ça, tu vois, je note pas énormément de gêne sur on va faire telle activité qui est plutôt genrée fille ou telle activité qui est plutôt genrée garçon, et un accueil qui soit plus favorable chez les garçons et chez les filles en fonction de l'activité support. Et d'ailleurs, on aime bien, tu vois, quand par exemple, on le fait pas nous à Armorin, mais quand dans un autre bahut je faisais rugby, c'était hyper plaisant. C'était hyper plaisant de voir les garçons qui faisaient « Ouais, super, on fait rugby, on va se défoncer et tout. » Et puis les filles qui faisaient, qui se tapaient le front et qui disaient « Ah non, pas le rugby. » Une activité qu'ils ne connaissaient pas, tu vois, pour laquelle ils avaient une représentation très marquée, très imprégnée. Et de faire vivre cette activité et de le montrer en adaptant l'activité, que les filles, elles s'en tiraient super bien, même voire mieux que les garçons. Et que les garçons, on disait que l'activité, c'était autre chose que la représentation qu'ils avaient. C'est-à-dire, on ne se met pas sur la tête, le rugby, ça peut être autre chose. Mais tu vois, quand je parle de ça, je pense directement à la Coupe du Monde de rugby féminin qui est en train de se dérouler en ce moment. Et qui a beaucoup plus de couverture médiatique, on en parle beaucoup plus, on le regarde. Le foot, c'est pareil, tu vois, depuis quelques années, on en parle beaucoup plus. Donc c'est quelque chose qui progresse petit à petit. Le cyclisme, pareil, le Tour de France féminin, il a eu une audition enfin, énorme, beaucoup plus que les autres années. Alors c'est quelque chose qui progresse, et quand on le travaille, nous, en cours, à l'école, et que les médias aussi, eux, commencent à s'y mettre, on va vers quelque chose qui va être beaucoup plus égalitaire, il me semble.
23: Comme dernière question pour conclure, j'ai envie de te demander qu'est-ce que toi ça t'apporte dans ton quotidien et qu'est-ce qui fait que t'aimes ce métier ?
24: Moi, je me nourris complètement de mon boulot là depuis des années, depuis tout le temps, et j'espère que ça va être le cas encore jusqu'à la fin. Mais je te parlais d'échange en fait. Moi, tu vois, cet échange que j'ai avec mon groupe classe, avec les gamins, c'est quelque chose qui est hyper enrichissant. Il y a du relationnel là-dedans. J'ai l'impression de servir à quelque chose en leur donnant les moyens de pouvoir mener leur vie physique future et autre, parce qu'on ne fait pas que de l'activité physique en EPS, on fait plein d'autres choses. C'est pour ça d'ailleurs que je dis EPS plutôt que sport, tu as bien compris. Mais voilà, d'apprendre plein de choses qui pourront être utiles aux jeunes, et puis de les voir évoluer, de voir quand ils accrochent, de voir qu'ils se font plaisir, qu'ils évoluent, qu'ils changent. Ben voilà, moi ça me c'est hyper gratifiant pour moi, je me régale et ça me donne envie de continuer et je me lasse pas pour le moment, en espérant que ça dure. Puis faites de l'activité physique, hein, c'est vital, c'est essentiel, ça fait du bien à la tête, ça fait du bien au corps, mais enfin vous le savez, et puis il faut juste essayer pour s'en rendre compte.
2: Bon, bah, on espère que Lionel, s'il écoute l'épisode, ne sera pas trop outré de savoir que les ados qu'on a vus au micro-trottoir ont plutôt fait des blagues sur leur cours de PS et ne les prenaient pas très au sérieux. Bon, voilà.
3: Oui, j'imagine que c'est super hein, d'avoir des retours.
5: Mais moi, je pense que les élèves, ils ne se rendent pas compte de leur évolution et de leur parcours, en tout cas en cours de PS. Parce que je me dis, bon, s'il y a un prof qui met ce genre de choses en place, et qu'il y a des élèves qui pensent que c'est quand même nul, peut-être qu'il y a quand même une évolution, un petit terrain d'entente.
3: Moi, en tout cas, dans le micro-trottoir, j'ai quand même bien aimé entendre que ce qui faisait partie du plaisir du sport, en tout cas, c'était beaucoup... Il y avait un truc collectif, en tout cas, de l'équipe, et qu'il y a plein d'amitiés, en tout cas, qui peuvent se fabriquer dans ce cadre-là. Quoi. C'est un petit réseau social, en fait, le sport.
2: Mais oui, trop mimes. En vrai, moi, j'ai halluciné. Peut-être c'est aussi que comme on faisait un micro-trottoir sur le sport, y a eu plus de répondants des jeunes qui aimaient faire du sport et qui faisaient du sport et tout. Mais enfin, je sais pas, moi, j'étais en mode, mais où sont les mois ados ? Franchement, moi, c'est un calvaire. Mais vraiment, ils m'obligeaient à être inscrit au sport et je n'en pouvais plus de ce truc, quoi. Bon, ils n'étaient pas au micro-trottoir.
3: Non, ils n'ont pas voulu parler.
5: Oui, là aussi, on a eu quand même une sélection de sports. Enfin, il y a eu de l'équitation, du tennis. Enfin, c'est quand même des sports qui ne sont pas non plus ouverts à tous et toutes. Que j'ai l'impression que ça peut aussi créer des... Enfin, que, du coup, on n'a pas entendu tout le monde qui parlait de ça. Et peut-être qu'on a eu une représentation d'une certaine classe sociale qui pratique le sport.
3: Ouais, et avec quelques-uns, à côté du micro, on discutait « Ah, est-ce que c'est vos parents qui vous incitent vachement à faire du sport ?» Et oui, en fait, il y a aussi un contexte familial où est-ce qu'on te donne du temps pour faire ça ou pas, quoi.
2: Oui, c'est ça. Il n'y en a pas eu qui ont dit qu'ils sentaient beaucoup forcément de la pression et tout, mais un truc de « les parents font du sport », quoi. Enfin, ouais.
7: Et ont le temps de les emmener, si jamais il faut prendre la voiture pour y aller, il y a tout ça aussi.
5: Et ont le budget.
2: Trop bien. On écoute un peu de musique.
7: Et on va écouter Lizzo avec la chanson « Fitness ». ».

0: À côté de Super Tempête, je suis conseillère conjugale et familiale. Et dans ce cadre-là, je vais au collège pour discuter avec des jeunes de vie affective et sexuelle. Et je leur demande souvent d'écrire des questions anonymes. Et j'en ai sélectionné deux pour cette émission.
1: Vous m'autorisez à être curieuse ?
0: Et la première, c'est pourquoi dans le monde du sport, il y a des catégories hommes et femmes et pourquoi ils n'ont pas les mêmes performances ? Pour répondre à cette question, je vais beaucoup m'appuyer sur un épisode du podcast Les couilles sur la table où la chercheuse Anaïs Boyon nous donne des points d'explication. Cet épisode s'appelle « Sport olympique, médaille d'or du sexisme ». Elle explique notamment que ce n'est pas les mêmes compétitions souvent entre les hommes et les femmes. Par exemple, les femmes elles vont courir un 100 mètres haies et les hommes un 110 mètres haies. Au tennis, les femmes elles doivent gagner 2 sets et les hommes 3. Au lancer de poids, les femmes doivent lancer des poids de 4 kg et quelques au lieu de 7 kg pour les hommes. Etc, etc. Elle dit que la liste est infinie. Et elle dit que nos corps ils se modèlent avec le sport qu'on pratique. Et que du coup, notre corps, il ne se modèle pas de la même façon si on s'entraîne à lancer un poids de 4 kg et quelques, ou un poids de 7 kg, ou si on s'entraîne à gagner 2 sets ou 3 sets, et que du coup, ça crée des différences par le fait que les compétitions sportives les imposent à la base. Elle parle aussi de femmes dans l'histoire qui ont battu des hommes lors de compétitions, parce qu'il y a certaines compétitions qui sont mixtes, il y en a encore quelques-unes, il n'y en a pas beaucoup. Et elle parle d'une compétition où voilà, une femme a battu plein d'hommes ce jour-là. Et l'année d'après, ils ont fait deux catégories différentes pour être bien sûr que les femmes ne battent plus les hommes. Aussi, elle dit que dans les compétitions sportives, quand les femmes elles sont plus fortes que les hommes, on remet en question leur féminité et on les soumet à des tests, notamment des contrôles de sexe. On les inspecte, on fait un contrôle gynécologique. Sur certaines personnes qui sont mineures, il y a des jeunes filles de 16 ans qui avaient jamais fait de, qui n'étaient jamais allées voir une gynécologue et qui ont eu des examens gynéco imposés. On leur impose aussi des tests de force, comme par exemple de presser dans une poire et de souffler dans une machine. Et si elles sont trop fortes, alors elles sont pas des femmes. Là, tout est un peu dit dans ce test, c'est que en fait, si on est trop forte, bah, on peut plus être une femme, quoi. Alors ces tests, ils vont être jugés comme humiliants, ils vont être interdits heureusement, mais ils vont mettre en place de nouveaux contrôles pour contrôler par exemple les chromosomes, pour vérifier que voilà, on est bien une femme chromosomiquement ou bien un homme, enfin c'est les femmes qui testent. Hein. Et à partir des années 2000, on va contrôler les hormones sexuelles, donc le taux de testostérone, et ça c'est toujours d'actualité. C'est pas systématique, mais il y a des contrôles un peu hasardeux ou alors parce qu'on a un doute justement parce qu'une femme est trop performante et du coup on va tester son taux de testostérone. Et donc les femmes qui ont un taux élevé naturellement, elles doivent si elles veulent concourir, faire comme un dopage à l'envers, c'est-à-dire prendre des œstrogènes pour abaisser leur taux de testostérone. Et si elles n'acceptent pas, elles doivent concourir chez les hommes. Petit aparté, les hommes cisgenres, donc les hommes qui ne sont pas trans, qui ont été assignés hommes à la naissance, entre eux, ils ont des taux de testostérone qui sont très différents, mais ça, c'est jamais testé. Ça pose aussi la question des personnes intersexes, qui sont des personnes qui sont nées avec un taux d'hormones sexuelles ou des chromosomes ou un sexe qui ne rentre pas dans les catégories médicales et sociales de hommes et femmes. Et du coup, ça les exclut des compétitions sportives. Bon, aparté terminé, elle parle aussi de professionnalisation, que ça aide de gagner sa vie avec le sport qu'on pratique. Ça permet d'y consacrer plus de temps, plus d'entraînement, et du coup, ça fait qu'on peut être plus performante. Bref, les compétitions sportives, elles font tout pour que les femmes soient perçues comme moins fortes, moins robustes, moins sportives, pour conserver la domination des hommes. Après, j'aimerais rajouter plus généralement sur cette idée que les hommes seraient plus performants en sport que les filles, qu'il y a d'autres éléments, d'après moi. Par exemple, il y a, comme elle le dit, notre corps il se modèle avec le sport qu'on pratique. Du coup, si on pratique la nage, par exemple, on va avoir des épaules qui vont plus se développer. Et en tant que femme, si on a envie de rester dans les codes de beauté, ça va nous freiner en fait, de développer une certaine masse musculaire. Et du coup, en tout cas, il y a beaucoup de femmes qui limitent leurs entraînements pour pas prendre trop de masse musculaire, pour rester belles, entre guillemets, en tout cas dans les codes de beauté. Donc ça, pareil, moins on s'entraîne, moins on est performante. Donc ça joue aussi. Et après, bien sûr, on est moins poussé à faire du sport par nos parents, mais par toute la société. Dans les cours d'école, dès le plus jeune âge, les garçons prennent toute la place au centre de la récré et font du foot ou d'autres sports. Et du coup, ils commencent de l'entraînement sportif, ils commencent à s'entraîner à performer, alors que les filles sont reléguées aux bordures où elles peuvent pas faire de sport. Ça c'est dit en introduction de l'épisode que j'ai cité, les infrastructures sportives publiques comme les skateparks, les citystades, etc., ils sont utilisés à 85% par des hommes. 85%. Du coup, on peut imaginer à quel point c'est compliqué quand on est une femme d'aller dans ces endroits pour pratiquer le sport en extérieur. Voilà, c'est des endroits qui sont gratuits, qui sont accessibles, mais en fin de compte, pour les femmes, pas tant que ça. Après, il y a aussi dans toute cette domination masculine et dans tout cet imaginaire que les hommes seraient plus forts et du coup auraient besoin de plus de protéines pour développer plus leur musculature, on réalise que dans beaucoup de familles, beaucoup d'endroits, on va laisser les plus gros morceaux de viande aux garçons. Et du coup, ça crée des inégalités. Du coup, ça, si on s'entraîne moins, si on a accès moins aux protéines, moins à des moments de sport, ça fait qu'à la fin, on va être... peut-être moins forte en sport, mais tout ça, c'est quand même pas mal construit. Tout ça est mieux expliqué dans cet épisode. On vous mettra le lien dans la page de l'émission. Franchement, c'est passionnant. Je vous invite à aller l'écouter. Voilà un peu ce que je peux sortir des fois. Bon, j'ai pas le temps de dire tout ça en intervention scolaire, mais en tout cas, ça peut m'arriver de mobiliser certains de ces arguments. Est-ce que vous auriez d'autres arguments, peut-être là-dessus, qui vous viennent ?
2: Moi, j'ai pas d'autres arguments, mais ça m'a fait penser à quelque chose. Ce que t'as dit, je peux dire. Mais non, mais j'avais oublié. Mais ce que t'as dit, ça m'a fait me rappeler que juste, il y a une pensée qui me vient souvent quand je regarde, notamment le foot, parce que j'aime bien regarder les équipes féminines de foot, les matchs des équipes féminines de foot. Et je pense que c'est ma propre transidentité qui me fait avoir ce regard. Mais souvent, j'ai un truc de, je suis inquiet à toutes les joueuses qui peut-être ont une chose de transidentité et ne peuvent pas s'outer sans perdre leur travail. Ça me fait trop un truc de... Ouais, mais t'imagines, il y en a une, en fait, elle a envie d'explorer ça. Si elle décide d'aller dedans, elle ne peut plus faire son métier. Ça me rend trop triste.
0: Moi, je me suis dit en préparant cette réponse que sinon, je pourrais faire une réponse beaucoup plus brève. Pourquoi est-ce qu'il y a des différences dans les performances sportives ? Le patriarcat.
3: Ah, mais c'est ça !
2: Je t'explique.
3: Ok.
4: Il va m'entraîner à la dure. Je ferai tout comme les garçons. Des mises de gants comme les garçons, les exercices de sac et autres physiques, abdos comme les garçons, les fractionnés sur les pistes comme les garçons, les footings de décrassage. C'est-à-dire que je n'aurai aucun traitement particulier. Et donc, c'est quelque chose qui va énormément me plaire et je vais progresser très, très vite.
0: Et maintenant, on va écouter une petite capsule d'une équipe de basket qui s'appelle le VB2C.
5: Eh ben, le VB2C, pour moi, c'est un collectif autogéré, en mixité choisie, donc sans mec 6, pour jouer au basket, sur un terrain, au milieu de Cré.
6: Un moment pour jouer au basket, en étant détendu et en prenant du plaisir et sans subir les injonctions patriarcales.
7: C'est un espace de rencontre, de jeu, de sport, d'amitié, de joie, de rire... Il propose un espace de liberté que j'ai pas rencontré auparavant.
8: C'est aussi super important parce qu'on prend la place dans le lieu public et ça, c'est énorme. Ouais, c'est, même si on est entre nous, c'est comme si on jouait pas qu'est pour nous. On joue dans la rue, c'est différent.
2: Par exemple, qu'on compte pas les points, en fait, c'est super important. Et je voudrais jamais qu'on compte les points et je pense que c'est pas prévu. Enfin, justement, on le fera pas. Enfin, ça, pour moi, c'est aussi autant important que le fait que quand t'arrives, on te demande tes pronoms, quoi.
0: Je sais pas, le fait qu'il y ait pas de mec 6, on se laisse le droit aussi de prendre soin, puis c'est des choses qu'on sait faire en fait, parce que pour beaucoup on a été élevés comme des meufs et du coup on nous a appris à être là-dedans, en même temps à dévaloriser ce truc-là, et là enfin c'est valorisé, ça nous fait du bien, ça nous donne de la force.
9: Et souvent des nouvelles personnes arrivent et ont tendance à se dévaloriser, à se dire je suis nulle, j'ai pas réussi. Et moi, je trouve ça très important que ce soit un lieu où on dise aux gens et on pousse les gens à essayer d'être plus indulgents et à avoir une sorte d'autocompassion. C'est OK de rater des paniers, on n'est pas là pour être dans un truc de performance.
8: En effet, effectivement, d'enfin trouver une place, un lieu où on puisse être nous-mêmes, on puisse être bien. Et du coup, au moment où on profite de ça, on invite que tout le monde puisse profiter de ça dans le groupe.
10: De faire une pause, un moment où on peut, si on a envie de se défoncer, courir dans tous les sens, on peut. Et qu'il y a vraiment un truc de chacun une d'entre nous a de la place pour s'écouter et écouter les autres.
9: Ça va au-delà du prendre soin des unes des autres. J'ai l'impression qu'on apprend à tourner se prendre soi vers soi-même.
11: Tout le monde, toutes les personnes qui ont envie, elles peuvent venir jouer. Enfin, y a pas besoin d'avoir un niveau ou de se sentir super forte en basket ou en sport. Et pour moi, c'est du coup lié à qu'est-ce qu'on a posé au début, mais aussi beaucoup à la mixité choisie. Moi, je pense que s'il y a des nouvelles personnes qui viennent et qui continuent à venir, c'est parce qu'il y a cette place-là à prendre soin et qu'il n'y a pas trop dans d'autres endroits pour faire du sport, j'ai l'impression. Enfin, moi, je n'avais pas trop ressenti ça dans d'autres endroits avant. Et c'est ça qui donne envie de revenir.
2: Vu la place que ça avait dans ma vie, le sport avant, et comme c'était un truc vraiment lié à beaucoup, beaucoup de complexes, de frustrations, de un endroit où c'est super dur de se réapproprier des choses, ça a vraiment fait un effet très, très fort de pouvoir s'approprier du sport et du kiff de sport grâce à la mixité choisie.
10: C'est pas forcément parce qu'il n'y a pas de mec cis qui a se prendre soin qui est là, mais c'est parce qu'il s'est posé qu'il n'y a pas de mec cis. Enfin, qu'il y a une petite différence là-dessus. Je ne suis pas sûr qu'il se même prendre soin dans une équipe de basket de club, par exemple, où il y a une équipe féminine où il n'y a pas de mec cis, mais pour autant, je ne sais pas s'il y aurait se même prendre soin. Alors que là, il y a vraiment une volonté, c'est posé politiquement de on n'a pas envie de jouer avec des mecs cis, et pour autant, ce n'est pas. Séparés comme féminin-masculin dans des équipes plus traditionnelles. La preuve, c'est que j'en fais partie et que je suis une meuf trans et que dans une équipe de basket, je ne pourrais pas y être.
8: Ouais, on s'éclate, quoi. Surtout, c'est les jeux, c'est les journées de tournois contre Grenoble, connaître des nouvelles personnes, faire des blagues avec des coachs cosmiques qui n'ont jamais joué au basket ou avoir des filets colorés arc-en-ciel, faire des calendriers avec des dunks pris sur une échelle. Du coup, c'est la grande joie, quoi, de sans limite, de s'amuser ensemble et faire des trucs qui nous font du bien, quoi. Grande joie.
2: Alors, je fais un petit terratum, parce que cette capsule, elle date de 2022, il me semble. Elle avait été faite justement pour l'épisode de Micro Féroce dont on parlait en introduction. Et la mixité au VB2C a changé depuis. Donc, c'est plus une équipe qui fonctionne sans mexis, mais une équipe qui fonctionne sans mexis hétéro. Donc voilà, pour info, si vous écoutez cette émission, PD bienvenue, venez jouer avec nous. C'est le dimanche à 18h30.
12: Bon, et pour en savoir un peu plus, on vous propose de continuer à écouter l'émission. Le VB2C fait partie depuis un an d'une association qui s'appelle l'AMSA. Et j'ai réussi à capturer en studio deux personnes qui font vivre l'AMSA et qui vont pouvoir nous raconter de quoi il s'agit. Bonjour à vous deux, Mario et Ska.
13: Coucou, salut.
14: Salut.
13: L'AMSA, c'est l'association multisport autogérée qui a un an et qui regroupe effectivement le basket, le foot, les slides et le roller derby.
14: Les pommes de terre.
12: Donc il y a trois sports qui se sont réunis dans une même association. Mais pourquoi ?
14: Eh ben, le basket, le VB2C, existe depuis maintenant
13: 6 ans.
14: Et sur cet exemple, en janvier 2023, il y a eu une motivation collective de plusieurs personnes pour créer aussi un rassemblement pour jouer au foot. Et au début, c'était plutôt sur des city-stades, à des horaires un peu différents chaque semaine, sur des jours différents chaque semaine. Donc ça, c'était un peu difficile d'avoir quelque chose de continu et de toujours avoir un noyau dur de personnes qui reviennent. Et de ce constat-là, avec Mario, on s'est dit que ce serait quand même super qu'on ait accès à des infrastructures.
13: Sachant que nous aussi, au basket, on était soumis aux aléas climatiques. On était dehors, on jouait sur un terrain d'une école. Et du coup, il y a plein de gens qui étaient motivés quand il faisait froid, quand il pleuvait. Donc, on avait aussi envie de jouer dans un gymnase.
12: Donc, c'est l'accès à des équipements sportifs locaux, en tout cas, qui a motivé le fait de vous fédérer, quoi.
13: Tout à fait.
14: C'est ça.
12: Et ça a fonctionné. Du coup, vous êtes aujourd'hui dans des... Vous utilisez des terrains adaptés ?
13: Ouais.
14: Oui.
13: Et on est trop contents, contentes.
12: Est-ce que aussi ces trois sports, en tout cas, vous partagez en tout cas une vision du sport en commun et une façon de le pratiquer ?
13: Bon, déjà, il y a une volonté de faire un sport non compétitif et d'être vraiment dans des choses de soins et de ne pas se faire du mal au sport et de jouer. Et après, il y a des histoires de mixité choisie, mais qui ne sont pas forcément les mêmes suivant les pratiques. Et par exemple, depuis 6 mois, on a testé au foot, parce que je suis aussi au foot, et on a testé au foot une fois par mois des entraînements en mixité choisie entre personnes qui vivent des oppressions systémiques. C'est-à-dire qu'il peut y avoir, par exemple, un mec cis racisé, il peut y avoir une personne qui vit de la grossophobie, il peut y avoir une personne qui n'est pas valide, enfin voilà, C'est penser de faire du sport autrement qu'avec cette mixité choisie sans mexis qui est trop souvent utilisée sans être questionnée. Ah ouais, ça crée des discussions, les gens ne sont pas forcément aux mêmes endroits face à ces questions. Mais moi, je trouve ça important de pas rester dans une sorte d'entre-soi militante et de peut-être plus penser les oppressions systémiques d'un point de vue plus global, et que parfois on est plus, on peut avoir plein de je sais pas trop comment dire, mais qu'en tout cas il y a des gens qui vivent des grosses oppressions qui sont pas forcément aux mêmes endroits que nous, mais on peut avoir on galère tout autant et même peut-être moins que d'autres, et que je trouve que ça a plus de sens pour moi aujourd'hui d'ouvrir la porte à des personnes qui vivent des choses méga trash, et j'ai envie de jouer avec ces personnes, quoi.
12: Et alors justement, moi, ce que j'ai pu comprendre, en tout cas, c'est que y a un gros réseau de sport autogéré qui existe en France. Est-ce que vous pouvez nous raconter un peu ce côté réseau et rencontre, en fait, avec d'autres équipes et ce que ça fabrique ?
14: Donc depuis 2023, on a en effet été invités à différents types de rencontres ou de tournois, que ce soit en ruralité, comme en Ariège par exemple, ou en ville, que ce soit à Lyon, Grenoble ou Marseille. À chaque fois, il y a un peu des... On se retrouve sur beaucoup de valeurs, mais il y a aussi des réalités qui font qu'on ne se questionne pas forcément sur les mêmes choses, notamment sur les questions de mixité, sur les questions aussi de quel sport on joue, la compétition ou pas. Est-ce qu'on est en tournoi ou en rencontre ? Les questions aussi de thunes. Enfin, voilà. Du coup, c'est super intéressant, et je pense que c'est en faisant toutes ces rencontres-là, en petit crew ou en grand crew, qui nous ont amené beaucoup à réfléchir sur les questions de mixité, de comment jouer au sport. Et c'est ultra... Enfin, moi, j'adore qu'on ne reste pas sans se questionner.
12: L'émission, elle a débuté avec un micro-trottoir dans lequel on interroge des jeunes sur un bon souvenir de sport depuis leur enfance jusqu'à aujourd'hui, leur carrière de sportif et sportive. Un moment de kiff sportif. Ce plaisir de gagner et dans le sport non compétitif, comment ça peut se traduire ? Est-ce que vous arriverez à le décrire ?
13: Bah, moi, le kiff absolu, que ce soit au foot ou au basket, c'est les actions collectives. C'est pas forcément de marquer un super but ou faire un super panier. C'est un enchaînement de super passes et d'arriver à faire un truc incroyable où les deux équipes ne applaudissent. C'est une harmonie, une joie, mais sans pareil. C'est pas juste on a écrasé l'autre équipe et on a gagné. C'est juste on a fait une méga action collective et c'est trop jouissif.
14: Ouais, je rejoins ce que dit Mario. Il y a aussi, j'ai des souvenirs là qui me reviennent de grands fou rires. Les moments que je préfère, c'est les moments où on marque contre son propre camp, quand on ne sait plus dans quelle équipe on est, que presque on pourrait être dans l'autre équipe, en fait, que la vibe de l'autre équipe est comme la nôtre. Et ouais, j'adore. On a participé à des rencontres à Marseille, où là, par contre, c'était compétitif, où il y avait des poules, tout ça. Et on sent tout de suite qu'il y a quelque chose qui switch aussi dans nos comportements d'équipe. En tout cas, ça se ressent quand il y a de la compète. Et c'est quelque chose que j'aime aussi parce que je pense qu'il y a une partie de moi qui est un peu compète. Mais je trouve que ça crée des choses qui sont très différentes.
13: Après, sur le truc de compétition, j'ai l'impression que quand on n'est pas dans un tournoi où on compte les points, il peut y avoir quand même un truc de compétition, mais qui est plus de soi à soi-même. De genre, des fois, se sentir un peu genre « Ah, je suis nul. Ah, j'arrive pas à faire ce que je veux. » Mais c'est vraiment... C'est pas les autres qui vont le faire sentir, de façon générale. Et c'est des fois, bah, c'est compliqué. C'est des espèces de revival des trucs de collège ou des trucs de sport où on se sent nul. Et c'est très agréable d'être dans ce cadre où on sent que bah, personne va nous juger ou appuyer sur ce truc qu'on s'inflige à soi-même.
14: Et ça me fait penser aussi, pour les personnes qui nous écoutent, du coup, que ça soit... on va parler pour nous du coup le basket et le foot. Il n'y a pas de niveau prérequis quand on vient jouer. Donc il y a autant des personnes qui ont déjà fait du foot que des personnes qui n'ont jamais touché le ballon. Et du coup, il y a vraiment cette attention-là. Pour autant, quand on est dans le feu de l'action et qu'on sait jouer avec le ballon, on peut, sans s'en rendre compte, prendre plus de place. Et il y a vraiment cette attention aussi collective de se le dire. Et de faire, d'essayer de faire au mieux, de faire attention et d'être dans l'écoute de quand on
13: se fait emporter, quoi.
14: Ouais, voilà. Et ça, c'est un peu, ça fait partie aussi du sport.
15: Est-ce qu'il y a des projets, des perspectives? Qu'est-ce qu'on souhaite à l'AMSA là, dans l'année qui arrive?
13: Bah, du coup, ça fait un an. Il va y avoir une quelque chose, un petit événement. On sait pas encore, c'est mystérieux pour nous-mêmes encore.
15: Une boum.
13: Non. un événement sportif, voilà. Et il va y avoir des nouvelles rencontres de basket en décembre, a priori. On n'est pas encore sûr de la date, mais il va y avoir notre équipe chouchou de Grenoble qui va venir nous voir et peut-être une nouvelle équipe de Lyon. En tout cas, ça va être la fête du basket en décembre.
14: Et aussi, je tenais à dire... On a participé pour la première fois cette année au forum des associations à Cré. Et une majorité des personnes qui sont venues sont surtout venues pour avoir des informations sur le roller derby. Donc ça, c'est vraiment très positif, parce que l'envie, en tout cas, de cette nouvelle année, c'est de donner un peu une lancée au roller derby, parce que s'il n'y a pas suffisamment de personnes, ça ne vaut pas le coup.
13: Et aussi, je ne sais pas si ça a été dit avant, mais c'est vraiment, c'est à prix libre et on peut venir faire du sport dans l'assaut sans rien donner et c'est tout à fait, ça, c'est ok.
14: Et aller à toutes les activités, venir une fois.
13: Ne jamais revenir. Enfin...
14: Tout est possible. En fait, aussi, on avait une de nos grosses réflexions, c'était qu'il y a, clairement, il n'y a pas d'espace non compétitif et loisirs pour les enfants, et du coup je trouve que c'est une question à se poser, et à voir est-ce que il y aurait un AMSA duplicable pour les enfants.
15: Tu veux dire que tout de suite il y a
14: de la compète
15: ouais.
14: Okay. De la performance, il faut évoluer, il y a des matchs, et il y a des enfants qui n'ont pas envie de rentrer dans cette dynamique, et il y a des parents aussi qui n'ont pas le temps d'emmener leurs enfants aux matchs. Et voilà, et du coup, il n'y a pas cette proposition, n'existe pas en tout cas à ma connaissance.
13: Ça serait super que les enfants soient poussés à plus juste s'amuser, faire du collectif et pas juste être dans la compète et être meilleur et écraser les autres.
14: Oui,
15: super idée.
14: S'amuser, quoi.
15: Ouais, jouer au sport.
14: Jouer au sport.
15: Merci beaucoup.
14: À bientôt sur le terrain.

0: On est un peu essoufflé dans le studio. On s'est mis à danser et on a eu chaud. Et vous êtes toujours sur Radio Saint-Ferréol 94.2.
1: Le sport, ça me permet d'extérioriser un truc dans ma tête. Ça me fait un boost de dopamine qui fait que j'ai pas forcément besoin d'aller le chercher ailleurs dans ma journée, comme en restant toute seule par exemple. Et si c'était ça le secret à tous mes problèmes ? À méditer. Allez, on va courir 1 km.
2: En tant que femme, je ne suis pas là pour marcher sur les plates-bandes des hommes. J'en ai strictement rien à faire. C'est-à-dire, quand je fais un choix, ce n'est pas parce que je veux me mesurer aux hommes. C'est juste que je veux satisfaire une envie. Quelque chose, moi, qui me fait vibrer, qui me fait vivre. La présence des hommes, c'est presque accessoire. Je m'en fous.
0: Et j'avais une question. Vous êtes allé vous baigner à la piscine de Dieu le Fils, vous, cet été ?
3: Non.
0: Bah, moi non plus. Mais par contre, je pense qu'on aurait passé un meilleur moment que la meuf qui s'est carrément fait prendre en photo et contre qui il y a eu des plaintes. Car elle a osé aller, vous l'avez deviné, à la piscine en burkini. Bah oui, faudrait quand même pas laisser passer ce grave trouble à l'ordre public. Une meuf qui demande rien à personne et qui vient chiller à la piscine en pleine canicule. Heureusement qu'il y a des citoyennes et des citoyens honnêtes pour la dénoncer aux autorités. Alors, ça donne envie de vomir, mais...

0: loi visant à interdire les couvre-chefs sportifs, ne se gênait d'ailleurs pas pour clamer en public.
1: Pour moi, le voile ne sera jamais une marque de la liberté, parce que c'est un vrai marqueur de la soumission. Je vous le dis, le voile n'a rien à faire dans les compétitions sportives, bien évidemment. Le sport, c'est ce lieu, c'est cette grammaire universelle où on peut communier, quelles que soient les origines et quelles que soient les religions ou les croyances. Vive le sport et donc abat le voile, bien sûr.
0: Ah vraiment, il est fort ce Bru-Bru. Il arrive à nous dire le sport, c'est ce lieu où on peut communier, quelles que soient les religions ou les croyances, et en tirer comme conclusion, abat le voile, concept. Tout ça pour dire que l'obsession française contre le port du voile dans le sport est loin d'être anecdotique. La FIFA et la FIBA, donc la Fédération Internationale de Football et de Basketball, autorisent le port du voile par les sportives. La FFF et la FFVBB, les fédérations françaises, l'interdisent. Selon Amnesty, la France est le seul pays d'Europe à avoir adopté une interdiction des couvre-chefs religieux dans le sport. Et l'ONU a également jugé qu'il s'agissait d'une mesure discriminatoire. Bon, je suis désolée, ça vous aurait fait une bonne surprise que je vous annonce que le monde du sport, c'est vraiment galère pour les mecs 6-7 blancs. Ils s'en prennent plein la tronche, les pauvres. Vous auriez rien vu venir. Bim, tout d'un coup, on découvre que c'est pas toujours les mêmes qui morflent. Mais non, pas original. Sur le gazon, la terre battue, comme dans le métro ou dans la rue, meuf racisée, ça reste un combo gagnant apparemment. Et ça tombe bien, dans le monde du foot, tu peux souvent cocher Gwyn en plus, histoire de bien te faire défoncer sur les réseaux sociaux. Jess Carter, on pense à toi. Heureusement, quand j'en ai plein le cœur de ce constat de merde, je vais faire un tour sur la page Instagram des Hijabeuses. Si vous ne les connaissez pas déjà, les Hijabeuses, c'est une association qui se bat pour l'accès au sport, et notamment au foot, pour toutes. Le collectif a été fondé en 2020 en réponse à l'interdiction du voile en compétition par la Fédération française de football. Et elles ne se sont pas arrêtées depuis, comme en 2022 quand elles sont allées jouer au foot voilé devant le Sénat au moment du vote d'un énième amendement sur le voile dans le sport. Je pourrais vous en parler plus longtemps, mais le mieux pour les découvrir, c'est de les écouter, elles. Je vous laisse donc avec un petit medley d'interviews de Inès Beraïch, Awa, Founé Diawara et Mama Diakité, des Hijabeuses.
2: Je pense qu'en France, il y a vraiment, vraiment cette volonté en fait, d'invisibiliser les femmes musulmanes qui portent le voile. Et ce qui est fort, c'est qu'à travers le mouvement des Hijabeuses, les femmes en fait, reprennent le lead.
3: Du coup, les Hijabeuses, ça a été créé parce qu'on s'est rendu compte que les femmes, elles étaient exclues tous les week-ends des terrains de football. Elles étaient trop nombreuses à être exclues pour seule cause, en fait, qu'elles portent un hijab sur la tête. Mais les actions que les hijabeuses, elles mènent, c'est faire des matchs avec d'autres équipes, en fait, justement pour visibiliser notre combat, pour montrer qu'on est là, qu'avant tout, on est sportive et aussi qu'on défend un combat féministe en premier.
2: J'ai toujours dit qu'en fait, c'est pas une question de voile, mais c'est vraiment une question d'excès et d'accès au sport, d'égalité et de justice. Je demande vraiment à la fédération de prendre ce sujet avec cœur et noblesse. C'est complètement en dissonance et en désaccord avec leur volonté de développer le football féminin, alors qu'aujourd'hui, il y a des femmes qui se retrouvent à être sur les bords de terrain en raison de ce qu'elles sont et de leur identité.
4: Il n'y a aucune raison, il n'y a rien dans la loi qui dit que le voile n'est pas en cohésion avec les valeurs du sport et avec le sport. Donc je ne vois pas pourquoi on nous obligerait à l'enlever. On ne voit pas pourquoi on devrait l'enlever. Il n'y a vraiment rien qui justifierait cela. Et surtout, c'est quelque chose de personnel et d'intime. Et on n'y a aucun droit, il n'y a personne qui peut nous demander de l'enlever.
5: On va continuer à jouer, à se mobiliser, à sensibiliser et à montrer qu'en fait on a du talent et qu'on ne devrait pas être jugé pour ce qu'on porte, mais pour ce qu'on a dans la tête. On est là pour se battre et aller au front en fait.
0: Alors, juste pour compléter, je précise que bon, bah déjà, la proposition de loi en France pour interdire les couvre-chefs sportifs, elle a été retoquée par l'Assemblée, pour l'instant. Donc, super, continuons comme ça. Et aussi, j'ai cité Jess Carter. Alors, je fais juste un petit... comment on dit ? Bon, bref. Voilà, bah, je vous la situer parce que franchement, truc de ouf. Jess Carter, c'est une joueuse de l'équipe de football d'Angleterre. Donc, c'était quand même c'est les championnes de l'Euro de cette année et elles étaient déjà championnes de l'Euro avant. Elles sont trop fortes. Et donc, cette meuf de ouf, bah, elle a fait une saison de dingue avec ce championnat européen et elle a passé le pire moment de sa life car elle s'est faite défoncer sur les réseaux sociaux en tant que joueuse noire, quoi. Vraiment, mais c'était horrible. Elle s'est pris un torrent de racisme de dingue. Alors, elle a reçu

0: du soutien public à fond, hein, de l'équipe d'Angleterre, bien sûr, de plein de joueuses à travers le monde. Mais bon, c'est quand même ouf qu'il lui arrive ça, enfin, en plein championnat, quoi, alors que c'est une star de ouf, elle est trop forte. Et bon, bah, c'est super intéressant d'aller voir les interviews qu'elle a données pour parler du sujet et tout. Et par exemple, moi, ça m'a trop touchée. Il y a pas mal de matchs qui se sont terminés au pénalty au moment de l'Euro. Et elle cite des moments où, quand il y a des joueuses noires qui ont raté des pénaltys, ben après, elles étaient trop soulagées que des joueuses blanches de leur équipe ratent aussi leurs pénaltys. Parce que s'il se passe ça, elles savent qu'elles vont moins s'en prendre dans la gueule de racisme, quoi. En mode, ok, c'est bon, c'est pas parce qu'elles étaient noires. Il y a aussi des blanches qui ont raté leurs pénaltys. Et enfin, bon, voilà, c'est horrible et c'est super. Super intéressant d'aller lire les interviews de Jess Carter. Et voilà, elle est trop forte.
1: On peut lancer l'interview ? Enfin, l'interview, une petite capsule.
2: Bah, quand on a évoqué... Enfin, quand je t'ai dit qu'on faisait une émission sur le sport et nos corps, tu m'as dit, ah, mais il faut qu'on parle du ping-pong.
3: Tu m'aurais dit n'importe quoi, je t'aurais dit, il faut qu'on parle du ping-pong.
2: Pourquoi tu penses qu'il faut parler du ping-pong dans cette émission ?
3: Parce que je trouve que le ping-pong, c'est quand même un des rares sports où tous les corps peuvent être performants. Enfin, voilà, c'est pas forcément la performance qu'on cherche dans le sport, mais c'est quand même le mot qui me vient. Parce que, en tout cas, en compétition, dans le ping-pong, à part au très haut niveau où les corps sont très athlétiques, j'ai remarqué que à notre niveau départemental de compétition, il y a un peu tous les corps et tous les âges aussi, et tous les genres. Là, par exemple, cet après-midi, je pars en compétition avec une équipe de 4, et les âges vont de 18 à... je sais pas quel âge a le plus âgé, mais peut-être 65. Moi qui me genre au féminin, je suis aussi dans l'équipe avec d'autres gars. Et la dernière fois, je me suis fait battre par exemple par quelqu'un qui avait un corps pas sportif, enfin a priori quoi, parce qu'il y a quand même beaucoup de techniques et qui peuvent faire que les gens prennent le dessus techniquement, même si ils n'ont pas les corps qu'on attendrait dans un sport. Pour autant, c'est un sport où on transpire, j'en profite pour aussi combattre ce préjugé, parce que en fait, c'est une discipline où il faut être très bas sur ses appuis pour pouvoir bondir à droite à gauche à tout moment, et ce qui demande quand même, ce qui fait bien les muscles des jambes, mais ce qui fait bien transpirer assez rapidement.
2: Et tu m'avais parlé aussi de la gagnante... l'année dernière du tournoi de ping-pong à Creil.
3: Ah, il faudrait vérifier l'information, j'ai pas regardé. Et ben ouais, le tournoi de Creil l'année dernière, il me semble que la personne qui avait gagné, alors pour le coup, ils avaient séparé catégorie féminine et masculine. Mais dans la catégorie féminine, c'était une dame qui avait gagné et il me semble qu'elle avait 80 ans. Faudrait vérifier l'information en crétois, mais voilà, c'est elle qui avait remporté le tournoi l'année dernière. Elle avait un coup droit redoutable. Et aussi, j'en ai pas parlé, mais parce que c'est peut-être moins dans le thème, mais un mélange aussi de classe sociale, mais qui se retrouve aussi dans le corps des gens, puisqu'on sait que le corps est quand même assez social, mais un mélange aussi assez fou de classe sociale. Enfin, on croise vraiment des gens... C'est un sport qui est peu rattaché à une classe sociale, quoi, qui est très populaire, et où il y a aussi des classes sociales supérieures qui jouent. Sacré mélange, quand même.
1: Et juste petite info, j'ai été vérifiée, et la gagnante l'année dernière, elle avait 89 ans.
4: Wow. Ah oui, quand même.
1: Juste pour dire un peu les temps où on peut jouer au ping-pong, donc l'équipe dont parle Juliette, elle est à Blacon, en tout cas c'est là qu'elle joue, et du coup il y a des cours loisirs pour les jeunes à partir de 8 ans les mercredis, et pour les adultes c'est les mercredis et les jeudis soirs. Et il y a plein d'infos sur le site ebcct.fr. On vous mettra le lien dans la page de l'émission.
5: J'en profite pour donner les créneaux du foot et du basket et du derby portés par l'AMSA. C'est l'instant créneau. Prenez vous, votre papier et votre crayon. Pour le basket, vous me dites si je me trompe, mais c'est à 18h30 les dimanches au gymnase de Revezlon ou alors au Champ de Neuf, à l'école Champ de Neuf. Pour le foot, c'est à 18h les mercredis sur le stade de Oust. Et pour le derby, c'est à 18h, cette fois-ci, au gymnase Armorin.
6: Le dimanche.
5: Le dimanche, j'ai dit le jeudi.
0: T'as pas dit jour.
5: Ah bah c'est le dimanche, voilà. Mais voilà.
1: Et juste, je rebondirais bien un peu sur ce qu'elle disait des classes sociales un peu et du sport. Moi, ça m'a fait penser... Bon, enfin... que en effet les sports sont pas valorisés de la même manière, il y a des sports qui sont vus comme intéressants par les classes dominantes et du coup ce serait ça qui serait valorisant et il y a d'autres sports qui sont plus dénigrés quoi. Et j'avais envie d'évoquer quelque chose que quelqu'un m'a fait remarquer un jour, que par exemple les personnes qui font une roue avec leur scooter là, qu'on peut souvent entendre mais c'est abusé de faire ça et puis c'est hyper dangereux et puis s'ils tombent après c'est nous qui payons, c'est la sécu et ils vont se retrouver à l'hôpital et blablabla, qui est clairement une activité qui est pratiquée par des classes sociales pas aisées,
0: dominées.
1: Merci. Et cette personne me faisait remarquer que, à contrario, le ski, par exemple, tous les hivers, les gens remplissent les urgences des hôpitaux et coûtent un fric fou à la sécu, mais personne n'en parle de ça parce que le ski, c'est hyper valorisé et c'est fait par les classes dominantes. Voilà.
0: En plus, ça doit être grave dur, non, de faire des roues arrière sur un scooter.
1: Bah, de enfin, ouf, je c'est dire, hyper
0: sécu. C'est un truc de fou comment ça a l'air dur.
1: Grave.
5: De toute façon, le ski, ça va s'arrêter. Mais d'ailleurs, Louise, en parlant de ski,
6: super.
5: C'est quoi ton rapport au sport?
6: Moi, j'ai toujours pensé que j'étais pas sportive.
5: Ah.
6: Ouais. Je me souviens en primaire, on faisait des balles aux prisonniers en cours de sport. Et quand j'étais touchée par la balle, j'étais très contente d'aller en prison pour arrêter de jouer et de subir une espèce de pression qui m'était très mal à l'aise. J'ai toujours été super mauvaise avec un ballon dans les mains. J'ai grandi dans le sud-ouest, donc je sais lancer un ballon de rugby pour qu'il vrille, mais c'est sûrement la seule chose que je sais faire avec. Au bac de basket, je me suis cassé un doigt. Pendant les cours de handball, j'arrivais jamais à rattraper la balle. Au tennis de table, j'étais toujours à la dernière table. Et à la rentrée de seconde, il fallait faire une roulade avant pour l'acrosport. Je connaissais pas ma classe, je savais pas faire, et la prof m'a montré devant toute ma classe. Très gênant. C'était pas glorieux tout ça, et j'avais un petit sentiment de honte d'être mauvaise en sport, d'être celle qui pourrait faire perdre son équipe. J'ai fait beaucoup d'escalade, j'ai même fait quelques compétitions, mais j'ai très vite compris que c'était pas mon truc. Me battre pour être la première, j'ai jamais compris pourquoi. En escalade, il n'y a pas d'équipe à faire gagner. C'est toi-même face à une voie, c'est ton corps qui te fait monter, c'est lui qui te fait avancer. C'est un sport individuel, mais aussi collectif. Parce que sans ton binôme ou ta binôme, pour t'assurer, tu vas pas bien loin. Tu lui confies quand même ta vie au bout d'une corde. Je kiffais grimper pour la sensation, mais aussi pour l'ambiance autour. Aller en extérieur, retrouver mes potes, partir en vacances avec eux... faire du bivouac, se donner des conseils pour passer des pas difficiles. C'est là que j'ai rencontré ma plus vieille amie, qui est arrivée au premier cours d'escalade, le bras dans le plâtre. Je pense qu'on était vraiment faites pour s'entendre. Pendant mes études, il y avait l'équipe de basket, l'équipe de hand, de foot. Vraiment pas mon truc. Le confinement est arrivé, j'étais perdue au milieu de nulle part, à l'autre côté de l'Atlantique. Pas grand chose à faire au début. Je me suis mise à courir pour faire passer le temps et à évacuer l'angoisse. Après le confinement, j'écrivais mon mémoire de fin d'études. Je rêvais de tableau Excel, j'avais besoin de me défouler. Je courais jusqu'à 3 fois par semaine. J'étais bien dans mon corps, je me sentais solide et confiante, mais j'avais perdu beaucoup de poids. Et finalement, j'étais plus vraiment moi-même. L'envie de partir à vélo me trottait dans la tête depuis un moment. Et il y a 2 ans, je me suis lancée avec beaucoup d'hésitation, avec des copaines, et c'était super. Aujourd'hui, je fais encore et toujours du vélo. Et ça me vide la tête comme jamais. En groupe, je suis toujours la dernière parce que j'ai toujours pas développé mon esprit de compétition et que je suis pas là pour souffrir, mais plutôt pour kiffer. J'ai envie que ma pratique sportive elle soit joyeuse et libératrice et j'ai pas envie de compétition et de performance. Passer mon adolescence dans une salle d'escalade entourée de physiques musclés, je pense que ça m'a un peu déréglé le cerveau. Ça a formaté ma vision d'un corps désirable, ça m'a donné envie d'avoir des gros biceps, des tablettes de chocolat et des avant-bras musclés et c'est long à déconstruire. En fait, j'ai toujours été sportive. C'est juste que les sports d'équipe, c'était vraiment pas mon truc. Parce que enfant, ado, on m'a pas fait découvrir d'autres sports et qu'on m'a pas appris à jouer le sport. En vacances, ne me proposez pas de faire un volley ou de jouer aux raquettes parce que je dirais sûrement non. Parce que oui, j'ai encore peur d'être trop nulle. J'ai envie d'en profiter pour rappeler que chaque corps est différent, que son apparence n'indique rien de sa pratique sportive. Et arrêtons de comparer nos physiques et nos performances. Faisons du sport parce que ça nous fait du bien.
0: Merci Loulou.
5: Allez. Ouais, moi je suis d'accord. Hein.
7: C'est clair, faisons-nous kiffer.
0: Bah ouais, mais c'est trop juste ce que t'as dit sur cette frontière super mince du kiff et de quand est-ce que ça devient un truc d'apparence. Ouais. Ça me fait, il y a cette BD de Myriam Mal, évidemment j'ai oublié laquelle maintenant qu'on est à la radio, où il y a un personnage qui raconte ça, qui raconte comment ce personnage se met à faire du sport dans une démarche de réappropriation de son corps après un viol.
6: C'est Clémence en colère, je pense.
0: Ouais, tout à fait. Merci. Et donc cette personne se met à courir dans cette démarche-là et en fait finit par raconter qu'elle a dû changer de sport parce qu'en fait au bout d'un moment c'est quand même toutes les pensées de maigrir et de mincir et d'obsession de son apparence et tout qui ont repris le dessus par rapport à je fais un truc pour me faire du bien, je fais un truc pour me réapproprier mon corps et sa puissance et tout.
6: Oui, aujourd'hui il y a un réseau social surtout qui s'appelle Strava qui est un réseau social du sport et de juste de montrer ses performances et où j'ai l'impression, enfin moi je suis pas dessus, mais j'ai l'impression que tout le monde se compare et un peu un truc de qui fera le plus gros parcours, qui fera le meilleur temps, qui fera le plus de dénivelé. Et enfin moi en tout cas je trouve ça un peu angoissant que ça arrive sur les réseaux comme ça, la pratique du sport.
5: Mais quelqu'un nous a dit que les gens se dataient sur Strava. Non,
0: moi, c'est toi. J'avais un fun fact j'ai. Une ancienne collègue qui stalkait son ex sur Strava, qui regardait partout où il allait et avec qui.
5: Bah, en tout cas, moi, Louise, je te rejoins sur le. Moi, j'ai acquéri assez tard le fait de. C'est en vélo, en tout cas, je me suis rendu compte le plus de mon corps, il est ouf, il peut faire des trucs de ouf en voyage à vélo. En tout cas, je trouve que c'est un bon moyen de prendre confiance de ouf sur ses capacités physiques.
6: Oui, et c'est pas évident parce que je trouve ça dépend comment on grandit, mais moi, perso, personne m'a appris que mon corps, il pouvait faire tout ça, quoi. Et du coup, c'est aussi hyper valorisant de se rendre compte qu'on peut voyager avec nos jambes et quand on a la possibilité. Mais en tout cas, c'est notre corps nous permet beaucoup de choses et il faut pas oublier qu'on vit avec lui jusqu'à la fin et que franchement, il faut en prendre soin.
0: Deep.
6: Ouais, les os, c'est...
0: On en est où là? Ah!
5: Et je sais pas si je l'ai lu ou si c'est une jeune qui disait ça, mais qui disait faire du sport, même si je te marchais, aller au lycée, se déplacer, etc. Ça fait que tu fais de ton corps plutôt un ami plutôt qu'une personne étrangère, quoi. Donc même si c'est. Enfin, en faisant du sport, en fait, tu essaies de voir les contours de ce que tu es capable et de connaître un peu plus ton corps, quoi.
7: Et après, il y a certains corps où c'est plus simple que d'autres aussi, les corps valides. C'est plus simple de sentir son corps fort, quoi.
6: Oui, oui,
7: ça demande plus de travail quand on n'a pas une validité.
6: Mais aussi, après les Jeux Olympiques, après les Paralympiques, il y a eu quand même un énorme... un gros taux d'inscription au cécifoot. Enfin, c'est un sport qui est devenu beaucoup plus connu. Et j'ai l'impression qu'en France, en tout cas, les Jeux Paralympiques ont permis aussi de la visibilité des handisports... Je me suis pas renseignée, mais je pense que dans la vallée, si t'es une personne handicapée, c'est compliqué de pratiquer le sport.
8: Shabada badass
9: et Solal. Solal badass.
10: On est là pour parler du consentement.
8: Nice.
10: T'es chaud, Shabada badass?

0: Si vous êtes en plein débat, que t'as fait tomber le bas, même si la personne t'a plu, pas de soucis si tu sens plus, que ce soit ton éco-anxiété ou que t'aies plus envie de baiser, on peut dire pause, pause.
1: Et tout arrêter.
0: Ou recommencer.

0: fucking yes. Mais quelle pépite musicale! Et oui, vous êtes bien sur Radio Saint-Ferréol 94.2, votre radio préférée, dans votre émission préférée peut-être, Super Tempête.
1: Bien sûr.
0: On a une petite annonce à faire passer. On vous laisse écouter.
2: Salut! Alors voilà, j'avais en tête des petites idées de projet que j'avais envie de lancer avec qui se sent. En gros, j'aimerais faire une émission unique sur la thématique de la blessure sportive. Et du coup, j'aimerais récolter des témoignages de personnes qui ont vécu ou qui vivent une blessure sportive, quel que soit le niveau de sport. Et aussi d'aller à la rencontre de personnes qui suivent médicalement et ou psychologiquement des personnes qui sont en rééducation. Voilà un peu l'idée. Et j'aimerais beaucoup le faire avec d'autres personnes. Alors c'est un sujet sensible. J'ai moi-même vécu une blessure sportive il y a un an. Et je sais que je m'en suis plutôt bien sortie et que ce n'est pas le cas de tous. Alors j'ai aussi très envie qu'on check à plusieurs les possibles angles morts en construisant cette émission. Et l'autre idée que je voulais proposer à qui veut, eh ben, vient du fait que depuis un an, je me questionne sur les mixités choisies et sur comment elles sont pensées, discutées, questionnées ou pas. Et du coup, je me rends compte que je ne suis pas la seule et que dans d'autres collectifs, dans plusieurs collectifs, ces questions sont pas vraiment simples à aborder et à trouver des solutions, et que ça traîne. Alors je me disais que ça pouvait être cool de créer quelque chose comme un fanzine ou autre, mais c'était un peu l'idée de base, qui rassemble un peu des réflexions sur ce thème, mais aussi de faire comme quelque chose comme une recherche et de mutualiser des outils ou des idées de comment s'emparer de cette question. Et que ça soit du coup quelque chose de propagé autour, dans nos milieux et autour. Alors voilà, ben c'est vraiment pas très construit en fait, hein, mais justement, si ça parle à quelqu'un ou quelqu'une, ce que j'évoque, eh ben, on peut essayer sans obligation de résultat et voir ce que ça donne. Alors ben, vous pouvez me contacter et puis on pourra en discuter. Alors du coup, pour me contacter, vous pouvez écrire sur l'adresse de l'AMSA, c'est AMSA-6SBB comme bébé @proton.me. Voilà, à plus.
0: Le message est passé.
3: Un petit générique. Tout, tout, tout, tout. Motorisé avec curieuse. Et du coup, la deuxième question que j'ai sélectionnée, qui a été posée par une élève de 3e, c'est à quel âge est-on obligé de se montrer au gynécologue ? Bon, bah, d'abord, j'ai envie de répondre qu'on n'est jamais obligé. On décide toujours de ce qu'on fait de notre corps, à qui on le montre et qui le touche. Ceci étant dit, il y a des recommandations de prévention. Par exemple, c'est conseillé à partir de 25 ans de faire régulièrement des frottis. Pour faire un frottis, il faut insérer un spéculum dans son vagin. C'est indispensable de faire ça parce que ça permet de voir le col de l'utérus et c'est là que, avec une mini brossette en plastique, la médecin, la sage-femme, va venir récolter des cellules du col de l'utérus et va les faire analyser après en laboratoire. Donc ça peut être désagréable, la mini brossette sur le col de l'utérus, mais par contre le fait de mettre un spéculum, normalement ça fait pas mal. Si on est inquiète ou inquiet de ça, on peut demander à la sage-femme ou à la gynéco de faire doucement. On peut aussi demander de le mettre soi-même, le spéculum. Voilà, donc pour ça bien sûr faut enlever ses vêtements du bas, mais on peut garder son t-shirt. Il y a un autre examen qui est recommandé à partir de 25 ans, c'est pour contrôler des signes du cancer du sein. Pour ça, la médecin ou sage-femme va toucher notre poitrine et nos aisselles. Et du coup, à ce moment-là, il faut avoir la poitrine dénudée, mais on peut entre-temps remettre son pantalon. Même il y a plein de soignants qui le proposent pour pas être complètement nu pendant une consultation gynéco. Ça, c'est un examen qui n'est pas censé faire mal, mais ça peut, si on est à un moment de notre cycle où notre poitrine, elle nous fait particulièrement mal. Et du coup, on peut demander à ce que ce soit fait le plus doucement possible. Il y a un autre examen qui est recommandé à partir de 25 ans, ça s'appelle le palpé bimanuel. En gros, la gynéco ou sage-femme va mettre quelques doigts dans notre vagin et sa main, l'autre main sur notre bas-ventre pour pouvoir toucher l'utérus et voir si tout se passe bien à cet endroit-là. Voilà, ben je redis hein, que ne faut pas oublier que c'est notre corps, qu'on a le droit de choisir qui le touche. Si on n'a pas un bon feeling avec la gynéco ou la sage-femme, on peut partir et en trouver une autre. Avant 25 ans, il n'y a pas d'examen gynécologique a priori, sauf dans de rares cas où il y aurait vraiment une inquiétude. Et dans ce cas-là, bien sûr, il faudra votre consentement. Mais la gynéco ou la sage-femme va peut-être proposer des examens. Mais vraiment, c'est plutôt rare. Et là, je disais que voilà, c'est à partir de 25 ans qu'on fait, enfin, qu'il est recommandé de faire tous ces tests-là. Mais si on n'a pas eu de rapport sexuel à 25 ans, il n'y aura pas d'examen gynéco non plus, a priori. Les médecins, elles doivent prendre ça en compte. Et aussi souvent, on va voir la sage-femme ou la gynécologue sans examen gynécologique. Par exemple, si notre sexe nous gratte ou qu'on a des odeurs inhabituelles ou qu'on a une IST, on n'a pas besoin d'être ausculté pour ça la plupart du temps. On va nous poser des questions, on va nous proposer un traitement. Souvent, on va nous proposer, enfin, des fois, on peut nous proposer un autoprélèvement. Donc, c'est une espèce de coton-tige qu'on va se mettre soi-même dans notre vagin et qu'on va tourner autour du vagin, enfin dans le vagin, pour récolter des cellules vaginales. Et après, on va envoyer ça au labo, ce qui va nous dire un peu si on a une bactérie, une IST. Et de là, on va pouvoir prendre un traitement. Voilà, si on veut prendre une contraception aussi, on peut aller chez la gynécologue. Il n'y a pas besoin d'auscultation, on n'a pas besoin d'observer notre sexe pour prendre une contraception. Il y aura un questionnaire sur nos antécédents médicaux, sur le nombre de cigarettes qu'on fume, par exemple, etc. Il y a plein de questions. Et on va nous demander de faire un bilan sanguin, donc une prise de sang au labo. Et une fois qu'on a commencé la contraception, on va refaire un bilan sanguin, en général, 4 mois après. Voilà, en gros, pour répondre à cette question. Et pour terminer, j'avais envie de rappeler que les hommes cisgenres et plus largement les personnes qui ont un pénis, elles devraient aussi consulter. Ça se fait moins souvent, malheureusement, mais j'ai écouté récemment un épisode des Couilles sur la table. C'est la série Tout sur le sperme. Le premier épisode, il y a le docteur Marc Galliano, qui est urologue, andrologue et cancérologue, qui dit que d'après lui, il faudrait consulter dès l'âge de 13 ans pour notamment parler de vaccination HPV, donc contre le papillomavirus, pour parler d'autopalpation des testicules, pour détecter des éventuels cancers, pour parler d'hygiène, pour parler d'anatomie. Et que c'est peu fait, mais voilà, que c'est plutôt recommandé. Donc n'hésitez pas aussi à aller voir si tout va bien, à apprendre l'autopalpation. C'est pareil, en fait, on a besoin de faire de la prévention à cet endroit-là aussi. Et du coup, vu qu'il parle d'anatomie quand même, j'ai appris un truc dans cet épisode que j'avais envie de partager parce que j'ai trouvé ça super intéressant. Il demande à quoi sert le gland sur le pénis, et en fait il dit que le gland, ça sert d'airbag, et c'est pour amortir quand le pénis arrive au fond du vagin, pour pas que ça fasse mal. En gros, c'est un amortisseur, quoi. Voilà.
1: C'est génial. J'espère que c'est pas
3: un... Donc ce genre de choses, vous pouvez l'apprendre chez l'urologue, n'hésitez pas à aller consulter.
4: Et moi j'ai une question, t'as dit qu'il y avait des vaccins contre le papillomavirus pour les mecs cis, mais j'ai l'impression que c'est un truc où en tant que meuf, en tout cas moi j'ai l'impression d'en avoir entendu plutôt parler, et que c'est un peu un truc qui est stressant de devoir faire un frottis pour voir si on n'a pas ça, et de devoir, enfin à un moment il y avait des vaccins aussi qui étaient faits pour les femmes, mais je savais pas que les hommes cis pouvaient se faire vacciner.
3: Ouais, c'est remboursé par la Sécu depuis peu. Mais okay. Avant, on vaccinait que les filles. Et maintenant, on vaccine aussi les garçons. Et en effet, le frottis, c'est pour vérifier si on n'a pas le papillomavirus. Mais on considère, en fait, qu'avant 25 ans, probablement, si on faisait un test, on l'aurait, le papillomavirus, parce que ça donne très facilement. Et du coup, mais notre corps, il est capable de l'exterminer. J'avais en tête, c'est un peu fort, mais de le tuer, peut-être. De le combattre, merci. Et du coup, on fait un test qu'à 25 ans.
4: Ok, merci.
0: Merci, ouais, pour ces infos.
5: Bah ouais, de ouf.
4: L'airbag, on adore l'airbag.
0: Ouais.
3: Et c'est encore à moi.
0: Bah
3: vous
0: ouais, c'est la fin de l'émission.
3: Non, c'est la fin de l'émission. Non, ça y est, c'est triste.
0: C'est la fin.
5: Ah, moi, je peux dire un truc.
0: 20h30.
5: Je trouve toujours des trucs à dire. Bien sûr. C'est pas Potter. Non, mais c'est que on m'a conseillé une BD, vous savez quoi, sur le thème de notre émission.
0: Arrête.
5: Du coup, quand même. Jure, j'ai dit aux gens, on faisait une émission sur le sport, et là, les gens avaient des recos. Bon, voilà. Alors, je ne l'ai pas lu. On me l'a conseillé. Ça s'appelle Génération Point Levé, 10 histoires de sportives militantes. C'est une bande dessinée de Chloé Sélérien et de Karim Nedjari. Et bah, lisons-la. Enfin, je veux dire, je vais la lire, vous allez la lire, puis on va se dire si c'était vraiment bien.
0: Dans les autres recos, je ne l'ai pas écouté, mais sur les ondes de Radio Saint-Ferréol, il y a une émission qui s'appelle Ça peut se dire en chanson. Et devinez le thème de ce mois ?
5: Mais non.
0: Le sport.
5: Non.
0: Donc ce sont des musiques qui n'ont rien à voir avec nos thèmes musicaux. C'est très très old school. Mais vous pouvez écouter l'émission de Jean sur le site de Radio Saint-Ferréol. Voilà.
3: Incroyable. Bah oui, on va l'écouter. Et donc, comme vous l'avez compris, c'est déjà la fin de cette émission sur le sport et le corps. On a pu voir que le sport, c'est un endroit où les discriminations sont particulièrement en action. C'est un lieu où, malheureusement, on peut vivre du sexisme, du racisme, de la grossophobie, du validisme, du classisme, de l'homophobie, etc. C'est un endroit, comme beaucoup d'autres, de domination et donc un endroit où on peut se sentir nul, où on peut perdre confiance en soi suite aux réflexions qu'on peut nous faire. Alors faisons attention à ce qu'on dit autour du sport et des corps qui le pratiquent. Soyons valorisants et valorisantes pour permettre à tous d'accéder à ce que le sport peut apporter de bon. Parce que le sport, c'est aussi un endroit qui peut nous faire du bien, qui crée de la dopamine, qui nous met en lien. Un endroit où on peut se dépasser, être fier de cette performance, où on peut renforcer nos corps pour se sentir plus fort et forte. Un endroit où on peut rire, rencontrer des amis et tant d'autres choses joyeuses. Bon allez, on file dans notre entraînement. Bisous. Et on vous laisse avec la Blackie et sa chanson « Oh waouh ». Non, mais elle veut dire quelque chose avant.
0: Bah, mais quel papoteur.
5: Bah oui, non, mais excusez-moi, on n'a pas créé une adresse email pour que les gens puissent nous faire des feedbacks.
0: Attends, tu veux dire qu'on a une adresse email à communiquer à nos auditeuristes qui veulent nous faire des retours?
5: Bah, je crois, mais je ne la connais pas.
0: Peut-être que Louise peut nous indiquer l'adresse.
4: Alors, là, comme ça, de tête,
5: on vous
4: la mettra sur la face de l'émission. supertempete@proton.me.
0: Bah, et voilà. Allez, ça part.
5: Ciao. Oh,
0: bisous. Wow.
4: Oui, c'est bien ça, l'adresse mail.
0: Super. Oh. Écrivez-nous, hein. Est-ce que

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0: Et ceux-là, c'est des chouchous. 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
2: Salut à toi. Salut à vous. Et bienvenue en ce lundi 15 décembre 2025 à l'écoute de
3: Pinball Bizarre.
2: Une proposition collective enjouée aux croisées du dance floor et de l'apéro triboule. Oui, l'apéro. L'apéro avec une bonne tome de vache, tiens, ou de brebis, une bonne tome et demi, et un demi, oui, du pays. Ben oui, puisque ce soir, le mot à l'honneur, tom. On aurait pu vous parler de Tom Hanks, oui, de Tommy, les jouets Tommy, pourquoi pas, ou de Tom et Jerry, de Tom Pouce, ou de, oula, de Olive et Tom, ou ça en fait, Tom Sawyer aussi. Ah bah oui, on aurait pu vous parler de ça, mais non, on vous en parlera pas. Non, on ne va pas vous parler des dessins animés ce soir, mais même ça pourrait être sympa. On aurait pu d'ailleurs en faire trois tomes. Enfin, bon bref, on n'a que 2 heures hein, pour développer autour de Tom. Et en plus, on est 4. On est 4 Tom et femmes, enfin des personnes. Jaxi, bonsoir. Ouais.
4: Présent.
2: Jude.
5: Hello.
2: Et Matt.
6: Ouais, je suis là pour vous mettre des hématomes dans le rectum.
2: Oula. Et même moi, moi-même. Parce que moi-même, pour secouer vos neurones, faire frissonner vos atomes, sans en faire des tomes, je vous l'ai dit, des tonnes. Allez, on décolle, Tom et Nana, des digressions de Festival d'Angoulême, de l'Autrice, des fromages de Tom, des Tommy, des Woo, l'historique de Pinball, des Tommies, des atomes crochus, des bombes atomiques...
6: Ah, tom.
2: Exactement. La recette de Matt
6: tom.
2: Qui met la tome à l'honneur et ses atomiques musiques et des atomes de la cuisine, des tom, des atomes de l'amour. Oui, on en voit de l'amour aussi dans cette émission. Et même le film surprise parlera de cuisine ce soir et les défis de mots avec des tomes de tendresse. Pour vous ce soir, avec nos atomes crochus entre nous quatre, nos atomes de notre petite cuisine bien à nous, celle de Pinball Bizarre. Tom.
5: Roulement de tomes.
6: Et pourquoi pas s'envoyer Tom Club ?

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Aujourd'hui, le thème, on l'a dit, c'est Tom. Tom. Et alors, moi, ça m'a rappelé un chanteur que vous connaissez certainement. Et

0: L'Europe de demain. Et du coup, oui, Brassens, moi, cette chanson, je l'écoutais petit, alors je l'aimais bien, je comprenais rien, j'avais pas du tout compris que c'était anti-militariste. Et puis après, quand, surtout, je me suis dit, bon, les teutons. Alors, les teutons, j'avais assez vite compris ce que c'était, parce que j'ai quand même un grand.
1: C'est les Allemands.
0: Ouais, voilà.
2: C'est bon. Quoi le nom de la chanson?
0: C'est les deux oncles. Et donc, il y a l'oncle ami des teutons, qui est mort à la guerre, parce qu'il était en gros, a priori, dans la division Charlemagne, peut-être. Ou dans la milice, quoi. Mais bref, c'est son oncle qui était ami des teutons, qui est mort à la guerre. Et Brassens dit, moi, qui étais ami avec personne, bah, je suis encore là. Et il parle de son deuxième oncle. Son deuxième oncle, qui, lui, était l'ami des Tommies. Alors, je me dis, mais c'est les Tommies, vous voyez ce que c'est?
2: Oui, c'est pas les jouets Tommy, quoi, parce que tout
0: non,
2: à l'heure, on a
0: non,
2: cité...
0: Non, les Tommy, les Tommies.
3: C'est des joueurs de pinball aveugle.
0: Ouais, ça pourrait.
2: Mais du coup, on dit plutôt Tommies.
0: Tommies, ouais, ouais, au pluriel, ça fait Tommies.
1: Okay. Oui, mais francisé, ça fait Tommy, quoi.
0: Tommy, ouais, voilà. Et en fait, c'est le nom qui a été donné aux soldats britanniques, hein, et particulièrement pendant la Première Guerre mondiale. Et
1: à
0: c'est
1: ne
0: comme,
1: pas
0: voilà.
1: confondre avec Me Too.
0: Et oui, les Tommy Too. Et oui, c'est un peu le Me Too à l'envers. Et alors, pourquoi Tommies? Eh bien, en fait, ça vient de Tommy Atkins. Qui est donc Tommy Atkins? Vous connaissez Tommy Atkins?
1: Pas personnellement, mais non. Atkins, moi, je connaissais, c'était Peter Atkins qui avait fait pas mal de films. C'est
0: oui,
1: Peter Atkins
0: non,
1: qui a fait
0: Watkins,
1: les films.
0: Watkins, ah, pas loin.
1: Bon, Atkins,
0: il y a un astrophysicien qui s'appelle Atkins, par contre. Et en fait, non, Tommy Atkins n'existe pas. C'est un nom générique, un peu comme Jean Dupont. Tu vois. En France, on aurait dit Jean Dupont,
2: John
0: Tommy
2: Doe.
0: Atkins, John Doe,
1: Michel Dupont.
0: John Doe, c'est américain. Tommy Atkins, c'est anglais. Effectivement, dans les bases de données informatiques, pour donner des exemples, on dit John Doe, c'est le Jean Dupont.
1: John Doe, c'est vraiment le mec anonyme ou en fait.
0: Ouais, c'est ça. Bah, Tommy Atkins, pareil.
2: Un cadavre non identifié.
0: Et alors, le terme apparemment remonterait à 1743. Et en fait, il serait devenu officiel parce que le War Office, en 1815, s'est commencé à l'utiliser en fait, sur des formulaires pour indiquer aux soldats qui s'engageaient à quel endroit il fallait signer, si j'ai bien compris. Et ça servait à titre d'exemple, genre « mets ton nom ici », tu vois. Et donc, il mettait Tommy Atkins. La légende veut que c'est le duc de Wellington qui aurait fini par faire un usage régulier du terme en 1843. Alors il y a une légende qu'il aurait un soldat en train de mourir sur le champ de bataille, il aurait dit je m'appelle Tommy Atkins. Ah mais c'est beau. Vous avez tellement de bravoure mon cher. Non, je n'ai fait que ma journée de travail. Et là il meurt. Voilà, c'était l'histoire de qu'est-ce que c'est un Tommy. C'est tout.
1: Donc en fait c'est quelqu'un qui est dédié à mourir à la guerre quoi.
0: Bah ouais c'est... oui. Alors si, quand même, pour la petite histoire,
1: le genre de base.
0: Il y a eu hésitation avec Tommy Lobster, Lobster signifiant
1: Omar.
0: Parce que les Anglais avaient une tenue rouge.
1: Tommy Lobster, après on les appelait aussi les roast beef.
0: Les roast beef, oui.
1: Les roast beef.
0: Mais c'est plus générique, c'est moins spécifique aux
1: ça,
0: soldats.
1: C'est en France. Hein,
0: et que les froggies et les
1: roast beef. Les roast beef, ouais. C'est juste les soldats, c'est... quoique c'est aussi les joueurs de rugby, c'est vrai.
2: Pour conclure, est-ce que je peux me permettre un petit truc? C'est bien trouvé. C'est bien Tommy. Tommy.

0: Monsieur, est-ce que vous savez si on peut trouver de la tome sur le marché de craie?
1: Oui, on peut trouver de la tome. Tome crochu, tome... ou de la tome de chèvre aussi, tome de brebis, enfin je sais pas, un peu de tout.
0: La tome, ça peut être n'importe quel lait?
1: Oui, n'importe quel lait.
0: Et n'importe quelle forme?
1: C'est généralement rond.
0: Mais de diamètre, par exemple?
1: Ah, il y a des petits tomes ou des tomes fraîches, des tomes, oui, ou des grosses tomes aussi, oui. Des tomes de lait, lait de vache, c'est généralement plus gros que ceux de chèvre ou de brebis.
0: Donc, tome, ça veut dire fromage en vrai?
1: C'est une variété de fromage, à pâte cuite.
0: Pâte cuite? Ça veut dire que, par exemple, les picodons, c'est pas une tome?
1: Non, c'est différent. C'est la façon de faire n'est pas pareille.
0: Quand je dis tome, vous entendez quoi? Vous voyez quoi dans votre tête?
2: C'est du fromage. Une tranche ronde de 3 cm d'épaisseur, plus ou moins. Et vous choisissez la maturité qui vous convient. Chaque maison de fabricant de fromage, c'est différent. Chacun a sa technique.
0: Vous la préférez comment pour la manger, vous?
2: Ça dépend des jours. Et ça dépend du liquide qui l'accompagne. Rien n'est simple.
3: Comme de Savoie, les grosses tomes des Bauges, c'est des gros fromages qui sont avec des fabrications différentes. Donc ça dépend ce que tu cherches, c'est quoi que tu voulais dire toi?
4: Alors d'un tome, de vache ou de chèvre ou de brebis?
0: On peut dire tome, mais pour les deux.
4: Ouais, justement. Donc je sais pas si on peut trouver les deux. Il y a de la chèvre, c'est sûr. Brebis, vache, je sais pas, j'ai pas vu encore, je cherche.
5: Ouais, tome, vous avez des tomes de vache, tomes de brebis, tomes de chèvre. Tome, ça veut tout dire et rien dire. Tomes de Montagnat, tomes d'Ardèche, c'est pas des tomes de la Drôme.
0: Ah, vous vendez pas de tomes de la Drôme?
5: Mais non, je suis pas comme les autres, moi.
6: Ma préférée, c'est la tome des Bauges. Voilà, ah, elle est excellente.
3: C'est vrai qu'il y a la Bauge.
6: Oh, papa.
0: Est-ce que vous vendez des tomes?
7: Oui, je vends des tomes. Des tomettes de chèvre et des types picodons.
0: D'accord, donc ce mot-là, pour vous, désigne quoi exactement?
7: Le mot tome, pour moi, c'est plutôt de la pâte pressée. Mais ça peut très bien... Enfin, voilà, localement, c'est souvent des fromages de chèvre type lactique. Voilà, des petits picodons, quoi. On commence à la faisselle, qui est moulée le matin. Ensuite, il y a des fromages frais qui sont démoulés le matin. Donc, ceux-là, c'est de la faisselle, mais qui est égouttée. Ensuite, on a les jeunes, qui ont commencé un petit peu à sécher. La flore n'est pas encore bien faite dessus, il y a surtout du géotrichum. Ensuite, on a des crémeux, donc là, ce sont des fromages qui ont à peu près une semaine, ça dépend un petit peu de la saison, mais à peu près une semaine, et il y a la crème qui coule dans le bac. Ensuite, on a des demi-secs, les demi-secs, là, on a une belle flore normalement qui s'installe dessus, et ils peuvent être soit plus secs, soit plus moelleux, ça dépend des modes d'affinage. Et puis ensuite, on va vers le sec. Donc là, c'est le fromage affiné souvent, enfin, idéalement 2 mois. Et en papier, dans le frigo, et avec plein de goûts différents. Et puis voilà, un petit peu plus sec, un petit peu plus dur. Donc voilà. On est la
0: gamme. C'est bientôt fini d'ailleurs, là.
7: Ouais, moi j'arrive à la semaine prochaine, tarissement des chèvres et la pause pour les chevriers. Dernier marché, samedi 20 décembre. Pour les laisser se reposer, pour qu'on se repose tous. Elles ont besoin d'un petit peu de temps pour le temps de faire leur prochain chevreau au mois de mars. Donc là, on va les laisser un peu moins de 3 mois en pause, histoire de qu'elles se reposent, qu'elles arrêtent de faire du lait et en même temps de fabriquer un chevreau. Ouais. Donc c'est pour leur santé à elles et à nous aussi.
0: Merci. Bonjour. Est-ce que vous vendez des tomes?
8: Oui, la tome de vache. C'est une tome de 2 kg, faite avec du lait de montagne, de vache tarine, de race tarine, élevée en bio. Oui, c'est une croûte naturelle, frottée à la main. Voilà.
0: C'est une pâte pressée, cuite, comme on dit?
8: Non, c'est non pressée, mi-cuit, c'est chauffé à 38 degrés.
0: Les gens, quand ils vous demandent des tomes, est-ce que vous comprenez à chaque fois ce gros fromage-là ?
8: Non, parce que ça dépend des personnes. Les personnes un peu plus âgées parlent souvent de tomes. C'est le fromage de chèvre, on va dire le lactique, le petit lactique.
0: Merci, j'enquête.
3: Si on récapitule, tu peux prendre la petite tome, le petit picodon. Tu vas en trouver, il n'y en a plus beaucoup là, mais tu vas en trouver encore. La grosse tome, tu vas trouver la tome, je pense, de Savoie. Tu vas trouver la tome locale en vache du Gaec des Thibauts qui doit être derrière. La petite tomette, qui est comme une tome en version petit, de Guillaume, de la ferme des Buis. Et après, peut-être que tu auras encore de la ferme de la tome des Bauges, tu l'as trouvé, d'autres tomes de Savoie. Voilà, je pourrais dire ça.
0: Et voilà. C'est sûr qu'en gros, au final, on ne sait pas ce que c'est la tome.
9: C'est du fromage ?
0: Heureusement qu'on a posé la question à tout le monde sur le marché de crème. Finalement, on ne sait pas.
9: Alors, c'est un bon sujet. Si vous êtes en apéro, que vous ennuyez, manque de sujet de conversation, vous pouvez lancer le sujet. Bah, c'est quoi la tome ? Hop, c'est bon, vous avez un quart d'heure de gagné dans la soirée. Là.
10: Alors, moi, j'avais vraiment le truc où je disais la tome sur le marché. Bah, tu vas sur le marché de Pierre-Latte, c'est à côté du Tricastin, tu le trouves ?
11: Ouais. Et moi, je voulais quand même. Je voulais quand même redire qu'on était sur 94.2 à Pinball Bizarre, parce que je me suis rendu compte, j'ai même pas dit le chiffre tout
10: à l'heure. Oui, mais ça n'a rien à voir.
11: Bah si, carrément. Et on parle de tomes.
9: On parle de tomes, et est-ce que sur le marché, on peut trouver de la tome crochue ?
0: Marc m'a dit que oui.
11: On peut trouver de la tome
0: crochue.
11: Et on
0: peut lui faire confiance à Marc.
10: Alors, Marc est un une personne qui est là pour vendre des fruits et légumes,
0: bio.
10: Donc plutôt bio, et puis avec une certaine conscience, et qui en plus peut vous conseiller un petit peu sur les produits qu'il vend, et c'est vrai que c'est pas mal. Mais bon,
9: il vend pas de tomes.
10: Non, du comté.
11: Mais en tout cas, moi, j'ai souvent des atomes crochus sur le marché. Hein.
10: Mais le comté, le comté, pour peu que tu le mélanges avec de la tome de Savoie et de la tome de Beaufort, tu te fais une bonne fondue. Mmh. Voilà, c'est ça. Dans le talk.
11: Et tu voulais parler de Marc ?
3: Non, on voulait parler de cuisine.
10: Et yeah, chers petits amis, parce que honnêtement, on parle de tomes.
0: Donc, tome de Savoie, tome des Bauges, tome blanche.
10: Tome des Pyrénées.
0: Tome fraîche du Cantal, avec laquelle on fait l'aligot. Tome au mar. Vous connaissez le mar ?
9: Le mar de Bourgogne.
0: Ouais, on peut mettre ça sur la croûte. Mm. Tome aux fleurs, vous avez déjà vu, d'Alsace. Avec plein de fleurs sur sa croûte aussi. Tome de Gorze. Tome de Combeauvin, tome des Alus, et donc la petite tome de la biche, comme disent les anciennes, là aujourd'hui vous m'en mettrez de la biche, c'est les picodons là, qui ont trempé dans la gnôle et qui sont devenus marrons. Là. Ça, c'est du picodon. Bref, plein de choses à savoir sur ce mot qui finalement veut tout et rien dire. Et surtout, voilà, c'est ça en fait, je suis allée voir quand même pour désambiguiser ce mot, ça existe, ce terme, mais oui. C'est qu'effectivement, dans les aires linguistiques franco-provençales et occitanes, on en fait partie ici, et ben, ça désigne plutôt les petits lactiques. Et voilà.
10: Plutôt les petits lactiques. Et donc,
9: le picodon, quoi.
10: Et ça s'écrit avec deux M.
0: Exactement.
10: Il faut dire quand même, hein, c'est l'atome avec deux M.
0: Et en plus, Wikipédia, s'il te plaît, il cite la tome de craie. Il y a peut-être une petite tome, d'ailleurs, une petite prononciation différente avec deux M. En fait, bah, c'est le picodon, quoi.
11: Et je voulais te dire, Jude, que c'était sympa, ce micro-trottoir, là. Moi, j'ai trouvé que c'était marrant de reconnaître les voix du marché.
0: Bah, vous avez peut-être reconnu, ouais, les voix des boulangers, les voix des vendeurs de fromage, les voix des maraîchers. Et à un moment donné, il y en a un, celui qui fait les super picodons de la Roche-sur-Grane, mais qui n'a pas le droit d'appeler ça picodon parce qu'il ne paye pas pour l'appellation. Mais en fait, il fait du picodon. Il a parlé de géotrichome, vous savez ce que c'est ?
9: De quoi ?
11: De répète ?
0: Le géotrichome.
11: Géotrichome ?
9: C'est un fromage.
0: Il parlait des mycèques sur lesquels. Sur lesquels qui deviennent un peu bleus, là, sur lesquels il y a du géotrichome candidum. Mmh. C'est le champignon avec lequel ils ensemencent, en fait, les picodons. Et voilà, et on a des bleus.
10: La croûte, elle a un autre goût, voilà. Quoi.
0: Voilà, et on appelle ça une croûte fleurie. Et c'est le même géotrichome qu'il y a sur le Saint-Nectaire, le Reblochon, le Camembert. Ouais. Voilà.
10: Non, mais c'est vrai que le fait de balancer des champignons sur les fromages, ça, c'est quelque chose de très ancien. Quand on sait qu'aujourd'hui, quand ils vous parlent de, des yaourts à l'arôme naturel, en fait, c'est fait avec des champignons, c'est de la culture de champignons et de bactéries. Ils font des cultures de champignons, de bactéries. Vu que c'est de la culture, ils continuent de dire que c'est naturel. Même si les fruits sont déshydratés, réhydratés après, ou ils réinjectent un petit peu les vitamines dedans. Mais ils aiment bien dire ça, comme ça. Et la culture de champignons, elle est vraiment très importante. Donc, pour les yaourts et pour l'industrie agroalimentaire, mais aussi pour ces petits fromages où vraiment c'est les pyramides là, tu sais, les petites pyramides, les fromages en pyramide. Ceux-là, ils sont vraiment mais aspergés de champignons et de moisissures pour qu'ils moisissent et qu'ils ressentent leur goût savoureux.
11: T'en as déjà fait, Matt?
10: J'en ai jamais fait, mais je pourrais presque. Il y a une usine pas loin, hein, mais c'est agro-industriel, on va dire.

0: Eh, bienvenue en Méditerranée. Bah, on est un pays méditerranéen, quoi, quand même. Bon, on fait aussi partie du Nord, mais il y a quand même la Méditerranée. Et on fait quand même partie de la Méditerranée. Et dans la Méditerranée, il y a plusieurs îles. Mais en tout cas, il y en a deux qui sont vraiment pas loin de chez nous. Il y a la Corse et la Sardaigne. Et à savoir que, bah, ils savent cuisiner eux aussi. Et donc, je suis là pour vous balancer la petite recette de cuisine. Et la petite recette de cuisine qui vient d'où? Qui vient de la pauvreté, de la sobriété corse, quoi. Vous savez, les Corses sont très secs, ils sont très... Tac. Et en fait, ce soir, c'est l'aubergine farcie à la bonifatienne. Donc, en hommage à Bonifacio, on est dans le sud de la Corse, on est vraiment pas loin de la Sardaigne.
1: Boniface.
0: Et en fait, savoir qu'en Méditerranée ou même un petit peu partout dans le monde, l'aubergine, il n'y a pas beaucoup de plats où elle se cuisine, elle toute seule. Vous pouvez faire juste des steaks d'aubergine comme ça, ok, avec de l'huile, d'accord, c'est vrai. L'autre plat, eh ben, c'est ce plat-là, l'aubergine à la bonifacienne. C'est-à-dire qu'il y a de l'aubergine et après, avec ça, il vous faudra 2 œufs, du pain rassis. Alors, il y en a qui rajoutent du lait, donc on peut dire 25 centilitres de lait, mais la recette traditionnelle était plus avec l'eau. Il vous faudra 2 gousses d'ail, des feuilles de basilic, de l'huile d'olive, du sel et du poivre, et éventuellement de la chapelure. Mais là, après, on en reparle après, parce qu'on va parler des modes de cuisson, parce qu'il y a plusieurs modes de cuisson. Donc en fait, c'est un plat qui date vraiment d'il y a longtemps, longtemps, à l'époque où les Corses, ils se contentaient de ce qu'ils avaient, ils essayaient de faire au mieux, et ils mélangeaient ça avec de l'eau. Donc depuis, c'est devenu un plat traditionnel, et ils ont rajouté un petit peu de lait, histoire que ce soit un petit peu plus crémeux dans la recette, etc. Mais écoutez bien, et juste... petit à petit, vous allez vous mettre le résultat visuel dans la tête et juste vous aurez de l'appétit, vous aurez envie d'en manger. Donc, vous prenez des aubergines. Moi, j'ai envie de dire, vous prenez 2 aubergines plutôt épaisses si vous êtes 4. Hein. Plutôt 2 bonnes aubergines. Donc, 200 grammes de tomes de brebis corse. Éventuellement, vous pouvez couper ça avec un petit peu de parmesan et du gruyère. Et c'est histoire qu'il y ait un petit mélange de fromage, que ce ne soit pas que de la tome de brebis corse. J'ai dit la tome, parce que c'est un peu le thème de l'émission, quoi. C'est le tome de l'émission. Il y a 2 œufs, du pain rassis, donc 2 gousses d'ail. Donc vous commencez à prendre vos aubergines. Vous les coupez en 2 dans le sens de la longueur. Là, vous pouvez les faire cuire un petit moment, 10-15 minutes, à l'eau bouillante avec un peu de sel, histoire que ça les ramollisse un peu. Vous les sortez du feu, vous les évidez. Vous évidez les aubergines en laissant quand même au moins 1 cm de chair tout autour et vraiment en faisant attention à ne pas percer la peau de l'aubergine. Le reste de l'aubergine que vous avez évidé, eh ben c'est simple, vous le prenez, vous le broyez, vous le mélangez avec du pain rassis, 2 gousses d'ail que vous avez émincées, merci, des feuilles de basilic, vous salez, vous poivrez, vous mélangez tout ça avec la main plutôt dans la bouillasse, histoire que ça vous donne une pâte bien consistante en rajoutant 2 œufs. Vous éclatez 2 œufs. Et vous mélangez à tout ça. Et une fois que vous avez vos pâtes bien fermes, et ben c'est bien simple. Vous prenez toute cette pâte, vous la remettez dans les aubergines. Pour le côté craquant, vous rajoutez de la chapelure. Et après, ben c'est simple. Dans une poêle, vous faites bouillir de l'huile d'olive. Et là, vous faites cuire 7 minutes en commençant par la face où il y a la chapelure. C'est-à-dire... la face où il y a le fromage, le gratiné, tout ça. Et après 5 minutes que vous retournez de l'autre côté où il sera comme ça à l'air libre. La recette, elle existe aussi au four. Donc on peut aussi la faire au four, histoire que ça fasse gratiner. Là, on n'a pas forcément besoin de chapelure. Mais par contre, il faut y aller sur le fromage. histoire de gratiner tout le thym.
1: Tum.
0: Et voilà. Et si ça vous a, si ça vous met en appétit, eh ben dites-vous que c'est ce qu'on mange par là-bas, et en même temps, on écoute cette musique-là.
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1: Et on est retourné dans les années 70. Vous avez entendu ça. Alors, un petit peu d'années 60 au début, on a mis The Who des années 60. Et après, dans les années 70, ou vraiment tout début des années 70, Pinball Wizard du groupe The Who. Et donc, vous avez eu la bande-annonce du film Tommy. Et Tommy, donc, l'opéra rock qui a été mis en scène par Ken Russell. Donc, Ken Russell, un réalisateur de l'époque qui aimait bien faire des films un peu trashos. Je vous conseille d'aller voir Les Diables.
2: Les Diables.
1: Okay. Oui, ouais, Les Diables, il est vraiment exceptionnel. Hein. Ça parle de... C'est situé à l'époque des guerres de religion, mais tout ça dans un décor cyclopéen et postmoderne. Enfin, c'est particulier. Et donc, Tommy, c'est un film.
3: En 1975.
1: Mais super psychédélique. Ouais. Super psychédélique. Vous avez une star qui joue sur scène, qui joue du piano sur un flipper. Et il joue du flipper en même temps qu'il fait du piano. Et quand il décroche le multi-ball, ça fait de la musique dans la scène, sur scène. Et puis dans la salle, ils sont comme fous. C'est assez impressionnant.
3: C'est Elton John d'ailleurs qui joue.
1: C'est Elton John qui joue dedans, donc c'est Elton John qui est au piano flipper.
4: Et vous avez pas dit que vous avez pas parlé de Pinball Wizard ? Il y a un lien avec
3: Eh ben oui, dans l'opéra rock de 1960, avant d'être le film, donc c'est l'opéra rock en 1969 des Who.
4: Ouais.
3: Et à l'intérieur, il y a une chanson qui s'appelle Pinball Wizard, qui est l'élucidation de ce jeu de mots cryptique qui fait le nom de cette émission. Pinball bizarre.
1: Wizard, ça veut dire magicien, non ?
3: Oui.
1: C'est bien ça. Donc, pinball magique, et puis bah, nous, on a dit plutôt que magique, on est bizarre.
4: Ah, parce que je ne connaissais pas, moi, l'historique du nom. Je n'avais pas eu l'occasion de demander.
1: Est-ce qu'on a cherché longtemps ? Je pense qu'on a dû prendre 10 minutes, et puis après, ouais, c'est bien.
4: C'était unanime.
1: Mais c'est bon, c'était histoire de vous refaire un petit revival de l'émission, revenir aux bases. Du tout au début, Pinball Bizarre, Pinball Wizard. D'ailleurs, vous savez, aujourd'hui, on a ces fameux jingles avec toutes ces billes qui décrochent les bumpers.

0: qu'est-ce qu'on entend?
1: Mais c'est quoi, Jude?
2: Mais
3: t'entends, Matt?
2: Y a pas des tomes sur la batterie?
1: Oui, mais cette batterie, elle est dans le studio? Enfin, les tomes sont dans le studio, là.
0: Rimshot.

0: Donc c'est toi, Jaxi?
1: Ouais.
2: Hey, Jaxi au tome.
1: Bah, on m'a dit soirée tome. Je me suis senti obligé d'amener un tome. Mais un tome, pas n'importe quel tome, un tome basse.

0: C'est le tome médium.
1: Ah, t'as eu la flemme de ramener.
0: Oui, déjà, un tome, c'était bien. Et un tome vaut mieux que deux, tu l'auras.
1: Et t'as déjà pris un... On a le premier tome, quoi. Un tome, c'est déjà pas mal. C'est bien trouvé, c'est bien Tommy.

0: What's that?
1: Tomahawk.
0: Tomahawk.
1: Tomahawk.
0: Like a missile.
1: Non.
0: Ah bon?
1: Comme l'âge de guerre au départ.
0: Ah merde, pour moi c'était un missile.
1: Ah ouais, non. C'est surtout un groupe.
2: N'empêche que l'Amérique impérialiste, elle s'est réappropriée le mot en vendant des armes Tomahawk.
1: Comment dévoyer
2: C'est de tous ceux qu'ils ont massacrés. Je sais pas s'ils ont beaucoup Tomahawk chez eux dans leur foyer.
3: Eh ben en 2026, ils vont en mettre plein en Allemagne en tout cas.
2: Des Tomahawk ?
3: Ouais, des missiles. Mais alors, Tomahawk, ce groupe, et donc...
1: Ah oui, groupe. Alors ça, c'est vieux quand même, ça date de 2001. God Hates a Coward. C'est un des nombreux groupes Tomahawk de Mike Patton, cette voix incroyable que vous avez entendue à l'instant.
3: Général Patton.
1: Mike, pas le général, qu'on a vu dans Mr. Bungle, Fantomas, et surtout Face No More dans les années 80-90. C'est quand même une voix exceptionnelle, Mike Patton, parce qu'il peut aller dans le registre métal comme ça, ou super, tu vois, les dents serrées, et puis il peut aller carrément dans l'opéra, et il se prive pas d'aller vraiment faire dans le lyrique par moment. Et il a beaucoup collaboré aussi avec John Zorn, qui est un artiste quand même assez... on va dire aux frontières de tous les genres. Bon, bref, Mike Patton et son groupe Tomahawk. Maintenant, il est dans d'autres sphères, mais je n'ai plus suivi sa carrière.
2: Que des styles qui nous rajeunissent, quoi.
4: Jeu de mots, tome 22, je crois. Déjà, des tomes de mots. Depuis ce temps. Ah, Tom. Tom ? Est-ce qu'il s'appelait Tom ? Je sais plus, en tout cas. Je sais qu'on avait un certain atome crochu. Je sentais ces atomes qui bougeaient en moi et il avait beau en faire des tomes de tonnes de tonnes que ça faisait toc, toc, toc. Toc, Tom. Tom, tom, tom, tom, dans mon petit cœur. Et il faut pas croire comme ça. Parfois, je me custom, mais je me custom. Erratum, je reprends. En fait, je veux dire, parfois, c'est comme un fantôme qui fait... Ah, mais c'était pas dans Tom et Nana. Ça, c'est les fantômes de quand j'étais petite. Vous savez, les j'aime lire. J'aimais bien d'ailleurs lire. Ouais. Et puis, j'aimais bien manger un peu des pommes aussi. J'en mettais un peu sur la feuille et parfois, je voyais plus parce que ça faisait un trou. Ça faisait un trou dans ma BD. Et puis, alors après, il fallait que j'en rachète. Mais bon, ça, c'était avant. Avant l'atome crochu, avant l'atome déçu, avant l'atome oh la vache, cet homme qui me fait devenir chèvre. L'atome de brebis, oui, je préfère aussi, oui. La chèvre, la brebis, enfin, sans homme, sans femme, ouais, sans homme parfois, enfin, oui, bon, des femmes, des hommes, avec une tonne de miel, ah oui! Une tome avec une tonne de miel, ça c'est assez atomique, c'est assez... de la bombe atomique. De la bombe atomique, de la bonne cuisine, bien comique. Ah oui, parce que alors, tomber par terre, tome, eh ben, ça vous laisse par terre en fait. Parce que quand vous mangez un atome de cuisine comme ça, vous savez, la cuisine qu'on appelle moléculaire, c'est plein d'atomes qui vous grouillent dans les papilles et qui font des espèces de un truc diatonique en soi, comme un accordéon diatonique. Oui, oui, mais c'est pas comme la bombe atomique, non, parce que la bombe atomique, ça vous fait exploser la gueule, en fait. Vous pouvez même plus bouffer, en fait. T'en fais pas des tomes, là, Mo ? T'en fais pas des tomes, là ? Arrête d'en faire des tonnes. Hein ? Bah, ça va. Mais à qui tu parles, là ? T'as encore des voix dans la tête. Hein. Non, mais je te jure, faut suivre. Attends, juste un tome. Une petite tranche de vie. Hein. Tu vas pas pouvoir faire tous les tomes ce soir, c'est pas possible. Ah oui. Les jouets Tommy, c'est ça. Ah, ça m'éclate, ça. C'est bien trouvé, c'est bien Tommy. Ah, mais ça, je sais pas si tout le monde va comprendre. On était tout petits et toutes petites, c'est une autre époque. Tommy, les jeux. Ah, Tommy, que c'était déjà d'ailleurs le temps. Il y a longtemps, de dire en fait ce que tu voulais pour Noël. Ah non, mais ça, c'est resté. Hein. Mais pourquoi on leur fait croire cette connerie là de Noël? Mais franchement, il est sympa le Père Noël, mais quand même. Enfin bref, on va pas non plus passer notre temps toute l'année à dire aux enfants qu'il faut rester sage pour Noël. Non bon, arrêtez. Faites des choses vraiment avec la vérité, quoi. La vérité vraie. Qu'on peut rêver, qu'on peut faire ensemble des tomes de tendresse, des tomes d'histoire, de révolution dès la petite enfance. Bah ouais, moi j'y reviens. C'est bientôt, on peut rêver, on peut passer notre commande, des lieux de journée intergénérationnelle, des tomes Sweet Home, où il fait bon vivre la biodiversité de l'humanité dans tous ses visages, dans tous ses orages, dans tous ses décollages, dans tous ses doutes, dans toutes ses envies de reconstruire des tomes de solidarité et de cœur et des cœurs qui tonnent le réveil de Tom, notre terre, à nous, le peuple des vivants et des vivantes. Eh ben ouais, allez, j'ai envie d'en faire des tomes, parce que j'y crois.

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0: 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Et Lionel, ce soir, présente son solo, tout nouveau solo, Les Tribus Verticales.
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0: une bonne soirée.
2: Eric aime, j'aime.
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0: On parle de Tom ce soir dans Pinball Bizarre. Et quand on parle de Tom, eh ben on parle de l'atome. L'atome. Vous vous rappelez la relance du nucléaire ?
1: C'est par le travail de tous, enfin, que nous pourrons bâtir notre indépendance énergétique. Mais si nous voulons payer notre énergie à des tarifs raisonnables et ne pas dépendre de l'étranger, il nous faut tout à la fois continuer d'économiser l'énergie et d'investir dans la production d'énergie décarbonée sur notre sol. C'est pourquoi, pour garantir l'indépendance énergétique de la France, pour garantir l'approvisionnement électrique de notre pays et atteindre nos objectifs, en particulier la neutralité carbone en 2050, nous allons, pour la première fois depuis des décennies, relancer la construction de réacteurs nucléaires dans notre pays.
0: Alors ça, c'était en 2021. Et donc, oui, c'est bien en marche, parce qu'on a eu la loi numéro 2023-491 du 22 juin 2023 relative à l'accélération des procédures liées à la construction de nouvelles installations nucléaires à proximité de sites nucléaires existants et au fonctionnement des installations existantes. C'est le vrai nom officiel de la loi. C'est un peu long à dire, ça tient en une phrase, il n'y a pas de virgule. Et donc, oui, c'est bien parti, ça y est. On a deux nouveaux réacteurs EPR en Seine-Maritime qui vont bientôt voir le jour à Penly. Les travaux d'aménagement du terrain pour adjoindre deux nouveaux réacteurs EPR à ceux existants ont commencé avant la fin du débat public. La Seine-Maritime aime le nucléaire. Il y a des atomes crochus, il faut le dire. Édouard Philippe, maire du Havre et ancien Premier ministre sous Macron, occupait un poste de lobbyiste chargé des relations avec les élus chez Areva jusqu'en 2010. Il connaissait donc assez bien Areva, ex-Cogema, devenu aujourd'hui Orano, cette société publique chargée d'enrichir et retraiter l'uranium. Longtemps numéro un de la production mondiale, elle est passée maintenant loin derrière le russe Rosatom. Il paraît que Orano va changer de nom. Parce que Cogema, Areva, Orano, Uranus, Uranium, ils sont allés chercher loin. Hein, ça a coûté 5 millions de refaire tout le nom et le design, logo, tout ça, 5 millions d'euros. Et donc peut-être que ça changerait de nom pour France Nuke Relance.
2: France Nuke. Putain, c'est trop fort.
0: J'avoue, je fais des fake news. Alors, donc, vous avez entendu notre président, le nucléaire, l'avenir. Alors, l'avenir, il y aurait à l'heure actuelle environ 100 ans de réserves exploitables en uranium dans le monde, si on continue à l'utiliser au rythme auquel on l'utilise actuellement. C'est-à-dire, rien que pour la France, c'est 9000 tonnes par an, à peu près. Les principales réserves étant en Australie. Et on a beaucoup parlé du Niger. Vous rappelez l'attaque de la mine d'Arlit en plein trou provoquée par divers groupes armés là, de l'Afrique subsaharienne.
2: Entre autres.
0: Oui, mais l'armée française qui avait dû protéger la mine parce que c'était une concession d'Orano, donc Areva, Cogema, elle même propriété de l'État français. C'est pas tant la diversité des approvisionnements que défendait la France, mais en fait, juste les investissements réalisés au Niger et un uranium très bon marché. En fait, en 2025, Orano et l'armée française, ça y est, ont quitté définitivement le Niger. Et puis en fait, après tout, Arlit n'était pas la plus grande ressource en minerai de la France, mais une ressource considérée comme absolument sous son contrôle. Du coup, on a envie de se dire, mais alors sous son contrôle, ça veut dire qu'aujourd'hui, on n'a plus trop d'uranium sous notre contrôle. L'énergie nucléaire comme garante de l'indépendance de la France. Alors, on a bien de l'uranium dans le Limousin. Hein. On en a exploité à peu près 750 000 tonnes, mais elle est vraiment trop chère à exploiter. Donc, on est bien dépendant de l'étranger, là.
2: C'est le coût du travail des Français, quoi.
0: C'est
2: les charges qui...
0: Et non, figure-toi que non, le trop cher, c'est pas que le coût du travail, c'est que en fait, c'est une question de quantité d'uranium par million de tonnes de gravats.
3: C'est pas un si gros filon, quoi.
0: C'est assez pauvre, en fait. Donc, il faudrait arracher tout le Limousin pour en avoir ce qu'il nous faut.
2: Le Limousin n'est pas assez irradié, tu veux dire.
0: Voilà. Et donc, non, le meilleur rendement, c'est le Canada. Donc, actuellement, nos ressources viennent essentiellement du Canada, hein, qui reste un ami pour l'instant, donc ça va. Et du Kazakhstan. Après, on a quand même encore un peu en Afrique. On va retourner peut-être un peu au Gabon. Mais en fait, on n'est pas vraiment autonome en uranium. L'énergie nucléaire est une énergie décarbonée, nous dit Monsieur le Président. Si on exclut l'industrie minière extractiviste, l'énergie nucléaire, c'est vrai, est un peu émettrice de carbone. Mais sauf qu'elle fournit actuellement que 9% de l'électricité mondiale. Donc on peut peut-être douter de la faisabilité d'augmenter cette part et donc de la pertinence de prendre de tels risques pour si peu de production dans le mix énergétique. Ouais, c'est pas facile à dire.
2: Et c'est-à-dire que tout le reste, en fait, c'est des gens qui pédalent sur leur vélo qui fabriquent de l'électricité, alors
0: principalement pétrole-charbon, ouais, quand même.
2: Ah non, pétrole-charbon, d'accord.
0: Ouais, quand même, la plus grosse part, c'est pétrole-charbon.
2: C'est parce que si on pédale, c'est un peu Black Mirror, c'est ça?
0: Ouais, bon, peut-être qu'on y viendra. Hein. Non, en fait, la seule vraie raison valable pour la France de produire autant d'électricité nucléaire, c'est de fournir un débouché commercial à Orano. Le nucléaire civil, c'est la seule source de revenus légale pour l'industrie de l'enrichissement d'uranium. Dans la Drôme, on sait de quoi on parle, parce que la principale usine d'enrichissement de l'uranium se trouve être à Montélimar, à Pierrelatte, l'usine Georges Besse 2.
2: Il n'y a pas un roman aussi?
0: Non, c'est pas de
3: l'enrichissement. C'est
0: Il y en a un petit peu partout.
2: C'est un rêve là-bas.
3: Donc, il y a des sites de recyclage du combustible.
2: Ok, d'accord.
0: Voilà. Contrairement à ce qui est annoncé, la France ne produit pas de l'électricité nucléaire, donc pour des raisons écologiques, mais bien pour conserver une autonomie sur la production de combustible nucléaire. Pour le civil, mais surtout pour le militaire. Parce que le Urano, il fabrique aussi du plutonium pour nos petites bombes. Les nouveaux EPR ne sont pas là pour décarboner notre électricité, mais en fait pour des raisons géostratégiques, militaires. La bombe nucléaire, c'est la vraie raison pour laquelle nous prenons le risque en France de vivre dans la zone la plus nucléarisée au monde, donc la plus sujette au risque d'incident. Pour résumer à l'extrême, si on ne veut pas de centrale nucléaire dans notre jardin, la meilleure solution reste encore de militer pour la paix dans le monde.
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0: dans la famille du bouchon, je voudrais le père.
1: C'est Adrien.
0: Dans la famille du bouchon, je voudrais la mère.
2: Yvonne.
0: Dans la famille du bouchon, je voudrais la tante.
3: Roberte.
0: Dans la famille du bouchon, je voudrais la grande sœur. C'est Marie-Lou.
2: Oui, Marie-Lou.
0: Et son chéri, Mehmed. Est-ce que vous avez reconnu, évidemment, les aventures de
3: Tom-Tom et Nana.

0: À la bonne fourchette, cette série incroyable, publiée dans J'aime lire depuis les années 70. Alors évidemment, les plus jeunes d'entre nous ne peuvent pas connaître, mais d'entre
1: ouais,
0: vous,
1: si
0: auditeurs,
1: il y en a certains qui connaissent quand même.
2: Je crois que ça sort encore, non?
1: Ouais. Ouais.
0: Bah, moi, j'avais envie de faire un petit clin d'œil dans cette émission.
2: Ils n'ont pas fait encore la version 3D?
1: Non.
2: Non, ils ont posé encore.
0: Tom-Tom, le cadet des enfants, le seul garçon, un vrai cancre évidemment, qui fait plein de bêtises et de farces avec sa sœur Nana, qui se laisse embarquer par son frère, mais elle n'est pas en reste, évidemment. Ça avait vraiment ce goût-là des années 70.
1: La vie de quartier.
0: Ouais, la vie de quartier, populaire, justement, où les gens se mélangent, les gens se parlent.
1: Où les gens pouvaient se permettre de manger tous les midis au resto, parce que c'était le plat du jour du coin.
0: Moi, ça me faisait vraiment très envie d'être dans une famille du bouchon, d'avoir un restaurant pour maison. Je trouvais ça vraiment trop la classe, quoi.
1: C'est peut-être à cause de Tom-Tom et Nana que j'ai hésité à faire un CAP cuisine, ouais, c'est vrai.
0: C'est vrai, c'est une de tes vies, celle-là, peut-être.
2: Et t'as hésité?
1: Ouais, j'ai hésité, j'ai travaillé un peu en cuisine, même.
2: Et
1: pour
2: t'as
1: moi.
2: Fait quoi, alors?
1: Et bah, finalement, j'ai fait de l'audiovisuel.
2: Bon, ça a tout à voir, t'as donné à manger aux gens, quoi.
3: Finalement, le thème, Tom, nous faisons pratiquement une émission de cuisine ce soir, vous avez remarqué? Enfin, non, mais
0: ouais,
3: c'est
0: beaucoup,
3: pour
0: ça tourne continue, autour de la
3: continue à la bonne fourchette, hein.
0: Alors, citons quand même les autrices de la série, Tom-Tom et Nana, donc c'est Jacqueline Cohen pour les textes, et la dessinatrice, c'est Bernadette Després. Alors après, il y a eu plein d'autres scénaristes, mais c'est...
2: Attends, depuis 60 ans, c'est des femmes qui gèrent ça, quoi.
0: C'est pour ça que c'est aussi chouette.
2: Oh, mais elles étaient en avance sur leur temps, quoi.
0: Bah attends, il y en avait d'autres, des dessinatrices, ça, tu connais l'histoire
2: Il y avait Claire
0: de...
2: Bretécher...
0: Oui, puis il y en a plein d'autres dont on ne connaît pas les noms, c'est tout.
2: Oui, aussi.
3: C'est
2: ouais,
3: ça.
2: Peut-être.
0: En tout cas, Bernadette Després, la dessinatrice donc d'origine de Tom-Tom et Nana et d'À la bonne fourchette, et ben... Elle a pas fait que Tom-Tom et Nana, elle a fait plein d'autres livres et pas que des illustrations pour enfants. Mais en tout cas, elle a été en 2019, elle a été honorée d'un fauve d'honneur pour toute sa carrière au Festival d'Angoulême. Bon, 2019.
1: Que Angoulême, c'est d'actualité en ce moment.
0: Et oui, c'est ça. Et ça nous fait rebondir sur le Festival d'Angoulême. Vous avez peut-être entendu parler de l'annulation du Festival 2026.
2: Boum, il n'y a plus de monde, il n'y a plus rien.
0: Il y a du rififi, ça a été annulé en novembre dernier après presque un an de
1: tension. On ne peut même plus faire des festivals.
0: Après presque un an de tension. Donc l'origine des tensions, c'est la révélation du licenciement d'une salariée de 9e Art. 9e Art, l'entreprise qui gérait le festival. Donc ils ont viré une salariée parce qu'elle a porté plainte pour viol pendant l'édition 2024. Ambiance. Et de toute façon, 9e Art et notamment son chef, Franck Bondou, était régulièrement pointé du doigt pour brutalité dans son management d'équipe, pour opacité comptable. La Cour régionale des comptes les avait alignés. Bref, il y avait une ambiance, un gros problème. Et du coup, où le boycott a été commencé, a été organisé par beaucoup d'autrices de BD. Plus de 200 autrices ont commencé à boycotter, avec en tête Anouk Ricard, qui avait eu tous les prix, là, qui avait eu un prix en 2025. Bref, c'est devenu intenable, ils ont annulé. Alors j'ai lu dans l'UMA d'aujourd'hui que du coup, ils s'organisaient pour faire quelque chose quand même autour de la BD. Dans l'UMA aujourd'hui, ils disent que comme le festival a été annulé, ils essayent de faire d'autres choses autour de la BD pendant la même période. Donc il y a les autrices d'un collectif qui s'appelle Girl Scout qui mettent en place un réseau. Il va y avoir des fêtes interconnectées autour de la BD féministe en France et en Belgique. Et la mairie aussi organise un off. Donc là, il y aura vraiment... quand même quelque chose à Angoulême. Voilà, j'avais juste envie de rebondir.
1: Oui,
0: partir de Tom-Tom et Nana pour aller sur Bernadette Després, pour aller sur le festival d'Angoulême, qui, on espère, va renaître de ses cendres un peu plus saine.
2: Mais ne vous inquiétez pas, parce que le festival BD de Heure et de la bière artisanale, il va continuer.
1: Mais il y a aussi le festival Off d'Angoulême qui continue.

0: Le film coup de cœur surprise en avant-première. Vous savez, est-ce que vous vous souvenez du principe ?
1: Chaque mois, vous êtes invité pour une séance de cinéma. Art et essai. Vous allez voir un film, vous savez pas ce que c'est. Après, moi, j'ai bien compris, en fait, parce qu'on m'invitait à la séance et tout. Non, mais il faut que tu viennes à la séance surprise. Et j'ai compris pourquoi Mo, elle y allait. C'est voici... pour la clairette ?
0: Ah, d'accord.
2: C'est pour la clairette qui est à la fin.
0: D'accord. Et ben, c'est rigolo, parce qu'en plus, je tiens à préciser, vu qu'on quand même tout le monde nous écoute, que moi, en plus, je bois pas tellement. Et c'est marrant parce que j'aime bien la clairette de Dee, mais c'est vrai que c'est le seul truc que j'aime bien. Ouais. C'est vrai que c'est sympa aussi parce qu'après, on peut parler du film ensemble sur ce principe aussi. Donc, ce premier mardi du mois, il se trouve que Matt et moi, nous étions dans cette salle du film Coup de cœur surprise en avant-première. C'était la petite cuisine de Mehdi. Et on va écouter la bande-annonce et après, on en parle.
3: Maman, pourquoi tu m'as jamais appris à cuisiner les plats algériens ?
4: Toi, pourquoi tu m'as jamais invitée dans ton restaurant ?
5: Vous êtes la sœur de Mehdi. Non, mais depuis le temps que je voulais te rencontrer.
6: Mon frère nous cache, hein. Il a honte de nous.
5: Oh, je viens avec toi dimanche, Mehdi.
3: C'est impossible. Il y aura la famille, il y aura les amis de ma mère et tout.
5: C'est bien, comme ça je rencontre tout le monde.
3: C'est compliqué, ma mère.
5: Elle est au courant pour nous ?
4: C'est quoi le problème avec ta mère ?
3: Soit je présente ma copine et je la tue. Soit je la présente pas et ma copine me quitte.
5: Tu veux que je fasse ta mère ?
3: Quoi ? On ferait comment ?
4: Je la sens. Il y a tout le rail de l'Algérie qui monte en moi.
3: Mais du rail tranquille.
4: Tranquille.
3: J'arrête deux secondes. C'est quoi cette tenue-là ?
4: Je suis en train de te faire une mère haut de gamme. Layla !
3: C'est Léa !
4: Layla !
5: Vous l'avez su tout de suite qu'elle fréquentait des hommes pour gagner sa vie, vous l'avez découvert après.
3: De quoi ? T'as craqué ou quoi ?
4: Je créais des suspenses dans ta vie.
5: Elle ressemble pas vraiment à ce que tu me disais, non ?
4: Avec moi, tout est possible.
6: T'es un grand malade !
7: Mais qui fait ça, sérieux ?
3: Je suis en train de résoudre le truc, là.
8: Il y a ta mère qui est là. Ta vraie mère, gros.
9: Bah, c'est pas tous les jours qu'on voit ta famille, hein.
3: J'ai tout perdu.
4: Peut-être pas.
3: Tu faisais semblant.
4: Quoi ? Dites-lui, s'il vous plaît.
6: On vous garde en observation.
4: En observation. T'as entendu ? En observation.
0: Voilà, ça s'appelle La petite cuisine de Mehdi. Et c'est un double sens, ce titre, La petite cuisine de Mehdi. Il est chef cuistot et en même temps, il essaye de faire sa petite cuisine parce que ça parle un peu du coup de la double culture qu'il a et l'interculturalité où il essaye un peu d'être bien vu des deux côtés. Enfin, en tout cas, ça me faisait penser un peu à ça. Puisque Mehdi, il est en couple avec Léa, et il veut acheter le restaurant dans lequel il travaille. Donc, ils vont vouloir s'engager. Et en fait, il assume pas du tout de dire à sa mère qu'il est avec une Française. Enfin, je veux dire, parce que lui, il est français. Hein, mais en tout cas, il va essayer de faire une combine pour ne pas présenter sa vraie mère. Et voilà. Mais est-ce que je peux quand même dire, je pense. Est-ce que vous qui n'avez pas vu, est-ce que vous avez compris dans la bande-annonce pour voir que je ne spoil pas ? Vous avez compris ce qu'il va faire ? Ouais. Du coup, il y a une amie à lui qui va lui proposer de jouer sa mère. Pour que. Faut dire, si vous ne suivez pas, pour que sa fiancée, enfin sa chérie.
2: C'est
0: elle...
2: C'est une escorte mother, quoi.
0: Ouais, je sais pas quoi dire. Ouais,
1: mais donc, du coup, ils m'ont aux deux. Ils m'ont et à sa mère et à sa, voilà, et à sa copine.
0: Et à sa copine. En fait, là, ça parle encore de cuisine ce soir. Et du coup, des atomes crochus qu'on peut avoir aussi, parce que quand nous tombons amoureux, amoureuses, ben, en fait, voilà, il essaie de combiner un peu cette vie, mais en fait, il va s'enfoncer dans ses mensonges. Et en fait, il y a un mélange de genres un peu dans le film. Moi, je trouve que la bande-annonce, finalement, je ne sais pas, qu'est-ce que vous en pensez en écoutant la bande-annonce, ça vous donne envie ou quoi ? Mais la bande-annonce peut-être donne moins envie que le film lui-même. Parfois, ça peut faire ça aussi. Non, ça vous a donné envie quand vous avez entendu ?
1: Il y a des bandes annonces, il y a vraiment des gens qui ne savent pas faire les bandes annonces de films.
2: Donc toi qui as vu le film, tu trouves que la bande annonce est...
0: Ben moi je dirais qu'elle peut...
1: J'ai l'impression qu'il y a plus de musique dans la bande annonce que dans le film, quoi.
2: Par exemple.
1: Après, bon, j'ai vu le film, j'ai envie de dire c'est une espèce de petite comédie, un poil communautaire. c'est gentil, c'est mignon. C'est à la fin, en fait, pour faire amende et de bons sentiments. Et ben, ce cuistot qui est d'origine algérienne, donc, il va remettre un petit peu d'Algérie dans les plats, alors qu'avant, il faisait que de la cuisine française, justement. Et ce sera le moment où il osera inviter sa mère à venir manger. Enfin bon, ça finit bien, c'est gentil, c'est mignon, ça fait du bien. C'est gentil, c'est mignon, c'est divertissant.
2: Effectivement, à la bande-annonce, moi, j'entends quelque chose qui m'apparaît assez stéréotypé. Toi, t'en as pensé quoi, Mo ?
0: Moi, j'ai pas tout à fait le même avis que Matt, parce que je dirais qu'il y a quand même un peu plus de profondeur derrière, mais c'est vrai que c'est un choix. Je trouve qu'il y a un peu du vaudeville, carrément, et un peu du comique et de l'humour dans ce sens-là. Et du coup, il y a quelque chose de très un peu tiré, qui peut faire un peu caricatural. Et en même temps, ce caricatural, je l'ai vu... Enfin, moi, j'ai vu quand même, je parle souvent de ce mot, mais que j'ai vu quand même de la tendresse, parce qu'en fait, j'ai oublié de dire quand même que le réalisateur s'appelle Amin Adjina, et lui, il a puisé dans sa propre histoire, en fait, où lui-même, il est français d'origine algérienne. Du coup, c'est pour ça que ça donne quand même un aspect où j'y ai vu quand même de la profondeur, et dans le sens où tu sens que c'est aussi quelque chose du vécu, quoi. C'est fait par quelqu'un qui vit ça, donc c'est pas... Là, je dirais que elle est, malgré les côtés un peu caricaturaux, c'est quand même au service d'une histoire où ce personnage, du coup, Mehdi, il cherche quand même sa place. Concrètement, tu sens qu'il est quand même pris dans un conflit de loyauté. Et moi, en tout cas, en ce moment, ça me fait du bien de voir des films comme ça aussi. Ça fait du bien aussi de la légèreté en parlant de vrais sujets aussi derrière. Et ce que je voudrais préciser aussi pour mieux faire comprendre, c'est quand même dans l'histoire, c'est que Mehdi, il a trois sœurs. Et en fait, ces trois sœurs, il y en a une qui veut divorcer de son mari d'origine algérienne. Enfin, en tout cas, elle est mariée comme il faut au départ, comme dirait sa maman, et elle veut divorcer. Ouais, et elle veut divorcer. La deuxième sœur, en fait, elle est mariée avec un Français. Enfin,
2: un métropolitain.
0: Merci, parce que je sais plus comment dire, parce qu'ils sont tous français. On est d'accord. Et en fait, ils ont pas voulu circoncire leur enfant. À un moment donné, ils osent pas le dire à la mère. Et une autre qui, elle est enceinte, et c'est une jeune femme célibataire, et elle se retrouve enceinte. Et du coup, le fils, on dirait qu'il veut préserver. Enfin, c'est même pas on dirait, il veut préserver sa mère. Et voilà, mais c'est sûr que c'est qu'en lisant des choses un petit peu sur les réalisateurs et tout, ça m'a fait comprendre un peu aussi que, vu le réalisateur qui a fait le film, ça permet aussi de comprendre qui s'est permis aussi de tirer des traits un peu caricaturaux de cette mère algérienne qui dit vous allez me faire mourir, enfin qu'on voit que c'est fait exprès qu'elle...
1: Vous voulez ma mort.
0: Et donc Mehdi, il est joué par Younes Boussif et Léa par Clara Bretot, si jamais vous connaissez un peu, et Sou Ila, elle est celle qui joue la fausse maman, elle est jouée par Yam Abbas, je pense que vous connaissez aussi.
1: J'ai beaucoup aimé son jeu.
0: Ouais,
1: c'est plus celle que j'ai trouvée assez profonde, en fait, moins caricaturale, parce qu'en fait, son rôle, c'est de faire une caricature de la mère algérienne.
0: Oui,
1: Donc, en fait, la trouve moins caricaturale parce qu'elle fait exprès d'en rajouter, en fait. Je ne sais pas si vous avez compris
2: de mise en abîme de la mère qui joue la mère.
0: C'est ça, qui joue la mère. Du coup, ça fait un peu des situations cocasses. Mais moi, je trouve que ça, tu peux être pris quand même dans cette histoire, parce que c'est bien joué, il y a une jolie histoire d'amour, il y a une histoire de la cuisine, en fait, c'est aussi une histoire d'amour et des atomes aussi, parce qu'on était dans le thème, mais en fait, c'est plus... Il y a aussi le côté de... Ouais, en fait, il y a quand même quelque chose de touchant, parce que le patron du restaurant, j'ai oublié de dire aussi, il y a un lien, il y a un peu tout un univers familial, en fait. Il se retrouve à avoir deux familles, en fait, et le patron, c'est comme une figure paternelle pour lui, puisque le père, il est décédé depuis longtemps, on le sait, et c'est un ouvrier qui... On sent qu'il est décédé suite à... Enfin, voilà, pris dans le travail et tout, et usé dans le travail.
2: Donc, pour conclure, on pourrait dire que c'est la famille du bouchon du 21e siècle, quoi.
0: Ah ben, je sais pas pour ça.
1: Il y a vraiment un côté comme ça.

0: dans l'imaginaire collectif et on continue encore, même encore aujourd'hui, à avoir cette image-là. Donc c'est ce que dénonçait James Baldwin.
1: Genre autant n'importe Laurent avec Mame Scarlett, Mame Scarlett.
0: Voilà, bah, ce genre de personnage-là. Exactement.
2: Enchanté, je vous présente Yali Sankara qui est un rappeur doux.
0: Et puis en plus, Harriet Bichersto, elle est féministe, abolitionniste.
2: Il sera en concert, une première partie de La Rumeur.
0: Ça peut-être un peu approprié l'histoire de la
2: Rumeur. La Rumeur
0: passe
2: à Annonay, c'est à la presqu'île. C'est le 30 janvier prochain, on vous en reparlera sûrement.
0: Effectivement, elle s'est inspirée de plusieurs histoires réelles.
2: Bon, La Rumeur, on ne va pas faire les vieux, les vieilles de la...
0: Josiah Henson, c'est un esclave zélé, zélé dans le travail.
2: Et Lancourt, originaire de Lancourt, Equé-Amé. Bon, bah voilà, ça va faire plaisir de les revoir quand même.
0: Il a même gagné de l'argent.
1: Et moi, je déchire, tu demandes encore.
0: Il a même proposé de se racheter à son propre maître. Et moi, je vais vous parler de la case de l'oncle Tom.
3: D'abord, oui, qui lui a pris la thune.
0: La case de l'oncle Tom, en fait, finalement, c'est 1000 dollars. Je me suis rendu compte qu'on en a parlé en préparant cette émission. Il a fini par fuir au Canada.
3: C'est dans le thème.
0: Il a fondé une colonne, case de l'oncle Tom. Et en fait, je me suis rendu compte que... Est-ce que vous avez lu ce bouquin ?
3: Il a aidé à fuir beaucoup d'esclaves.
4: Enfin, je sais pas, moi j'ai un souvenir de lui, ça, j'étais très jeune. Donc je ne savais même plus qui il
0: avait écrit. Harriet Bichersto, donc le tome.
3: Figurez-vous que c'est le livre le plus vendu après la Bible au 19e siècle aux États-Unis.
0: Donc écrit après 1852,
3: donc oui, une autrice féministe, son autobiographie,
0: qui a écrit ce livre et donc, abolitionniste,
3: qui aurait même participé à déclencher la guerre de sécession,
0: puisqu'elle l'a écrit elle-même.
2: Ça sort en quelle année ?
0: 1852.
3: Une des autobiographies de Josiah Henson
0: et,
3: a même été préfacée par
0: donc Tom, qui est un esclave.
3: Tout ça pour dire que la case de l'oncle Tom, à ce que j'en ai lu, à son maître, et qui est un super esclave, mais pour des raisons économiques, son maître,
0: c'est bien un livre raciste écrit dans une Amérique raciste.
3: La case de l'oncle Tom, c'est un exemple concret qui est pour lutter contre le racisme.
0: La première étape, c'est bien de
3: protéger les esclaves qui, eux, arrivent à s'enfuir.
0: Et qu'il est communément admis que le racisme, c'est mal. C'est donc une étape difficile d'admettre son propre racisme. Les lecteurs de la case de l'oncle Tom vivaient dans un pays esclavagiste. Est-ce qu'ils auraient pu lire une autre histoire que celle les racontant comme des bons blancs émancipateurs où les esclaves sont minorisés quand même ? Donc James Baldwin et Malcolm X avaient bien nécessité de préciser un siècle plus tard, qu'ils n'étaient plus désormais à cette étape-là, ils ne sont plus des objets dépendants du bon vouloir de leur maître de les émanciper ou pas. Et donc on en a encore bien aujourd'hui nécessité à continuer à déconstruire cet imaginaire collectif. Et même quand celui-ci a été construit avec un but altruiste. Voilà. Dans le même mouvement, est-ce qu'on pourrait par exemple reconnaître que les coopérateurs français qui refusaient le service militaire de l'armée française, avec toutes les bonnes intentions du monde à vouloir se mettre au service des anciennes colonies françaises, participaient de fait à la continuation de la minorisation des anciennes colonies et donc à la perpétuation du caractère raciste de l'État français? On pourrait se dire ça par exemple, pour faire un parallèle avec l'histoire de la case de l'oncle Tom.
1: Tom Sawyer.
5: Moi, je me rends, c'est comment ?
6: Vraiment belle, hein ? Ça me donne envie de palper, les filles.
5: Palpe-moi, je te pète dessus.
7: Et toi aussi, tu t'en vas ? Ton frère, je le dépose chez les flics, foyer, famille d'accueil.
8: Elle va rentrer, ma mère. Dis pas n'importe quoi.
9: Et là, tu sautes de loisirs, ils cherchent pas des gens ?
10: Va y avoir le séjour en colo.
11: T'as bien vendu ta copine. Hein.
12: Oh là là, elle t'aime. Hein.
13: C'est pas une promenade de santé, une colo. Hein.
14: Et elle aussi, elle veut sortir avec toi.
15: Ah, mon pote se réveille grand.
16: Je leur raconte des histoires, je leur fais rire
17: et j'ai le permis, ça c'est le principal.
18: Les métros, les escalators, flemme, Tom, tu sais Sabrina.
19: La grammaire aussi un peu, flemme.
11: Attends, mais genre on va dormir là-dedans là ?
4: Maintenant dors s'il te plaît ma fille.
11: Hey, je suis pas ta fille frère.
4: Bon vas-y.
12: Tu préfères voyager dans le futur ou dans le passé ?
13: Dans le passé tu peux réparer tes erreurs, tout ça.
16: Mais c'est pas à toi de porter ce poids-là, ma poulette.
10: Il ne faut jamais revenir, autant cacher les souvenirs, autant béni de son enfance. Car parmi tous les souvenirs, ceux de l'enfance sont les pires, ceux de l'enfance nous déchirent. Ma très chérie, oh ma
4: j'ai
10: mère,
4: quand même des moments d'espoir pour eux. Sinon, je sais pas, moi c'est invivable.
3: J'ai pas la force de m'expliquer, là je te le dis cash.
5: Parfois, je me dis peut-être que je peux changer un tout petit peu la vie d'un enfant. Vas-y, toi-même, tu sais, des fois, il y a des rencontres qui comptent.
1: Les Français, c'est des décontractés, wesh. Alex.
4: Eh bien, vous venez d'entendre la bande-annonce du film Ma Frère. Voilà, j'ai pas pu m'empêcher de signaler c'était un peu mon petit film coup de cœur à moi. Voilà, c'est aucun rapport avec le film Surprise. C'est juste que j'ai eu la chance de, apparemment, dans les studios, je suis pas la seule à être au courant que c'est un film qui a été tourné dans le Diwa, entre autres. Et du coup, il y a pas mal de personnes d'ici qui sont dans le film. C'est ça qui est rigolo aussi. Moi, j'ai vu des têtes connues. Et en fait, c'est pour le coup un film qui, ouais, c'est vraiment mon petit coup de cœur à moi. J'ai été très enfin, je sais pas pourquoi j'ai dit surprise. Non, je m'attendais pas en plus à, enfin, je savais pas à quoi m'attendre. Et j'ai été, il y avait les réalisatrices qui étaient là, les co-réalisatrices, et j'ai pu leur dire.
2: Les citer peut-être.
4: Oui, c'est pour ça, oui. Citons-les. Les cinéastes Lise Akoka et Roman Guéret. Et donc, leur film s'appelle Ma Frère. Il y avait la comédienne Fanta Kebe aussi. Kebe, j'espère que je prononce bien. Kebe. Et en fait, celle qui joue Geneba, pardon. Et Geneba et Chai, elles ont 19 ans en fait dans le film, et apparemment les réalisatrices ont raconté que ces deux jeunes femmes, elles ont fait une web-série sur Arte où en fait ça s'appelait Tu préfères, est-ce que tu préfères je sais pas, vous voyez ou pas ça,
3: j'en avais vu,
4: non,
3: ça,
4: j'ai même pas un exemple, enfin si, j'ai juste lu là sur internet, mais du coup c'est pas le super exemple, où elles disent tu préfères des gros seins ou des grosses fesses, mais ça c'était le côté un peu rigolo. Mais sinon il y avait d'autres trucs, c'est tu préfères je sais pas avoir tu fais pipi en public ou d'un seul coup t'as fait pipi dans... enfin, en fait vous voyez le jeu un peu tu préfères, mais j'ai pas tous les exemples, voilà, de trucs qui sont pas agréables, mais qu'est-ce que tu préfères, voilà, entre les deux. Et en fait les cinéastes elles disaient qu'elles avaient eu un coup de cœur, elles avaient découvert ces deux jeunes femmes qui ont une amitié depuis toujours, et donc dans le film elles se servent de cette amitié pour justement, enfin elles racontent l'histoire de elles partent en colonie. Elles sont animatrices toutes les deux, et moi j'ai été très touchée. Moi je vous laisse aller découvrir de toute façon ce film, c'est vraiment sans filtre et avec une énorme tendresse, et ça parle pour moi de l'enfant intérieur en fait, de l'humain, parce que on voit les animatrices qui vivent des choses déjà en équipe et qui s'occupent de la colonie vacances, et tu vois à travers les enfants comment se rejouent en fait nos enfances aussi. C'est un film sur l'enfance en fait. Tu voulais dire quelque chose, Jaxi?
3: Non, je disais, les deux copines animatrices, elles sont copines dans la vraie vie depuis toujours, c'est ça?
4: En plus, ouais.
3: Oui, ok.
4: Ouais, en plus, ouais,
3: j'étais pas sûr d'avoir bien compris. Mais oui, ce film, j'aurais bien été le voir. En plus, il y avait la réalisatrice qui était passée à l'Éden à Cray, et j'ai pas pu ce soir-là, mais ouais, c'est un film que, si j'ai l'occasion, j'irai voir.
4: Ouais, Ma Frère, et ça sort le 7 janvier. C'est pour ça que j'en parlais, parce que ce sera avant notre prochaine émission. Et voilà, moi, c'est vraiment touchant. Et là, pour le coup, caricatural.
1: Mes enfants ont fait de la figuration dans le film.
4: Ah ben voilà. Mais voilà.
3: Eh bien, on va se dire au revoir, non?
1: Non, on balance Tom Novembre, parce que c'est
3: Tom
1: Novembre.
4: Ah oui, allez, et puis Tom...
1: avec la chanson Tom Attention,
4: on
1: nous
4: gars. Et Tom Sawyer, on met tous les tomes.
3: Non, on dit au revoir, on met avec Tom Novembre.
1: Et on vous dit au revoir, à bientôt, quoi. À l'année prochaine.

Et salut à toutes, salut à tous. Merci d'écouter votre radio locale préférée. C'est parti pour Melting Dub. Une heure de grosse basse que nous allons passer ensemble avec tout un tas de sons bien frais. Et j'attaque avec King Gumi et l'album Gumiland Summer of Dub, qui est un pur moment de roots. Enregistré en 2026, c'est résolument ancien et parfaitement moderne. Aiden in the Purple Foxgloves pour commencer cette émission.

Hidden in the Purple Fox Gloves, King Gumi à l'instant, album Gumiland, Summer of Dub, qui est comme ça de bout en bout, je vous le conseille. Et je passe à cette association John C. Fia avec Adopta sur le morceau Hear Me My Youth dans sa version Discomix.

Irma et Mayus dans sa version Disco Mix, John C. Faya et Adopta dans Melting Dub, que je poursuis avec Traveling, signé The Operation Drop sur l'album Sound Therapy, dans lequel il y a pas mal d'invités, mais je vous ai choisi un instrumental bien lourd et bien lent.

The Operation Drop et le très industriel Traveling, extrait de l'album Sound Therapy. Je poursuis avec Marcus Gad qui a publié son album For All, très très beau comme d'habitude, pur reggae, planant, spirituel et inventif. Il y a aussi ce titre The Code avec la chanteuse Desari que j'adore. Alors, le voici pour vous.

The Code. Marcus Gadd et Desiree ont invité. Album Fall. Melting Dub, toujours, avec cette sortie toute fraîche, Bring Back, dans sa version vocal mixte de Houston, associée à la chanteuse Fleur. Extrêmement sautillant.

Bring Back Vocal Mix, Houston et Fleur. Bring Back est à retrouver sur le Bandcamp de Houston avec une version dub également. Et ça aussi, c'est sur Bandcamp, Dr. Psy and the Zion Delta. Régulièrement, des titres qui sortent, souvent inspirés de l'œuvre de Bob Marley. Mais là, il y a un album qui est paru, Dub Surveillance. Et c'est un grand voyage. À l'image de ce titre, Your Teeth in My Neck, Dub. Et c'est bourré d'effets.

You Kiss In My Neck Dub, Dr. Psy and the Zion Delta, extrait de l'album Dub Surveillance. Allons vers du stepper maintenant, franchement, avec pour commencer Anson Saint Dub, extrait de son album Street Echo. Voici Two Step.

Hanson St. Dub, Two Step à l'instant, extrait de l'album Street Echo. Et je poursuis cette Melting Dub avec le producteur Radit Ekoman qui invite Stepa Gyal et Phoebe Noya sur l'excellent Girl Power.

Girl Power, Stepagial et Phoebe Noya au chant, Radit Ekoman à la production. Le titre se balade un peu partout sur Internet, mais pas sur Bandcamp. Trouvez-le. Skanky Nadi Braze à présent avec leur nouveau titre Dub and Draw, du dub et de la musique traditionnelle. Ça fait plaisir.

Dub Andro, Skunk in a Deep Raise. Melting Dub, toujours avec cet excellent titre Dirty Skunk, Free the Ashes version. Oui, libérez-vous. Bass Boutique est à la production. Poussez vos caissons.

Dirty Skank, Free the Ashes version de Bass Boutique. Je passe à Salvation Sound avec le titre On One Banner. Bien lourd lui aussi.

Les Suisses de Salvation Sound avec ce titre bien guerrier, One Banner, magnifique, c'est à retrouver sur leur Bandcamp. Et je calme un peu le jeu à présent avec Spring Afternoon de Skanka Muffin sur son premier petit EP Sample Dub Volume 1, annonciateur d'un album, dit-il. Franchement, c'est tellement beau, reprise de vieux jazz, vieilles ambiances, c'est magnifique, vraiment magnifique. Skanka Muffin dans Melting Dub.

Spring Afternoon de Skanka Muffin sur son petit EP Sampled Dub Volume 1. Et nous arrivons à la fin de cette émission. Merci à toutes et tous pour votre présence. Encore et toujours à l'écoute. Rendez-vous dans quelques instants sur internet rdwa.fr, rubrique émission musicale Melting Dub. Et je vous laisse avec ce morceau qui termine en Aya Bengi, Barefoot Rock Ground, de l'album Fruits of Diaspora. Et il est signé The Co-Operators en compagnie du chanteur Mo Colors. Très très bel opus, je vous laisserai le découvrir. À la semaine prochaine, portez-vous bien, ciao.

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